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3: Bonjour à toutes et tous. Olivier Faure a officialisé sa candidature. Le premier secrétaire du PS était l'invité du 20h de TF1, alors que Raphaël Glucksmann, Jean-Luc Mélenchon sont déjà candidats à gauche. François Hollande pourrait aussi se présenter. Ségolène Royal ou Fabien Roussel ont aussi mentionné vouloir participer à l'élection. Olivier Faure s'est confié sur sa candidature. Écoutez.
4: S'il avait fallu se fier au sondage, Raymond Barre aurait été élu, Édouard Balladur l'aurait été aussi, Alain Juppé, François Fillon et j'en oublie. Rien ne se passe jamais comme prévu. Et donc la question qui est posée maintenant, c'est qui avance avec ses convictions? Moi je veux cette France plus juste. Je veux par exemple que quand on parle désormais de cette transformation écologique nécessaire, eh bien je veux qu'il ne soit plus possible de distribuer des dividendes quand l'entreprise ne s'engage pas résolument sur la voie de sa propre transformation écologique.
3: Olivier Faure a mentionné sur le plateau de TF1 vouloir augmenter le SMIC, il souhaite plus de justice sociale également. Pendant ce temps, Gérald Darmanin affirme son soutien à Édouard Philippe. L'ancien Premier ministre souhaite une confédération de partis pour constituer une majorité politique à l'Assemblée en vue des législatives prévues après la présidentielle. De son côté, Gabriel Attal, en déplacement à Châlons en Champagne sur une foire agricole, n'a pas hésité à tacler Édouard Philippe, mentionnant sa campagne composée avec des idées d'il y a 20 ans. Fin de citation. Au Népal, toujours des milliers de disparus après la coulée de boue dévastatrice. Plus de 3000 personnes manquent à l'appel. Le bilan toujours provisoire fait état de 797 victimes au Népal et en Chine. Ce naufrage maintenant proche des côtes turques sur le territoire de Chypre du Nord, un navire qui transportait 267 personnes a coulé. 172 passagers ont été sauvés selon les secours. 7 personnes sont décédées. 23 restent portées disparues. Le capitaine et les membres de l'équipage ont été placés en garde à vue selon les autorités turques. On termine par le cyclisme. Sur la Vuelta, l'Espagnol Enric Mas s'est imposé lors de la 9e étape. Il hérite du maillot rouge suite à l'abandon de Tadej Pogacar. Fin de ce point sur l'actu. Merci de l'avoir suivi.
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2: 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Amis Bélier, votre motivation est en hausse pour travailler en équipe. Taureau, une idée pour votre bureau vous traverse l'esprit en ce début de semaine. Vous gagnez en efficacité. Gémeaux, vos échanges sont chaleureux, ils sont pleins de promesses pour l'avenir. Cancer, une sérénité à toute épreuve, c'est votre état d'esprit du jour. Lion, vous tirez les autres par le haut. Les Vierges, une simple rencontre pourrait devenir une belle relation amicale. Balance, la semaine débute avec énergie. Soignez votre alimentation pour bien la gérer, cette énergie. Les Scorpions, votre flair vous évite une perte de temps. Sagittaire, un message sympa vous regonfle le moral. Les Capricornes, faites une vraie pause déjeuner aujourd'hui. Vous serez encore plus efficace après. Verseau, changez un détail de votre allure. Essayez, vous allez être surpris du résultat. Enfin, les Poissons, c'est une très belle journée pour des retrouvailles.
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3: 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Aujourd'hui, nous nous trouvons sur le parvis du musée d'art et d'histoire qui est dans le centre de la cité médiévale de Saint-Thyrier. Une cité médiévale qui regorge de surprises. Nous allons en parler avec Mathilde Humbert qui est la directrice du musée d'art et d'histoire. Bonjour Mathilde.
4: Bonjour.
3: Alors Mathilde, nous allons parler un petit peu de ce chantier de fouilles archéologiques qui a commencé au mois de mi-juin, on va dire mi-juin de cette année 2026. On devrait plutôt dire recommencer parce qu'en réalité, avant le début des travaux de ce musée d'art et d'histoire, vous aviez dû faire un chantier de fouilles pour voir ce qui se trouvait en dessous de nos pieds avant de pouvoir parler de préparer ce musée. Et qu'est-ce que nous avions trouvé à cette époque lors de ce premier chantier ?
4: Oui, alors en cette période caniculaire, pour avoir la climatisation au musée, on a raccordé le bâtiment à la centrale de traitement d'air, l'occasion de créer une grosse tranchée d'environ 2 mètres de largeur et de 2 mètres 50 de profondeur. Et à cette occasion, on a découvert des espaces de stockage. Donc les archéologues ont retrouvé des trous qui étaient des trous de poteaux, donc des trous dans lesquels des poteaux de bois venaient s'enchasser, et des trous type silo dans lesquels on pouvait stocker de la nourriture pour protéger des nuisibles.
3: Alors, donc, après avoir fait cette première période de fouille, alors on sait que c'est à chaque fois un peu le problème. Hein, quand on entame un chantier, où qu'on soit dans le monde, si on commence à trouver des vestiges, le chantier s'arrête, les fouilles prennent le relais, d'abord pour faire un peu l'état des lieux de ce que l'on trouve, et une fois que tout ça a été fait, on estime si oui ou non les chantiers peuvent continuer. Ça avait été le cas ici, le musée d'art et d'histoire a ensuite ouvert ses portes, et il était prévu, et nous y sommes, que cette deuxième partie du chantier voit le jour. Elle a vu le jour depuis mi-juin. Je peux vous garantir que si vous venez devant le musée d'art et d'histoire, vous avez l'impression qu'il y a des taupes géantes qui sont passées et qui ont fait des grands trous. Mais c'est évidemment un peu plus compliqué que ça, Mathilde.
4: Oui, tout à fait. Alors, ce qu'il faut savoir aussi, c'est que un chantier de fouilles, c'est pas uniquement creuser. C'est qu'effectivement, une fois qu'on a creusé, on va découvrir des objets. C'est le cas du premier chantier où on a trouvé de la céramique, on a trouvé des pièces métalliques également. Et donc il a fallu les analyser et aussi les conserver parce que du fait qu'elles sont sorties de la terre, elles sont fragilisées par le contact à l'air. Donc forcément un chantier de fouilles, c'est pas uniquement le moment où on gratte et c'est sympa, c'est aussi un moment de recherche scientifique qui est bien plus important. Et donc effectivement, une fois cette première phase terminée avec un périmètre qui était quand même bien déterminé, on s'est dit c'est trop bête, il faut qu'on puisse continuer, d'autant qu'on est en lien avec le musée. Et en plus, entre-temps, au chevet de la collégiale, donc il y a un an, s'est déroulé un deuxième chantier de fouilles qui a permis de découvrir d'autres éléments sur le Saint-Thyrier médiéval. Parce que ce qui est sympa de savoir, c'est que tous les chantiers qui sont à réaliser en hypersonde sont des chantiers sur l'époque médiévale. Globalement, quand on fouille entre notre sol et 2 mètres de profondeur, on tombe sur le Moyen-Âge. Si on creuse un petit peu plus profond, aux alentours de 3 mètres, mais là c'est quand même beaucoup plus important, on tombe sur l'Antiquité.
3: Ça m'inspire une question, c'est que d'après ce que j'ai cru comprendre, vous avez donc décaissé une première couche, vous avez trouvé quelques éléments, ça vous donne presque des réponses, et ces réponses sont presque balayées du revers de la main, parce que quand vous creusez la couche suivante, vous tombez sur d'autres éléments qui n'ont rien à voir. Je le banalise un petit peu dans mes propos, mais est-ce qu'on peut un peu plus détailler ce que je voulais dire ?
4: Oui, tout à fait. En fait, donc on a 3 chantiers de fouilles, un premier en 2023, un deuxième en 2024 et un troisième en 2026. Et en fait, tous ces chantiers viennent apporter des compléments, mais également se contredire. Donc notre premier chantier nous dit qu'on a des espaces de stockage, espaces de stockage qu'on retrouve également dans le deuxième chantier au niveau du chevet de la collégiale. On pensait que tout le nord de la ville était réservé aux chanoines, et finalement on se rend compte que la partie qui était vraiment consacrée à la vie des chanoines se rapproche beaucoup plus de la collégiale que ce qu'on pensait à l'origine. Et notre chantier numéro 3, lui, va encore re-questionner, puisque en plus des espaces de stockage, on va retrouver donc plus au sud de la parcelle de l'habitat et du funéraire. Donc sur 10 mètres à peu près longitudinal de fouilles, on trouve du stockage, de l'habitat et du funéraire, ce qui fait qu'on a quand même une pluralité d'usages qui cohabitent dans un espace assez restreint.
3: Alors est-ce que cette pluralité d'usages cohabite aussi dans le temps ? C'est-à-dire est-ce qu'on est sur les mêmes périodes ou est-ce que ce sont peut-être des utilisations qui ont changé au fil des époques ?
4: Alors tout à fait. En fait, si on regarde là en face de nous, sur ces fameux 10 mètres à l'horizontale, on voit ces différents espaces de manière assez concrète. Hein. On voit la roche avec les trous, on voit des murs. Si on regardait attentivement du côté de la Ganivelle, on verrait également un fémur et un humérus. Mais ça fonctionne aussi en vertical, parce que lorsqu'on creuse, on a également différentes strates. Et le but du jeu en archéologie, c'est de trouver le paléosol, donc en fait d'arriver au sol où il n'y a pas eu... Ouais, c'est ça, où il n'y a plus d'occupation humaine. Et en fait, dans notre cas particulier, pour être sincère, eh ben on ne sait pas où il se trouve ce paléosol.
3: Oui, c'est ce que j'allais dire. Le chantier vient juste de redémarrer, hein, mi-juin. Donc on est, c'est un sol qui est encore loin d'avoir livré tous ses secrets.
4: Oui, tout à fait. Alors, qui est loin d'avoir livré tous ses secrets et qui va avoir besoin d'autres spécialistes que les archéologues médiévistes qu'on a pu accueillir. On va avoir besoin de géologues parce qu'en fait, la nature du sol nous interroge énormément sur qu'est-ce qui est originel et qu'est-ce qui a été remblayé par les Arédiens. Parce que la petite particularité de l'Arédien, c'est que rien ne se perd, tout se transforme. Il est assez pragmatique, l'Arédien. Donc, dès qu'il peut réutiliser une pierre qui est pratique, eh ben, il va la réemployer dans un mur. Mais nous, en tant qu'archéologues, et de rien, bah ça nous enquiquine parce qu'en fait le réemploi mélange les différentes temporalités. Et là aussi, la petite particularité que nous ont révélé les archéologues, c'est que les Arédiens ont une spécialité, notamment les maçons arédiens au Moyen-Âge, c'est qu'ils utilisent très peu de mortier. Et en fait, le mortier pour l'archéologue, c'est super parce qu'il peut l'analyser et il peut dater comme ça les murs. Et là, manque de bol, on n'en a pas, donc c'est vraiment un chantier qui est passionnant, mais avouons-le, qui est complexe.
3: Alors on va quand même rappeler aussi un petit détail en termes d'environnement, c'est-à-dire que le musée se trouve vraiment à vol d'oiseau. 40 mètres, même pas, de, on va dire 20 mètres, 25 mètres de la collégiale de la cité médiévale de Saint-Thierry. On le disait un petit peu hors antenne en préparant cette interview et on peut le préciser aux Arédiens et aux autres personnes qui nous écouteront, c'est, je vais reposer ma question comme je l'ai fait tout à l'heure, est-ce qu'on peut dater la présence de la collégiale à la même époque que toutes ces strates que vous êtes en train d'essayer de découvrir et d'analyser?
4: Alors, j'aimerais vous dire oui, mais malheureusement, en l'état de la recherche, on n'est pas en capacité de correctement identifier la stratigraphie du chantier. Ce qui par contre nous donne des indices, c'est les superpositions des couches. Typiquement, on a deux murs qui forment une croix au niveau du chantier et un des deux murs passe en dessous du premier, ce qui fait que bah, d'office, il est forcément plus ancien. Et ça nous permet, par cette analyse en fait du plus proche de nous au plus profond en termes de strates, de pouvoir effectivement dater ou en tout cas d'établir une succession. Néanmoins, ce qui sera vraiment hyper intéressant, c'est de raccorder chantier 1, chantier 2 et chantier 3 pour qu'on puisse avoir la topographie en fait de Saint-Thierry, parce que là on a autour de nous quelque chose d'assez plat, parce que finalement pour la voiture et puis pour l'aménagement, on a vraiment nivelé la ville. Mais il faut imaginer qu'au Moyen-Âge, la roche qu'on entreaperçoit ici, elle était certainement affleurante, donc ça veut dire qu'on avait un rocher qui apparaissait à côté de la collégiale, et on avait certainement un terrain qui était assez en pente, ce qui fait que notre environnement, tel qu'on le voit maintenant, il faut vraiment en faire abstraction pour essayer de comprendre à quoi ressemblait le Moyen-Âge. Et d'autant plus qu'on est vraiment, mis en difficulté sur cette hypersonde, parce que l'immeuble porche, typiquement, n'existait pas du tout au Moyen-Âge. L'enclos, donc en fait la ville fermée médiévale, était bouclée à cet endroit-ci. On accédait par l'hôpital. Donc vraiment, le paysage était complètement différent.
3: Moi, ça m'amène à une question qui n'a rien à voir avec cet endroit de fouille particulier. Mais j'imagine que des spots comme ça de fouille, il pourrait y en avoir qui émergent un peu partout en fait autour de Saint-Thierry et qui continueraient de nous permettre d'en apprendre un peu plus sur la cité arédienne.
4: Oui, et je rajoute encore une petite complexité à notre affaire. C'est que en l'état, on n'a aucun plan qui identifie Saint-Thierry ou en tout cas l'enclos au Moyen-Âge. On a des descriptions écrites, notamment qui nous donnent deux éléments, le cimetière de la Vigne et la tour de l'Abbé. Donc on sait qu'ils existent, mais ils ne sont jamais localisés ou en tout cas situés. Ce qui fait qu'on fonctionne à l'aveugle et qu'en plus, le seul élément qu'on peut utiliser maintenant, c'est les fouilles archéologiques. Fouilles archéologiques qui, effectivement, doivent se faire, j'allais dire, soit au petit bonheur la chance à se dire que avec un faisceau d'indices, on réunit tout ce qui pourrait nous permettre d'identifier un lieu en particulier, un spot, ou on utilise les travaux pour se dire, profitons du raccordement à telle canalisation, évacuation d'eau pour de nouveau fouiller. Donc d'où l'importance particulièrement à Saint-Thierry de l'archéologie, parce qu'en fait, c'est notre unique outil pour comprendre le passé.
3: On va conclure en disant qu'Arédius et les siens ont encore bien des secrets bien gardés et à nous livrer, espérons-le, dans le temps.
4: Et tout à fait, et puis en plus, c'est formidable parce que ce chantier de fouilles nous montre que la ville est particulièrement riche et qu'en plus on a des surprises. Et finalement, aujourd'hui au XXIe siècle, on a souvent tendance à bien connaître nos cœurs de ville, et ben chez nous, on a encore des surprises à venir, quoi.
3: Alors on va conclure en rappelant quelque chose d'essentiel et de très simple, ce sont les horaires d'ouverture et les moments de visite au musée d'art et d'histoire, parce que ce sera aussi l'occasion pour les visiteurs de poser des tas de questions sur ce chantier de fouilles.
4: Oui, alors on est ouvert de 14h à 18h du mardi au dimanche, et surtout si vous êtes passionné d'archéologie, n'hésitez pas à faire un tour à l'accueil. Comme vous le voyez, je suis très bavarde, donc j'aime beaucoup parler du chantier. Si vous avez des questions, on est à votre disposition.
3: Merci beaucoup Mathilde, que vous retrouvez donc au musée d'art et d'histoire, qui est directrice de ce musée. On se dit à très bientôt, parce qu'on va évidemment suivre l'évolution de ces fouilles.
4: J'espère à bientôt.
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1: Et nous sommes le 31 août aujourd'hui, nous fêtons les Aristides et en ce 31 août, je pourrais vous parler de la première édition du championnat national de tennis des États-Unis, l'ancêtre de l'US Open en 1881. J'aurais aussi pu vous parler du décès de Charles Baudelaire en 1867 ou de celui du cycliste Laurent Fignon en 2010. Mais le 31 août 1937 naissait la SNCF. Les cinq grandes compagnies régionales ferroviaires du pays fusionneront le 1er janvier 1938 pour donner naissance officiellement à la Société Nationale des Chemins de Fer Français, un réseau qui compte alors 515 000 cheminots et 42 700 km de voies. Trois ans plus tard, la guerre et l'Allemagne nazie s'invitent sur le territoire français. La convention d'armistice prévoit la mise à disposition pleine et entière des chemins de fer français. La Wehrmacht utilise notamment le réseau ferré français pour la déportation des Juifs depuis la France. Si l'entité SNCF obéit à l'occupant, la communauté cheminote manifeste son opposition par des grèves et des actes de résistance et pour une partie, un engagement dans la lutte armée par des actes de sabotage et de renseignement. Cinq ans plus tard, place à la reconstruction, à l'électrification avec un défi, la vitesse. En 1967, la SNCF se lance dans un service à grande vitesse avec le Capitole qui atteint les 200 km/h. Dès 1974, le projet d'un train à grande vitesse est officiellement lancé. Il faudra attendre 1981 pour que le TGV batte des records atteignant les 380 km/h. La citation du jour est signée Pierre Desproges. Vous pouvez railler, mais n'oubliez jamais qu'un jour ou l'autre, c'est celui qui raille qui l'a dans le train.
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1: Maquis blanc de Jean-Luc Aubarbier nous conte la guerre secrète menée par les services spéciaux allemands sur le sol français au sortir de la libération. Nous sommes en décembre 1944, une forteresse volante américaine survole le Limousin. À son bord, l'équipage est allemand. Dans la soute à bombes, un commando de 11 miliciens français prêts à être parachutés aux confins de la Corrèze et de la Haute-Vienne. Leur objectif, comme celui de dizaines d'autres maquis blancs largués sur les arrières des lignes, semer le trouble tandis que les nazis lancent leur offensive dans les Ardennes. Mais ceux-là ont une mission particulière. Assassiner De Gaulle lors de son voyage à Limoges et faire retomber la culpabilité sur les communistes. À Tulle, les gendarmes résistants ont requis l'aide d'Éloi Joubert, le seul à pouvoir identifier le chef du commando. D'un tempérament séducteur et dilettante, Éloi s'est pourtant engagé dans la résistance. Capturé par la police de Vichy en 1943, il a été condamné à 18 mois de camp à Saint-Paul-des-Jeaux. Il en est sorti grâce à l'entregent de son beau-frère, un fervent pétainiste. C'est un récit passionnant, adapté d'une histoire vraie, vécue par le grand-père de l'auteur. Maquis blanc de Jean-Luc Aubarbier est paru aux Presses de la Cité.
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2: Bonjour à tous. La chronique du jour vous propose de comprendre le passé du château de Brie. Situé à deux pas de la Dordogne, niché au cœur de la campagne auviennoise, le monument du XVe siècle est encore meublé et habité. Patrick et Agnès René en sont les propriétaires actuels. Ils ont choisi d'ouvrir le site à la visite et c'est souvent Patrick René qui s'en occupe. Il nous emmène au premier étage.
3: Vous savez que la notion de salle à manger n'existe pas au Moyen-Âge. On dresse la table. C'est-à-dire qu'on met des tréteaux, des planches dessus, un tissu dessus et on ne conserve pas là où on peut. La notion de salle à manger apparaît avec la Renaissance, ça arrive d'Italie. Vous avez compris que ce château a été construit dans cette époque de transition entre le Moyen-Âge et la Renaissance. Eh bien, on est absolument certain que cette pièce a toujours été la salle à manger du château. Il y en a une preuve évidente sous vos yeux, c'est laquelle? C'est autour de la cheminée que ça se passe. C'est un chaudron entouré de flammes.
4: Ah oui, mais oui.
3: Ah bah oui, quand on le sait, hein.
4: Oui, maintenant vous le dites, ça paraît évident. Ah bah oui, du coup, ça prend tout son sens, là, pour le coup.
3: Voilà. Okay. Alors, dans cette pièce, vous avez une très belle collection de meubles de Renaissance. Vous avez d'abord ce coffre. Au centre de la pièce, vous avez une magnifique table Renaissance qui n'est pas la table historique du château, compte tenu de la taille de la pièce. La table historique du château devait être à peu près un tiers plus longue et elle devait être à peu près le double en largeur. Cette table est une table qui vient de Dordogne, d'une communauté religieuse. Elle est arrivée ici il y a à peu près 180 ans.
2: Un étage qui cache aussi une véritable surprise.
3: Stéphane Boulan, il était parti aux États-Unis pour faire fortune. Et puis un jour, il y a Stéphane qui arrive à la maison le soir et qui dit à son épouse, « Chérie, j'ai pris une grande décision. » Je reprends le château de papa. Elle n'était pas tout à fait d'accord. Elle dit, écoute, là, il va falloir, entre ton château et moi, il va falloir que tu choisisses, parce que moi, je t'ai suivi à New York, Paris, on a voyagé dans le monde entier, tout ça, c'est parfait. Tout va bien, puis ce parc est tellement extraordinaire. Mais aller dans ton Limousin, au fin fond du Limousin, jamais, tu m'entends? Jamais. Et le monsieur, qui aime beaucoup sa femme, lui dit, mais chérie, si je te comprends bien, si

0: mémoire, sur le parchemin, il est évoqué le nom de Molière et de pièces de théâtre de Molière. Et ici, nous sommes dans le petit salon. Et vous êtes dans le petit salon et moi, je suis dans le grand salon. Mais vous, vous êtes sur la scène du théâtre et moi, je suis le public de la double utilisation des mêmes pièces. Alors, on va venir dans ce grand salon maintenant. Et dans ce grand salon, eh ben, le premier meuble, j'en suis sûr, qui attire votre regard, c'est ce magnifique piano. C'est un piano historique, c'est un piano qui a été fabriqué par la maison Pleyel, en fait, en 1836. C'est un peu l'intermédiaire entre le clavecin, qui était un châssis bois et cordes pincées, et le piano moderne, qui est un châssis métallique, cordes frappées. Là, nous avons un piano qui est encore en châssis bois, mais déjà en cordes frappées. Et Émile Pleyel était le fils du fondateur, était en fait un très grand ami de Frédéric Chopin. Ce modèle a été fabriqué en 15 exemplaires, dont deux ont appartenu à Chopin. Un dans l'appartement qu'il avait avec Georges Sand au 19 Quai Malaquais à Paris, et un autre qu'il avait dans leur maison de Nohant dans l'Indre. De ces 15, il n'en reste plus que 3, celui de Nohant. Un, je ne sais pas où il est, pour vous dire, pour être tout à fait franc, et je n'ai pas encore pris le temps de savoir, et celui-ci, que nous avons la chance d'avoir, piano qui continue à être joué.
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3: C'est l'histoire d'un homme qui tombe d'un immeuble de

0: 50 étages. Le mec, au fur et à mesure de sa chute, il se répète sans cesse pour se rassurer. Jusqu'ici, tout va bien. Jusqu'ici, tout va bien. Jusqu'ici, tout va bien.
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5: Yasmine Kichou.
6: La rentrée scolaire, c'est demain. L'occasion de faire le point sur les travaux réalisés ou programmés et sur les budgets consacrés par les départements dans les collèges de Corrèze et de Haute-Vienne. Notez ainsi que pour cette rentrée, 9,3 millions d'euros sont dédiés à la rénovation des établissements corréziens avec une attention particulière portée à l'adaptation au changement climatique. En Haute-Vienne, ce sont plus de 6,4 millions d'euros qui sont investis dans les 34 collèges publics pour leur entretien et leur modernisation. À savoir aussi que plusieurs chantiers ont été achevés cet été, notamment à Limoges, Aix-sur-Vienne, Nexon et Saint-Junien. D'autres se poursuivront à l'automne, comme la réfection des toitures et l'implantation de panneaux photovoltaïques au collège Simone Veil à Rochechouart, tandis qu'un programme de 1,7 million d'euros est envisagé pour mieux rafraîchir les établissements lors des fortes chaleurs. Après les investissements des départements dans les collèges, direction Saint-Thierry-la-Perche, où la commune a également engagé des travaux, mais pour sa part dans ses écoles primaires. Pour anticiper les fortes chaleurs, des ventilateurs de plafond seront installés dans toutes les classes et restaurants scolaires pour près de 11 700 euros. 4 salles seront aussi climatisées. La sécurité autour des écoles a été renforcée et 2 vidéoprojecteurs remplacés. Enfin, l'école Marc de Buchère a été raccordée au réseau de chaleur pour environ 66 700 euros afin de réduire sa consommation énergétique. Dès demain, la Corrèze renforce ses sanctions contre l'usage du téléphone au volant. À compter de ce 1er septembre, les conducteurs récidivistes ayant commis la même infraction dans les 3 ans pourront faire l'objet d'une suspension administrative de leur permis pendant 3 semaines. Ils encourront également une amende de 135 euros et un retrait de 3 points. Du côté de l'actualité sportive, la 13e édition du 10 km vert Rochechouart qui s'est tenue dimanche a été remportée chez les hommes par Mastuad Awal du Limoges Athlée en 32 minutes et 4 secondes et chez les femmes par Nelly Rodriguez du club Kilomètre 42 de Saint-Just-le-Martel qui s'est imposée en 38 minutes et 52 secondes. Saint-Junien-Rochechouart a réussi son retour en division 2 féminine de handball. Les Panthères de Feu se sont imposées samedi soir sur le parquet de Palente-Besançon, 35 à 31. La recrue Laetitia Petroni-Ateba s'est particulièrement illustrée avec 11 buts. Pour le prochain match des joueuses de Nicolas Paquier, rendez-vous le 4 septembre face à Montpellier à domicile. Et puis en basket, sachez que le Limoges CSP s'est imposé 108 à 98 face à Blois, dimanche à Saint-Junien, pour son premier match de préparation avant le début de saison et un prochain match de préparation samedi. Contrement. Bon lundi à toutes et tous.

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3: Ami Bélier, votre motivation est en hausse pour travailler en équipe.
4: Taureau, une idée pour votre bureau vous traverse l'esprit en ce début de semaine. Vous gagnez en efficacité.
5: Gémeaux, vos échanges sont chaleureux, ils sont pleins de promesses pour l'avenir.
6: Cancer, une sérénité à toute épreuve,
7: c'est votre état d'esprit du jour.
8: Lion, vous tirez les autres par le haut.
9: Les Vierges, une simple rencontre pourrait devenir une belle relation amicale.
10: Balance, la semaine débute avec énergie.
11: Soignez votre alimentation pour bien la gérer, cette énergie.
12: Les Scorpions, votre flair vous évite une perte de temps.
13: Sagittaire, un message sympa vous regonfle le moral.
14: Les Capricornes, faites une vraie pause déjeuner aujourd'hui.
15: Vous serez encore plus efficace après.
16: Verseau, changez un détail de votre allure.
17: Essayez, vous allez être surpris du résultat.
18: Enfin, les Poissons, c'est une très belle journée pour des retrouvailles.
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3: À quelques jours de la conférence de presse de rentrée de l'Académie de Limoges, la CGT Éducation en Limousin a alerté sur les conditions de cette rentrée scolaire 2026-2027. Le syndicat pointe notamment la hausse des effectifs par classe, les moyens accordés à l'éducation nationale et le manque de personnel, parmi lesquels les AESH et les assistants d'éducation. Avant donc la présentation officielle des orientations et des nouveautés par la rectrice Valérie Baglin-Le Goff, nous avons rencontré Fabrice Cuenya, secrétaire académique de la CGT Éducation en Limousin, pour faire le point sur les conditions de rentrée dans les écoles, collèges et lycées de l'académie. Ce dernier dénonce une rentrée sous tension et appelle le rectorat à renforcer les moyens publics. Fabrice Cuenya, vous êtes secrétaire académique de la CGT Éducation en Limousin. Bonjour.
4: Bonjour.
3: Alors, quels sont, selon vous, les principaux problèmes auxquels les enseignants vont être confrontés dès cette rentrée?
4: Mais déjà, assurer la présence d'un enseignant quotidiennement dans les classes, que ce soit dans le premier ou dans le second degré, parce que si la rectrice se félicitera sans doute de pouvoir garantir cette présence le jour de la rentrée, la comparaison avec les années précédentes nous laisse évidemment penser que ce ne sera pas le cas pour beaucoup de journées de l'année par la suite où des élèves se retrouveront sans enseignant régulièrement. Et donc ça, c'est un premier problème. Ensuite, se pose la question du nombre d'élèves par classe, parce qu'on est forcément en difficulté. Ce n'est pas acceptable qu'on continue à travailler avec 30 élèves par classe en collège, 35 en lycée, qui deviennent la norme, la règle, et quand ce n'est pas dépassé. Ce n'est pas acceptable. On sait que ces conditions-là ne permettent pas de faire réussir tous les élèves. Elles laissent sur le bord du chemin les plus fragiles et on ne peut pas s'en satisfaire. On nous parle beaucoup de la baisse démographique en cours. Cette baisse démographique, elle devrait être l'occasion, en maintenant le niveau d'engagement financier pour l'éducation nationale, de pouvoir baisser les effectifs par classe. Or, dans une logique libérale soutenue à tous les étages de notre administration, on pense que la baisse démographique doit nécessairement conduire à des suppressions d'emplois. Donc, on est dans une situation où on n'arrive pas à assurer l'essentiel pour l'éducation nationale et on pense qu'on va arriver à faire mieux avec moins. Donc, ça ne marchera pas.
3: Justement, en parlant de ça, qu'est-ce que vous répondez à l'argument de la rectrice et du rectorat de l'académie en règle générale qui dit que la baisse démographique nécessiterait une hausse d'élèves par classe?
4: Non, c'est pas acceptable. On sait qu'à 30 élèves par classe, les élèves ils réussissent pas de la même façon qu'à 24 ou 25 ou à 20. En fait, c'est un choix politique qui s'ouvre à nous. On a réussi à trouver de l'argent pour faire une loi de programmation militaire. Mais on peut faire une loi de programmation pour l'éducation nationale qui permettrait, sur un temps long, de se donner des perspectives de baisse d'effectifs par classe et qui engendrerait mécaniquement la réussite scolaire et qui permettrait aux élèves les plus fragiles de réussir. Alors, aujourd'hui, on sait que l'école reproduit des inégalités sociale des familles, voire les amplifie, et ça c'est totalement inacceptable. Enfin, c'est pas pour ça qu'on a fait ce métier, quoi.
3: Plus spécifiquement, pour l'académie, dans quel établissement ou territoire la situation vous semble aujourd'hui la plus préoccupante?
4: Mais il y a des situations extrêmement préoccupantes où il n'y a plus du tout de mixité sociale dans certaines écoles, notamment à Limoges. On a alerté la mairie et l'inspection académique sur ces questions-là, parce que c'est une vraie problématique. On assiste à une forme de ghettoisation, et ça, on sait qu'aussi, autant la mixité sociale produit de la réussite, autant la ségrégation sociale produit de l'échec. Mais ce problème ne se réglera pas tant qu'il y aura une éducation à deux vitesses, avec un système privé et un système public qui vivent l'un à côté de l'autre et qui permettent l'évitement et la ségrégation sociale. Et sur ces questions-là, on a interrogé la rectrice sur le financement de l'école privée et on n'a pas de réponse. Les parlementaires ont interrogé, n'ont pas de réponse.
3: Parce qu'on explique aux auditeurs, effectivement, les moyens publics financent le privé.
4: Oui, mais beaucoup d'emplois qui sont financés par le secteur public, et particulièrement le premier degré public, de structures, interviennent également dans le secteur privé. Enfin, le Parlement a choisi d'attribuer des moyens à l'école privée, des moyens à l'école publique. Et bien, pour nous, ces moyens de l'école publique doivent servir uniquement à l'école publique. Et ce n'est pas le cas.
3: Vous constatez aussi des manques de personnel, les plus importants notamment concernant les AESH et les AED, les assistants d'éducation.
4: Et vous allez dans n'importe quel établissement, vous vous retrouvez avec des toilettes qui sont fermées aux élèves parce qu'il n'y a pas des moyens de surveillance en nombre suffisant. Vous avez des élèves à qui on a notifié des accompagnements par un AESH, donc des élèves qui ont besoin d'un accompagnement pendant la classe pour pouvoir suivre les cours. Et l'AESH ne sera pas là à la rentrée. On le sait depuis la sortie. Ou alors pas à la hauteur des besoins. Et tout ça avec des personnels, on va dire, ben oui, on a un problème de ressources, mais c'est des gens qu'on maintient à temps partiel, mi-temps du SMIC, des fois sur plusieurs écoles. Quand on est dans une période où le gasoil est à 2,25€, on comprend qu'on n'arrive pas à trouver de collègues pour nous rejoindre. Donc c'est un vrai scandale. C'est les personnels, les AED et les AESH qui sont essentiels au fonctionnement du système éducatif. Quand ils ne sont pas là, il arrive même qu'on ferme les établissements du second degré. Et ce sont les moins bien payés du ministère, donc c'est pas possible.
3: Enfin, quelles mesures demandez-vous en priorité au rectorat pour améliorer les conditions de cette rentrée?
4: L'urgence, c'est c'est de faire d'autres choix budgétaires et de garantir d'autres conditions d'accueil des élèves avec en premier lieu une baisse des effectifs par classe, mais également le développement des métiers qui sont ultra nécessaires à la prise en charge des élèves dans de bonnes conditions. Je pense à tous les assistants sociaux, les infirmiers, les médecins scolaires, les personnels administratifs qui gravitent autour de la classe et qui sont extrêmement nécessaires à la prise en charge des élèves dans de bonnes conditions. En particulier quand on annonce à cette rentrée vouloir lutter contre les VSS faites aux enfants, et là il y a un gros travail et un gros besoin d'accompagnement.
3: Fabrice Cuenya de la CGT Éducation en Limousin, merci beaucoup. Pour Kaolin, Yasmine Kichou.
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2: Dans votre rendez-vous jeux vidéo, une aventure uniquement jouable à deux. On prend la direction de l'espace pour un des jeux les plus attendus de cette rentrée, Orbitals sur Nintendo Switch 2, un jeu avec une particularité majeure, on ne peut y jouer qu'à deux, à l'image des énormes succès It Takes Two et Split Fiction, deux jeux qui ont incarné à la perfection cette façon de jouer à deux sur le même écran. Orbitals reprend la même recette, deux joueurs doivent coopérer pour avancer et vaincre les dangers sur leur route, toujours ensemble. L'aventure met en scène Maki et Omura, deux explorateurs spatiaux confrontés à une tempête cosmique surnaturelle. Ils doivent travailler côte à côte pour réparer leur station spatiale. Comme tous les jeux de ce genre, les deux joueurs ont beau évoluer ensemble à l'écran, ils ne font pas pour autant la même chose. Par exemple, un personnage peut faire apparaître des plateformes pendant que son acolyte saute dessus pour avancer. Tout est question de complémentarité. Ce qui fait la force de ces aventures, c'est la diversité des situations, la capacité à se renouveler pour ne pas lasser le joueur. Là où Orbitals tire son épingle du jeu, c'est grâce à son style visuel très réussi. On plonge dans un véritable dessin animé qui nous fait penser aux productions japonaises des années 80 et 90. Une aventure parfaite pour s'amuser en couple, entre amis ou en famille. La bonne nouvelle, c'est que vous n'avez pas forcément besoin d'être sur le même canapé pour en profiter. Vous pouvez aussi jouer en ligne. Un seul exemplaire du jeu suffit. Orbitals, disponible cette semaine sur Nintendo Switch 2.
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1: Yasmine Kichou.
2: La rentrée scolaire, c'est demain. L'occasion de faire le point sur les travaux réalisés ou programmés et sur les budgets consacrés par les départements dans les collèges de Corrèze et de Haute-Vienne. Notez ainsi que pour cette rentrée, 9,3 millions d'euros sont dédiés à la rénovation des établissements corréziens avec une attention particulière portée à l'adaptation au changement climatique. En Haute-Vienne, ce sont plus de 6,4 millions d'euros qui sont investis dans les 34 collèges publics pour leur entretien et leur modernisation. À savoir aussi que plusieurs chantiers ont été achevés cet été, notamment à Limoges, Aix-sur-Vienne, Nexon et Saint-Junien. D'autres se poursuivront à l'automne, comme la réfection des toitures et l'implantation de panneaux photovoltaïques au collège Simone Veil à Rochechouart, tandis qu'un programme de 1,7 million d'euros est envisagé pour mieux rafraîchir les établissements lors des fortes chaleurs. Après les investissements des départements dans les collèges, direction Saint-Thierry-et-la-Perche, où la commune a également engagé des travaux, mais pour sa part dans ses écoles primaires. Pour anticiper les fortes chaleurs, des ventilateurs de plafond seront installés dans toutes les classes et restaurants scolaires pour près de 11 700 euros. 4 salles seront aussi climatisées. La sécurité autour des écoles a été renforcée et 2 vidéoprojecteurs remplacés. Enfin, l'école Marc de Bucher a été raccordée au réseau de chaleur pour environ 66 700 euros afin de réduire sa consommation énergétique. Dès demain, la Corrèze renforce ses sanctions contre l'usage du téléphone au volant. À compter de ce 1er septembre, les conducteurs récidivistes ayant commis la même infraction dans les 3 ans pourront faire l'objet d'une suspension administrative de leur permis pendant 3 semaines. Ils encourront également une amende de 135 euros et un retrait de 3 points. Du côté de l'actualité sportive, la 13e édition du 10 km vert Rochechouart qui s'est tenue dimanche a été remportée chez les hommes par Mastuad Awal du Limoges Athlée en 32 minutes et 4 secondes et chez les femmes par Nelly Rodriguez du club Kilomètre 42 de Saint-Just-le-Martel qui s'est imposée en 38 minutes et 52 secondes. Saint-Junien Rochechouart a réussi son retour en division 2 féminine de handball. Les Panthères de Feu se sont imposées samedi soir sur le parquet de Palente-Besançon, 35 à 31. La recrue Laetitia Petroni-Ateba s'est particulièrement illustrée avec 11 buts. Pour le prochain match des joueuses de Nicolas Paquier, rendez-vous le 4 septembre face à Montpellier à domicile. Et puis en basket, sachez que le Limoges CSP s'est imposé 108 à 98 face à Blois, dimanche à Saint-Junien, pour son premier match de préparation avant le début de saison et un prochain match de préparation samedi. Contrement. Bon lundi à toutes et tous.
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3: On connaissait les festivals de musique, les fêtes médiévales ou encore les rassemblements de voitures anciennes. Début septembre, c'est une coiffure qui sera à l'honneur en Haute-Vienne. Le championnat d'Europe de la coupe Mulet, plus connu sous le nom d'Euromulet, quitte la Creuse après 3 éditions pour s'installer à Saint-Léonard-de-Noblat les 5 et 6 septembre prochains sur le site de Beaufort. Pendant 2 jours, des centaines de festivaliers venus de toute la France et même d'Europe sont attendus dans une ambiance qui revendique l'autodérision, la bienveillance et l'anticonformisme. Au programme, concours du plus beau mulet, concerts, animations, jeux, food trucks, marché de créateurs et nombreuses surprises. L'association Tu me prends de court, organisatrice de l'événement, présente cette édition 2026 et nous sommes en compagnie de Guillaume Haïs, président de l'association. Bonjour.
4: Bonjour.
3: Après 3 éditions en Creuse, pourquoi avoir choisi Saint-Léonard-de-Noblat pour accueillir l'Euromulet cette année? Qu'est-ce qui a motivé ce changement?
4: On avait besoin juste de changement. Vous voulez une nouvelle dynamique ?
3: Un nouveau territoire.
4: Un nouveau territoire, exactement.
3: Et peut-être l'année prochaine, la Corrèze.
4: Peut-être la Corrèze. Moi, j'espère qu'on va rester quelques années à Saint-Léonard-de-Noblat. Si tout se passe bien, on restera là-bas.
3: Alors, l'Euromulet est né à l'origine d'un pari entre copains avant de prendre une dimension européenne. Le championnat attire désormais des participants venus de plusieurs pays, on l'a dit. À quel moment avez-vous compris que cette simple plaisanterie était en train de devenir un véritable événement à part entière ?
4: Dès les premières semaines sur les réseaux, on a vu l'engouement pour le festival. On a compris que ça allait vite déborder. Et c'est ce qui se passe.
3: Et c'est plutôt une bonne nouvelle.
4: C'est une très bonne nouvelle. En plus, voilà, c'est très bon enfant, c'est un rassemblement de famille. Donc, c'est une très très bonne nouvelle.
3: Sandra Louk, vous êtes trésorière de l'association. Comment ça se finance un tel événement ?
5: Avec beaucoup de stress. C'est très compliqué.
3: Alors, vous bénéficiez de subventions, de partenaires ?
5: Alors, on a beaucoup de partenaires. Malheureusement, pas de subventions encore. Et surtout, on a des bénéfices sur les années précédentes. Donc, du coup, ça nous aide beaucoup.
3: Je reviens à vous, Guillaume. Derrière le côté décalé du championnat, quel est finalement le message que vous souhaitez faire passer? Est-ce que c'est avant tout une fête ou une véritable philosophie de l'autodérision et de l'inclusion?
4: Alors c'est avant tout une fête et après on essaie de faire passer le message quand même aux gens de pas trop faire attention à l'image qu'ils dégagent vis-à-vis des autres, de casser un peu le diktat de la mode et d'être comme ils ont envie d'être et de s'amuser.
3: Sandra, concrètement, que retrouveront les visiteurs pendant ce week-end, même ceux qui n'ont pas de coupe mulet? Parlez-nous un peu de la programmation.
5: Eh bien cette année, on a Gérard Bast, le célèbre chanteur des Zwinkels qui sera avec nous, et ensuite Fris Dorvia, qui est un groupe que moi j'adore, qui mêle un espèce de dialecte des pays de l'Est mélangé un peu à de la musique techno et des habits fluo, enfin ils mettent le feu. Et le dernier groupe, c'est le Fercle, pareil, on reste sur de la musique techno hyper engageante pour pouvoir durer toute la nuit jusqu'au dimanche.
3: Parallèlement à la musique, il y aura aussi des animations, notamment un taureau mécanique.
4: Il y aura cette année en nouveauté un taureau mécanique, un simulateur de C15, il y a nos amis de la Taverne à Roulette qui reviennent avec leur jeu, leur borne d'arcade. Il y a le roller disco qui vient mettre le feu l'après-midi. Il y aura notre copain Gaëtan de Ferraille Confiserie. Donc, je pense que c'est l'édition la plus déjantée qu'on va faire cette année.
3: Et pour vous aider dans tout ça, des bénévoles, jusqu'à 23 bénévoles, mais vous en cherchez d'autres?
4: Eh ben, ouais, on en cherche, on aimerait bien au moins le double, ça serait pas mal. Donc, si vous voulez devenir bénévole, venez sur Hello Asso de l'Euromulet. Et vous pourrez aussi prendre votre place. Si vous voulez pas de bénévole, vous prendrez votre place. Voilà.
3: Et on précise qu'il y a également 12 coiffeurs qui sont aussi bénévoles et eux, ils auront la charge de couper, donc on l'aura compris, tous ces mulets. Le championnat du plus beau mulet, justement, est évidemment le temps fort. Comment se déroule la compétition et quels sont les critères qui permettent de désigner le champion d'Europe? Alors on précise qu'il y a 2 catégories, enfants et adultes.
4: Voilà, chez les adultes, il y a 3 catégories. Donc il y a la catégorie vétéran, donc c'est le mulet en dessous des épaules, naissant, le mulet au-dessus des épaules et le 2.0. 2.0, c'est le mulet un peu stylisé, tout ça. Donc après, le champion sera pioché dans une des 3 catégories. La compétition se passe en 2 temps. Il y a une première phase de qualification parce qu'on a beaucoup de candidats. Donc, genre 100 candidats en vétéran vont défiler devant un jury composé de 5 personnes, dont Gérard Bast, Kewos, le champion en titre enfant, le champion en titre adulte. Parmi ces 100 candidats qui vont défiler, le jury choisira 15 candidats par catégorie. Ces 15 candidats choisis pourront défiler sur scène pour faire leur show et essayer de remporter le Graal européen du mulet.
3: Enfin, Guillaume et Sandra, faut-il forcément porter un mulet pour participer aux festivités?
5: Non.
4: Oui, bien sûr. Bien sûr, sinon on vous frappe. Non, pas du tout. Tout le monde est le bienvenu. Voilà, c'est pas une communauté. On est ouvert. Tout le monde peut venir rigoler tant que c'est bienveillant. Voilà.
3: Très bien. La 4e édition du championnat d'Europe de la Coupe Mulet se déroulera donc les samedis 5 et dimanche dimanche 6 septembre 2026 sur le site de Beaufort à Saint-Léonard-de-Nobla. 1000 à 1500 personnes sont attendues et vous l'aurez compris, l'événement est ouvert à toutes et tous, à tout âge. Billetterie sur helloasso.com. Pour Kaolin, Yasmine Kichou.
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2: Bonjour à toutes, bonjour à tous. La rentrée et la course à la présidentielle bien lancée. Gérald Darmanin confirme son soutien à Édouard Philippe. Gabriel Attal en déplacement à Châlons-en-Champagne tacle la campagne de l'ancien Premier ministre, évoquant des idées d'il y a 20 ans. De son côté, Olivier Faure a officialisé sa candidature sur le plateau du JT de TF1. Mon obsession, c'est que nous ne finissions pas avec...

0: avec l'héritière de la dynastie Le Pen à l'Élysée l'année prochaine, a déclaré le premier secrétaire du PS. Dominique de Villepin a mentionné lui vouloir participer à l'élection également. Il recherche ses 500 parrainages. Dans l'actualité également, les recherches se poursuivent au Népal après la coulée de boue dévastatrice. Le dernier bilan fait état de 797 morts côté chinois et népalais. Plus de 3000 personnes restent portées disparues, dont 4 Français. Ce naufrage maintenant proche des côtes turques sur le territoire indépendant de Chypre du Nord, un navire qui transportait 267 personnes a coulé. 172 passagers ont été sauvés selon les secours. 7 personnes sont décédées. 23 restent portées disparues. Le capitaine et les membres de l'équipage ont été placés en garde à vue selon les autorités turques. Sur le plan administratif maintenant, dernier jour pour les sinistrés des incendies de l'été en Gironde, dans les Landes et le Var pour remplir les documents pour leurs assurances. Ils ont jusqu'à ce lundi soir pour transmettre leur déclaration de sinistre. Délai qui avait été exceptionnellement allongé. Le foot pour terminer, deuxième journée de Ligue 1 ce week-end. L'AS Monaco confirme en ce début de saison, prenant la tête du classement provisoire. Les Monégasques l'ont emporté 2-0 contre l'OM avec un doublé de Paris Brunner. Autre doublé pour Esteban Le Pôle du côté de Rennes. Victoire de son équipe 3-2 contre Le Mans après un match intensif. Le Paris FC a gagné également 3-0 face à Nice. Et puis, en volley, l'équipe de France féminine éliminée de l'Euro. Les Françaises jouaient contre la Grèce en 8e. Elles ont perdu 3-0, passant totalement à côté de leur match. Très bon début de semaine à tous.
1: La météo de ce lundi 31 août pour débuter la semaine. Ça commence par des bruines et des brumes par endroits. Et puis rapidement, des petites averses sont possibles ce matin. Un ciel changeant également cet après-midi avec des éclaircies et des passages nuageux avec également des risques de pluie. Les températures ce matin sont comprises entre 13 à 15 degrés. Cet après-midi, on va retrouver un peu de fraîcheur de 23 à 26 degrés. Et pour la suite, demain mardi, on se dirige vers une semaine de beau temps avec des températures agréables et assez douces.
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3: Ami Bélier, votre motivation est en hausse pour travailler en équipe.
4: Taureau, une idée pour votre bureau vous traverse l'esprit en ce début de semaine. Vous gagnez en efficacité.
3: Gémeaux, vos échanges sont chaleureux, ils sont pleins de promesses pour l'avenir.
5: Cancer, une sérénité à toute épreuve,
6: c'est votre état d'esprit du jour.
7: Lion, vous tirez les autres par le haut.
8: Les Vierges, une simple rencontre pourrait devenir une belle relation amicale.
9: Balance, la semaine débute avec énergie.
10: Soignez votre alimentation pour bien la gérer, cette énergie.
11: Les Scorpions, votre flair vous évite une perte de temps.
12: Sagittaire, un message sympa vous regonfle le moral.
13: Les Capricornes, faites une vraie pause déjeuner aujourd'hui.
14: Vous serez encore plus efficace après.
15: Verseau, changez un détail de votre allure.
16: Essayez, vous allez être surpris du résultat.
17: Enfin, les Poissons, c'est une très belle journée pour des retrouvailles.
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Notre sélection Nouvelle-Aquitaine, c'est le groupe O2N avec ce titre Gadou. Toujours dopé à l'humour sur fond de rap, de rock et de chansons, le trio bordelais entre Alix, Jaco et Massia revient avec l'album Doula, sous-titré d'ailleurs Des couloirs et des portières. Cet album revient 3 ans après 1200 mètres en tout et nous avons sélectionné 5 titres de ce nouvel album, dont ces deux premiers simples, Hey Joe et Houston, qu'accompagne dans la programmation de votre radio préférée, Gadou donc, R et Merry Go Round. On retrouve l'univers caustique du trio, dont les textes sont servis par des mélodies associant rythmique minimaliste, guitare discrète et électronique, un brin acide. Chacun pourra retrouver dans ces titres un moment d'existence, entre collection de petits bonheurs et d'incertitudes, rencontrés en empruntant les couloirs de la vie et en ouvrant les portières de moyens de transport nous portant d'aventure en aventure, individuelle ou collective. À noter que la plupart des dates de la tournée européenne d'O2N avant la tournée nord-américaine début 2026 sont complètes. La meilleure chance de voir le groupe interpréter ses nouveautés en live en Nouvelle-Aquitaine durant cet été, le 4 juillet dernier à Marmande, pour le festival Garo Rock.

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2: Bonjour à tous. La chronique du jour vous propose de comprendre le passé du château de Brie. Situé à deux pas de la Dordogne, niché au cœur de la campagne auviennoise, le monument du XVe siècle est encore meublé et habité. Patrick et Agnès René en sont les propriétaires actuels. Ils ont choisi d'ouvrir le site à la visite et c'est souvent Patrick René qui s'en occupe. Il nous emmène au premier étage.
3: Vous savez que la notion de salle à manger n'existe pas au Moyen-Âge. On dresse la table. C'est-à-dire qu'on met des tréteaux, des planches dessus, un tissu dessus et on prend ses repas là où on peut. La notion de salle à manger apparaît avec la Renaissance, ça arrive d'Italie. Vous avez compris que ce château a été construit dans cette époque de transition entre le Moyen-Âge et la Renaissance. Eh bien, on est absolument certain que cette pièce a toujours été la salle à manger du château. Il y en a une preuve évidente sous vos yeux, c'est laquelle? C'est autour de la cheminée que ça se passe. Ah. C'est un chaudron entouré de flammes.
4: Ah oui, mais oui.
3: Ah bah oui, quand on le sait, hein.
4: Oui, maintenant que vous le dites, ça paraît évident. Ah bah oui, du coup, ça prend tout son sens, là, pour le coup.
3: Voilà. Okay. Alors, dans cette pièce, vous avez une très belle collection de meubles de Renaissance. Vous avez d'abord ce coffre. Au centre de la pièce, vous avez une magnifique table Renaissance qui n'est pas la table historique du château, compte tenu de la taille de la pièce. La table historique du château devait être à peu près un tiers plus longue et elle devait être à peu près le double en largeur. Cette table est une table qui vient de Dordogne, d'une communauté religieuse. Elle est arrivée ici il y a à peu près 180 ans.
2: Un étage qui cache aussi une véritable surprise.
3: Stéphane Boulan, il était parti aux États-Unis pour faire fortune. Et puis un jour, il y a Stéphane qui arrive à la maison le soir et qui dit à son épouse, « Chérie, j'ai pris une grande décision. » Je reprends le château de papa. Elle n'était pas tout à fait d'accord. Elle dit, écoute, là, il va falloir, entre ton château et moi, il va falloir que tu choisisses, parce que moi, je t'ai suivi à New York, Paris, on a voyagé dans le monde entier, tout ça, c'est parfait. Tout va bien, puis ce parc est tellement extraordinaire. Mais aller dans ton Limousin, au fin fond du Limousin, jamais, tu m'entends? Jamais. Et le monsieur, qui aime beaucoup sa femme, lui dit, mais chérie, si je te comprends bien, si jamais je te fais un univers parisien à Brie, tu viendras avec moi. Et voilà ce que ça donne. J'entends le décor, hein.
4: Ah oui, bah, il a bien travaillé là. Hein.
3: Voilà, alors cette pièce est inscrite au monument historique, c'est thématique surprise, pour la qualité de ses décors en stuc. Alors, une fois que vous êtes arrivé ici, le mouvement de surprise a un peu passé. Peut-être que vous vous êtes dit, mais diable, pourquoi est-ce qu'ils ont mis ces cloisons? Parce qu'il n'y aurait pas eu la cloison, la pièce aurait été encore plus grande, encore plus imposante. Eh bien, la réponse, vous l'avez dans le médaillon qui est au-dessus. Et vous voyez un angelot qui tient un parchemin, et vous ne voyez pas ici, mais croyez-moi, sur le parchemin, il est évoqué le nom de Molière et de pièces de théâtre de Molière. Et ici, nous sommes dans le petit salon. Et vous êtes dans le petit salon et moi je suis dans le grand salon, mais vous êtes sur la scène du théâtre et moi je suis le public de la double utilisation des mêmes pièces. Alors on va venir dans ce grand salon maintenant, et dans ce grand salon, et bien le premier meuble, j'en suis sûr, qui attire votre regard, c'est ce magnifique piano. C'est un piano historique, c'est un piano qui a été fabriqué par la maison Pleyel, en fait, en 1836. C'est un peu l'intermédiaire entre le clavecin, qui était un châssis bois et cordes pincées, et le piano moderne, qui est un châssis métallique, cordes frappées. Là, nous avons un piano qui est encore en châssis bois, mais déjà en cordes frappées. Et Émile Pleyel était le fils du fondateur, était en fait un très grand ami de Frédéric Chopin. Ce modèle a été fabriqué en 15 exemplaires, dont deux ont appartenu à Chopin. Un dans l'appartement qu'il avait avec Georges Sand au 19 Quai Malaquais à Paris, et un autre qu'il avait dans leur maison de Nohant dans l'Indre. De ces 15, il n'en reste plus que 3, celui de Nohant. Un, je ne sais pas où il est, pour vous dire, pour être tout à fait franc, et je n'ai pas encore pris le temps de savoir, et celui-ci, que nous avons la chance d'avoir, piano qui continue à être joué.
2: Cet aperçu de la visite guidée a été enregistré au micro de Tiffany Guimard pour le Graal, Lucie Alix Kaolin.
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4: La rentrée scolaire, c'est demain. L'occasion de faire le point sur les travaux réalisés ou programmés et sur les budgets consacrés par les départements dans les collèges de Corrèze et de Haute-Vienne. Notez ainsi que pour cette rentrée, 9,3 millions d'euros sont dédiés à la rénovation des établissements corréziens avec une attention particulière portée à l'adaptation au changement climatique. En Haute-Vienne, ce sont plus de 6,4 millions d'euros qui sont investis dans les 34 collèges publics pour leur entretien et leur modernisation. À savoir aussi que plusieurs chantiers ont été achevés cet été, notamment à Limoges, Aix-sur-Vienne, Nexon et Saint-Junien. D'autres se poursuivront à l'automne, comme la réfection des toitures et l'implantation de panneaux photovoltaïques au collège Simone Veil à Rochechouart, tandis qu'un programme de 1,7 million d'euros est envisagé pour mieux rafraîchir les établissements lors des fortes chaleurs. Après les investissements des départements dans les collèges, direction Saint-Thierry-et-la-Perche, où la commune a également engagé des travaux, mais pour sa part dans ses écoles primaires. Pour anticiper les fortes chaleurs, des ventilateurs de plafond seront installés dans toutes les classes et restaurants scolaires pour près de 11 700 euros. 4 salles seront aussi climatisées. La sécurité autour des écoles a été renforcée et 2 vidéoprojecteurs remplacés. Enfin, l'école Marc de Buchère a été raccordée au réseau de chaleur pour environ 66 700 euros afin de réduire sa consommation énergétique. Dès demain, la Corrèze renforce ses sanctions contre l'usage du téléphone au volant. À compter de ce 1er septembre, les conducteurs récidivistes ayant commis la même infraction dans les 3 ans pourront faire l'objet d'une suspension administrative de leur permis pendant 3 semaines. Ils encourront également une amende de 135 euros et un retrait de 3 points. Du côté de l'actualité sportive, la 13e édition du 10 km vert Rochechouart qui s'est tenue dimanche a été remportée chez les hommes par Mastuad Awal du Limoges Athlée en 32 minutes et 4 secondes et chez les femmes par Nelly Rodriguez du club Kilomètre 42 de Saint-Just-le-Martel qui s'est imposée en 38 minutes et 52 secondes. Saint-Junien-Rochechouart a réussi son retour en division 2 féminine de handball. Les Panthères de Feu se sont imposées samedi soir sur le parquet de Palente-Besançon, 35 à 31. La recrue Laetitia Petroni-Ateba s'est particulièrement illustrée avec 11 buts. Pour le prochain match des joueuses de Nicolas Paquier, rendez-vous le 4 septembre face à Montpellier à domicile. Et puis en basket, sachez que le Limoges CSP s'est imposé 108 à 98 face à Blois, dimanche à Saint-Junien, pour son premier match de préparation avant le début de saison et un prochain match de préparation samedi. Contrement. Bon lundi à toutes et tous.
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5: La météo de ce lundi 31 août pour débuter la semaine, ça commence par des bruines et des brumes par endroits et puis rapidement des petites averses sont possibles ce matin, un ciel changeant également cet après-midi avec des éclaircies et des passages nuageux avec également des risques de pluie. Les températures ce matin sont comprises entre 13 à 15 degrés, cet après-midi on va retrouver un peu de fraîcheur de 23 à 26 degrés. Et pour la suite, demain mardi, on se dirige vers une semaine de beau temps avec des températures agréables et assez douces.
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6: Ami Bélier, votre motivation est en hausse pour travailler en équipe.
7: Taureau, une idée pour votre bureau vous traverse l'esprit en ce début de semaine. Vous gagnez en efficacité.
8: Gémeaux, vos échanges sont chaleureux, ils sont pleins de promesses pour l'avenir.
9: Cancer, une sérénité à toute épreuve, c'est votre état d'esprit du jour.
10: Lion, vous tirez les autres par le haut.
11: Les Vierges, une simple rencontre pourrait devenir une belle relation amicale.
12: Balance, la semaine débute avec énergie.
13: Soignez votre alimentation pour bien la gérer, cette énergie.
14: Les Scorpions, votre flair vous évite une perte de temps.
15: Sagittaire, un message sympa vous regonfle le moral.
16: Les Capricornes, faites une vraie pause déjeuner aujourd'hui. Vous serez encore plus efficace après.
17: Verseau, changez un détail de votre allure. Essayez, vous allez être surpris du résultat.
18: Enfin, les Poissons, c'est une très belle journée pour des retrouvailles.
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2: C'est un véritable voyage dans le temps que je vous propose aujourd'hui. Au sud de la Haute-Vienne, le château de Bonneval est le témoin de 7 siècles d'histoire. Il appartient à la même famille depuis ses origines. Ce monument ouvre ses portes en été pour des visites guidées et d'autres animations. Le marquis Géraud de Bonneval nous fait la visite.
3: La particularité du château de Bonneval, c'est que c'est un château qui n'est jamais sorti de la famille depuis sa construction. Et qui est encore également habité par la famille, puisque j'habite maintenant avec mon épouse Martha à plein temps ici au château. Comme c'est un château qui n'est jamais sorti de la famille, c'est un château à la base qui était un château de défense, donc entièrement médiéval, c'est-à-dire sans aucune ouverture. Plus il y avait d'ouverture, plus il était vulnérable. Et après, au fur et à mesure que les générations sont arrivées, il y a eu des modifications, des évolutions pour transformer le château d'un château médiéval à une maison, presque maintenant, si on peut dire comme ça. Et ce qui est intéressant, c'est de faire le tour extérieur du château, parce qu'on voit justement ces évolutions que les générations ont apportées. Là, quand on arrive, on est face à la partie médiévale, puisqu'avec les deux ponts-levis, et si on continue en faisant le tour vers le côté est, on voit que là, c'est la Renaissance, donc on voit que les fenêtres qui sont sur ce côté-là du château, c'est des fenêtres à meneaux, typiques de la Renaissance. Si on continue encore en faisant le tour vers le côté ouest, là, c'est le 18e. Et là, on a les grandes portes-fenêtres qui s'ouvrent sur les terrasses. C'est déjà le 18e avec la fête et tout. Et en continuant, en fermant donc de ce côté, on retrouve de nouveau la partie la courtine médiévale également. Donc c'est intéressant de voir ces évolutions. Les façades racontent un peu l'histoire de Bonneval. C'était très intéressant ça. Il y avait eu un peu d'eau dans les douves. C'était dans le 16e siècle, oui. Germain de Bonneval avait tenté une affaire de pisciculture. C'était pas du tout pour la défense, hein. C'était vraiment pour tenter une affaire. Ça n'a pas fonctionné, son affaire. Au contraire, ça a apporté beaucoup de dégâts au niveau du château avec l'humidité et tout, donc ils l'ont asséché à nouveau. Et suivant un ami à nous, Christian Rémy, qui est castelnologue, qui a même écrit un livre sur Bonneval, il pense d'ailleurs que les douves, elles étaient encore plus profondes, 13 mètres de profondeur, et qu'elles pourraient être même doubles. Donc ça descendait, ça montait, ça redescendait à nouveau. C'était vraiment un truc assez compliqué pour essayer de rentrer à l'intérieur du château, de passer par ces doubles douves avec tous les guetteurs et les personnes qui en haut vous envoyaient des arbalètes, les pierres, tout ce qu'ils pouvaient. Ici, on est dans la cour intérieure du château. C'est une cour qui est quand même assez surprenante parce que c'est une cour qui est Renaissance dans un château médiéval. Alors, il faut savoir que tout ce que vous voyez là était ouvert avant. C'était des chemins de ronde. Si jamais des assaillants arrivaient à rentrer à l'intérieur du château, mais ils étaient reçus par des guetteurs qui étaient sur les deux étages. Là. Avant, ces chemins de ronde étaient soutenus par des poteaux en bois. Et Germain, lui, il a voulu changer ces poteaux, il a voulu mettre des colonnes. Donc il a fait venir du Périgord, ce sont des colonnes en grès, et il les a mises ici, elles sont toutes différentes les unes des autres avec ces mouvements de torsade qu'on peut voir. Et Hippolyte de Bonneval, quand il est arrivé ici au château, donc il a commencé à faire vraiment de gros travaux. C'est grâce à lui d'ailleurs qu'il y a eu un peu cette évolution de château médiéval à une maison habitable aujourd'hui, si on peut l'appeler comme ça. Donc Hippolyte, quand il est arrivé, dans cette idée justement de pouvoir y habiter à l'intérieur, il a fermé ses chemins de ronde. Et il a créé ces galeries qu'on voit là maintenant. Donc c'est des galeries un peu dans l'esprit un peu italien, même un petit peu anglais. Il a mis ces vitraux qu'on voit, ce sont tous des vitraux coloriés. En même temps, ça filtre les UV parce que dans les décors qu'il a mis à l'intérieur du château, il y a beaucoup de tapisseries. Il a en même temps créé cet escalier ici que vous voyez, qu'on appelle l'escalier d'honneur. Parce qu'avant l'entrée de Bonneval, on rentrait par là, on rentrait tout de suite à droite. On traversait les cuisines qui se trouvent juste en bas et on rentrait par cette porte qui se trouve juste ici. Hippolyte trouvait qu'à cette époque-là, que ce n'était pas très joli, donc il a créé justement cet escalier qu'on voit ici. Et là, on a une tour de l'horloge avec un mécanisme d'horloge qui date du 18e et un cadran qui, lui, est du 19e. Le problème, c'est qu'il faut monter jusqu'au grenier, remonter un poids de presque 50 kilos, une grande manivelle, et la faire monter. Et là, vous pouvez voir, elle est arrêtée parce que justement, je ne l'ai pas remontée. Mais sinon, elle fonctionne maintenant très très bien grâce à un ami à nous qui est un des bénévoles ici du château, un Américain. C'est lui qui l'a remis en état.
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1: Bonjour, une petite sélection télé pour votre soirée du lundi 31 août sur TF1 Camping Paradis, série avec Laurent Ronac, sur France 2, Le Rouge et le Noir, série avec Victor Belmondo et Virginie Ledoyen. En 1828, la monarchie restaurée vacille, une nouvelle révolution gronde. Dans cette France troublée, Julien Sorel, pauvre fils de charpentier, est prêt à tout pour s'élever socialement. Sur France 3, Le Bon, la Brute et le Truand, film réalisé par Sergio Leone. Sur W9, Seul sur Mars, film avec Matt Damon. Lors d'une expédition sur Mars, l'astronaute Mark Watney est laissé pour mort par ses coéquipiers, mais Marc a survécu et il est désormais seul, sans moyen de repartir sur une planète hostile. Sur France 4, Folle Amanda, pièce de théâtre avec Michel Bernier. Sur France 5, Burning Man, le désert de tous les possibles, documentaire. Chaque année depuis 1986, au cœur du désert du Nevada, surgit une ville éphémère, Black Rock City, qui accueille le Burning Man, un rassemblement de 80 000 personnes. Et puis sur M6, L'Amour est dans le Pré, présenté par Karine Le Marchand. Très belle soirée télé à tous.
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1: Et nous sommes le 31 août aujourd'hui, nous fêtons les Aristides et en ce 31 août, je pourrais vous parler de la première édition du championnat national de tennis des États-Unis, l'ancêtre de l'US Open en 1881. J'aurais aussi pu vous parler du décès de Charles Baudelaire en 1867 ou de celui du cycliste Laurent Fignon en 2010. Mais le 31 août 1937 naissait la SNCF. Les cinq grandes compagnies régionales ferroviaires du pays fusionneront le 1er janvier 1938 pour donner naissance officiellement à la Société Nationale des Chemins de Fer Français, un réseau qui compte alors 515 000 cheminots et 42 700 km de voies. Trois ans plus tard, la guerre et l'Allemagne nazie s'invitent sur le territoire français. La convention d'armistice prévoit la mise à disposition pleine et entière des chemins de fer français. La Wehrmacht utilise notamment le réseau ferré français pour la déportation des Juifs depuis la France. Si l'entité SNCF obéit à l'occupant, la communauté cheminote manifeste son opposition par des grèves et des actes de résistance et pour une partie, un engagement dans la lutte armée par des actes de sabotage et de renseignement. Cinq ans plus tard, place à la reconstruction, à l'électrification avec un défi, la vitesse. En 1967, la SNCF se lance dans un service à grande vitesse avec le Capitole qui atteint les 200 km/h. Dès 1974, le projet d'un train à grande vitesse est officiellement lancé. Il faudra attendre 1981 pour que le TGV batte des records atteignant les 380 km/h. La citation du jour est signée Pierre Desproges. Vous pouvez railler, mais nous n'oubliez jamais qu'un jour ou l'autre, c'est celui qui raille qui l'a dans le train.
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0: Lundi 31 août, bonjour, bon réveil, 7h tout pile. L'info, Clémence Lobary. Bonjour Clémence.
1: Bonjour à tous. C'était une annonce attendue. Olivier Faure est bien candidat à l'élection présidentielle de 2027. Le premier secrétaire du PS l'a annoncé hier soir sur le plateau du 20h de TF1. Il a affirmé avoir une obsession, que Marine Le Pen n'arrive pas à l'Élysée. Olivier Faure a également précisé qu'il participerait à la primaire social-démocrate organisée par le PS et Place Publique. Il devra faire face pour l'instant à Raphaël Glucksmann, Jérôme Gage, Philippe Brun et Ségolène Royal. Une nouvelle cyberattaque contre les services de l'État. Le site Zéro Logement Vacant, rattaché au ministère de la Ville, était inaccessible hier. Le groupe Zero Bytes est déjà à l'origine du piratage des données du fisc révélé mi-août, serait derrière cette opération. Les hackers affirment avoir récupéré près de 149 millions d'enregistrements bruts sur la plateforme. Le président d'une association LGBT+, violemment agressé à Paris. Les faits se sont déroulés dans la nuit de vendredi à samedi à la sortie d'un bar dans le quartier du Marais. La victime a été gravement blessée, notamment après un jet de bouteille. Un suspect a été interpellé. Selon le parquet, il était sous l'influence de l'alcool. La guérilla colombienne de l'EMC revendique l'enlèvement du soldat de la Légion étrangère française. Ce groupe est la principale dissidence des ex-FARC aujourd'hui dissous. Le caporal a été pris en otage.

0: reportage début août alors qu'il était en permission dans son pays. Ses ravisseurs assurent qu'il est en vie. Près d'une quinzaine de personnes sont toujours recherchées en Arizona. Une importante crue soudaine est survenue samedi dans le célèbre parc national du Grand Canyon dans l'ouest des États-Unis. Des vidéos tournées par des randonneurs montrent un torrent d'eau boueuse déferlant le long d'un sentier. Le football et Monaco frappent fort en Ligue 1. L'ASM s'impose 2-0 face à l'OM dans le choc de la clôture de la deuxième journée. Monaco qui prend la tête du championnat. Dans les autres rencontres, le Paris FC a battu Nice 3-0. Le Stade Rennais lui domine Le Mans 3-2. Et puis on termine en tennis. Ses premiers coups de tonnerre à l'US Open. Novak Djokovic est éliminé dès le premier tour. Le Serbe vient de s'incliner d'entrée en 5-7 contre l'Argentin Navone. Excellent début de journée à tous.
1: Merci beaucoup Clémence. Clémence Le Barré, 8h tout pile, le journal complet, 7h30. Yasmine Kichou revient pour l'info locale.
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1: Des averses possibles ce matin, ciel changeant hein, pour débuter cette semaine, pour ce dernier jour du mois d'août. C'est un début de semaine assez mitigé, partagé, surtout sur Saint-Thierry-la-Perche, Saint-Julien, également du côté de Nexon. Les nuages sont plus nombreux en Corrèze, Dordogne pour la journée. Le soleil sera là cet après-midi, plutôt hein, des éclaircies, avec des températures douces hein, pour la saison, 22 à Nexon, Saint-Thierry-la-Noaille, 24 à Saint-Julien, Chabanais, 23 pour Limoges et Ambazac, 25 du côté de Pompadour, Périgueux et Compolan. Une nuit un peu plus fraîche et plus calme vous attend. Et demain, ça sera calme avec des températures plus fraîches en matinée.
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1: Et dans la radio, bien entendu, la météo revient tout à l'heure après l'info de 7h30.
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1: Bonjour tout le monde, bienvenue dans la radio, très heureux de vous retrouver. Et oui, ça y est, c'est la rentrée. Ben oui, aujourd'hui les professeurs, les enseignants, les instituteurs rentrent bien sûr pour préparer les classes et pour bien sûr pour préparer l'année scolaire qui arrive. Pour les autres, ça sera demain, mardi, mercredi, ça va s'échelonner. Mais peut-être pour vous, c'est la rentrée, vous êtes sûrement au volant, dans la voiture. On vous accompagne pour le plus grand plaisir et puis bien sûr... On vous informe avec vos reportages Kaolin tout à l'heure à 7h40. Yasmine Kichou va nous parler de la CGT éducation en Limousin avec Fabrice Cuenya, secrétaire académique du syndicat, pour la hausse des effectifs par classe, le manque de personnel, notamment les AESH et les assistants d'éducation, les moyens accordés à l'éducation nationale. Ça sera à 8h40 tout à l'heure. À 7h40, on va vous parler de l'Euromulet. Après 3 éditions en Creuse, s'installe à Saint-Léonard de Noblat ce 5 et 6 septembre prochain. Et Sandra Louk, respectivement président pour Guillaume Is et trésorière de l'association Sandra Louk. Elle sera au micro de Yasmine Kichou. Rendez-vous tout à l'heure à 7h40 dans la radio. Un petit live pour débuter votre matinée. On est très très heureux de vous accompagner comme chaque matin. Ça va vous aider un petit peu à préparer la semaine, car une semaine peut être compliquée hein, après les vacances. Et maintenant, il faut reprendre, ben oui, direction le travail. On vous accompagne jusqu'à 10h. Coldplay, Viva la Vida. Et puis bien sûr, l'agenda Kaolin arrive.

0: Coldplay, Viva la Vida pour débuter votre journée. Comment va se passer cette journée? En tout cas, nous, on vous l'a dit, côté météo, ça va être compliqué avec de la pluie ce matin et cet après-midi. Retour des éclaircies, mais avec un petit peu de vent. Mais non, mais comment va se passer votre journée en général? Écoutez, elle vous en parle, c'est votre horoscope Kaolin dans la radio.
1: Ami Bélier, votre motivation est en hausse pour travailler en équipe.
2: Taureau, une idée pour votre bureau vous traverse l'esprit en ce début de semaine. Vous gagnez en efficacité.
3: Gémeaux, vos échanges sont chaleureux, ils sont pleins de promesses pour l'avenir.
4: Cancer, une sérénité à toute épreuve,
5: c'est votre état d'esprit du jour.
6: Lion, vous tirez les autres par le haut.
7: Les Vierges, une simple rencontre pourrait devenir une belle relation amicale.
8: Balance, la semaine débute avec énergie.
9: Soignez votre alimentation pour bien la gérer, cette énergie.
10: Les Scorpions, votre flair vous évite une perte de temps.
11: Sagittaire, un message sympa vous regonfle le moral.
12: Les Capricornes, faites une vraie pause déjeuner aujourd'hui. Vous serez encore plus efficace après.
13: Verseau, changez un détail de votre allure.
14: Essayez, vous allez être surpris du résultat.
15: Enfin, les Poissons, c'est une très belle journée pour des retrouvailles.
0: Merci beaucoup, c'était Coralie, votre horoscope Kaolin dans la radio. Et puis bien sûr, à suivre dans quelques instants, le meilleur de vos rendez-vous, c'est l'agenda Kaolin. Ça sera juste après Angèle, Shakira et Jérémy Frérot dans la radio. Bienvenue, bon réveil, belle matinée et belle route.

0: Jérémy Frérot, qui sera d'ailleurs présent à la foire exposition de Barbezieux ce vendredi 4 à partir de 18h sur le podium gastronomie, rendez-vous et prix dans la radio. Votre agenda, vos idées sorties arrivent dans la radio. Ça sera également le meilleur de notre programmation musicale à suivre, puisque juste avant 7h30, on retrouvera Yodelis et Amir l'Imparfaite dans la radio. Bienvenue.
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0: Vos idées sorties près de chez vous. Commençons avec ce jeudi 3 septembre. L'association communautaire autour de nous vous invite à marcher à Est sur le circuit Les Gaulois. Deux circuits, un de 12 km 500 allures soutenues et une variante de 9 km à 5 allures modérées. Toutes les infos autour de nous, 87.fr. C'est la foire exposition de Barbezieux ce 4, 5 et 6 septembre. Commissaire agricole et 8e jeux intercommunaux. Programme pendant les 3 jours. Concours avicole, jeux intercommunaux, animaux de la ferme, reconstitution, parcelle maraîchère. Cher, entrée à 10 euros. Le vendredi 4 septembre, vous retrouverez Jérémy Frérot à 18h, un podium gastronomie également à 21h avec le groupe Rock Borderline. Le samedi 5 septembre à 18h, Julien Live sur le podium gastronomie, vous retrouverez le groupe Compo Nuit Néon. Et le dimanche 6 septembre à 18h, Amel Bent, 21h, podium gastronomie, groupe Pop Rock Martel, 260 exposants vous attend. Et puis en ce week-end de rentrée, c'est le forum des associations un petit peu partout, et ce 4 et 5 septembre, vous avez rendez-vous à la salle des congrès du Châtelard à Saint-Junien. Forum des associations également à Saint-Thierry-la-Perche ce samedi 5 septembre, 10h, 17h sur le site Villa Sport et salle des congrès. À Chalut, on vous attend pour la fête du parc du Ballon des Granges à partir de 10h et avec un forum des associations également, des animations gratuites tout au long de la journée. Food truck, buvette, animation musicale. Le château de Brie à Champagnac-la-Rivière vous propose le chapitre 3 du Techne Odyssée, écailles, cendres et sortilège ce vendredi 4 et ce samedi 5 septembre. Le congrès départemental des sapeurs-pompiers de la Haute-Vienne se déroulera à Saint-Mathieu sur le thème du feu de forêt. Rendez-vous ce samedi 5 septembre, 80 ans du centre d'incendie et de secours à partir de 10h au stade. L'entrée est gratuite. Grillade avec les pompiers à l'occasion de ce congrès. Soirée dansante proposée ce samedi 5 à 20h à la halle des sports de Saint-Mathieu. Jumiac-le-Grand vous propose ce samedi 5 septembre à 19h un dîner spectacle avec Jean-Pierre Dupin. Les ruraux parlent aux urbains. Salle La Pépite. Rendez-vous également pris à Lanouaille pour la journée agricole concours de labour ce samedi 5 septembre. Toute la journée, exposition de vieux tracteurs, exposition de matériel agricole, battage à l'ancienne, balade en calèche. Un vide-grenier également vous est proposé. Ça se déroule à La Tulière, route de Saint-Thierry à Lanouaille. Et puis une pétanque en doublette ce samedi 5 septembre. Trophée Michel Durand. C'est à Lastour. Réservation 06 74 09 78 16. Et puis Agir fait son thé dansant, à noter dans votre agenda qui arrive très vite le 13 septembre. L'orchestre Flashback et son accordéoniste Jean-Éric vous attend au prix de 12 euros l'entrée. Réservation conseillée 06 82 48 53 32. C'est à la maison du temps libre à Rochechouart, et à noter que la collation sera offerte.
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0: parfaite pour moi.
1: Amir, qui a cartonné, qui a vraiment fait énormément de bruit du côté de Confolant avec son titre L'Imparfaite. Bienvenue à vous, lundi 31 août. Nous sommes très heureux de vous accompagner. 7h30, l'info, Yasmine Kichou avant d'en trouver Offspring, c'est Big Plo et Oli.
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5: La rentrée scolaire, c'est demain. L'occasion de faire le point sur les travaux réalisés ou programmés et sur les budgets consacrés par les départements dans les collèges de Corrèze et de Haute-Vienne. Notez ainsi que pour cette rentrée, 9,3 millions d'euros sont dédiés à la rénovation des établissements corréziens avec une attention particulière portée à l'adaptation au changement climatique. En Haute-Vienne, ce sont plus de 6,4 millions d'euros qui sont investis dans les 34 collèges publics pour leur entretien et leur modernisation. À savoir aussi que plusieurs chantiers ont été achevés cet été, notamment à Limoges, Aix-sur-Vienne, Nexon et Saint-Junien. D'autres se poursuivront à l'automne, comme la réfection des toitures et l'implantation de panneaux photovoltaïques au collège Simone Veil à Rochechouart, tandis qu'un programme de 1,7 million d'euros est envisagé pour mieux rafraîchir les établissements lors des fortes chaleurs. Après les investissements des départements dans les collèges, direction Saint-Thierry-la-Perche où la commune a également engagé des travaux, mais pour sa part dans ses écoles primaires. Pour anticiper les fortes chaleurs, des ventilateurs de plafond seront installés dans toutes les classes et restaurants scolaires pour près de 11 700 euros. 4 salles seront aussi climatisées. La sécurité autour des écoles a été renforcée et 2 vidéos projecteurs remplacés. Enfin, l'école Marc de Buchère a été raccordée au réseau de chaleur pour environ 66 700 euros afin de réduire sa consommation énergétique. Dès demain, la Corrèze renforce ses sanctions contre l'usage du téléphone au volant. À compter de ce 1er septembre, les conducteurs récidivistes ayant commis la même infraction dans les 3 ans pourront faire l'objet d'une suspension administrative de leur permis pendant 3 semaines. Ils encourront également une amende de 135 euros et un retrait de 3 points. Du côté de l'actualité sportive, la 13e édition du 10 km vert Rochechouart qui s'est tenue dimanche a été remportée chez les hommes par Mastuad Awal du Limoges Athlée en 32 minutes et 4 secondes et chez les femmes par Nelly Rodriguez du club Kilomètre 42 de Saint-Just-le-Martel qui s'est imposée en 38 minutes et 52 secondes. Saint-Junien Rochechouart a réussi son retour en division 2 féminine de handball. Les Panthères de Feu se sont imposées samedi soir sur le parquet de Palante Besançon 35 à 31. La recrue Laetitia Petronia Teba s'est particulièrement illustrée avec 11 buts. Pour le prochain match des joueuses de Nicolas Paquier, rendez-vous le 4 septembre face à Montpellier à domicile. Et puis en basket, sachez que le Limoges CSP s'est imposé 108 à 98 face à Blois dimanche à Saint-Junien pour son premier match de préparation avant le début de saison et un prochain match de préparation samedi. Contrement. Bon lundi à toutes et tous.
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1: Des averses possibles ce matin, ciel changeant hein, pour débuter cette semaine, pour ce dernier jour du mois d'août. C'est un début de semaine assez mitigé, partagé, surtout sur Saint-Thierry-la-Perche, Saint-Julien, également du côté de Nexon. Les nuages sont plus nombreux en Corrèze, Dordogne pour la journée. Le soleil sera là cet après-midi, plutôt hein, des éclaircies, avec des températures douces hein, pour la saison, 22 à Nexon, Saint-Thierry-la-Noaille, 24 à Saint-Julien, Chabanais, 23 pour Limoges et Ambazac, 25 du côté de Pompadour, Périgueux et Confolant. Une nuit un peu plus fraîche et plus calme vous attend et demain, ça sera calme avec des températures plus fraîches en matinée.
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3: On connaissait les festivals de musique, les fêtes médiévales ou encore les rassemblements de voitures anciennes. Début septembre, c'est une coiffure qui sera à l'honneur en Haute-Vienne. Le championnat d'Europe de la coupe Mulet, plus connu sous le nom d'Euromulet, quitte la Creuse après 3 éditions pour s'installer à Saint-Léonard-de-Noblat les 5 et 6 septembre prochains sur le site de Beaufort. Pendant 2 jours, des centaines de festivaliers venus de toute la France et même d'Europe sont attendus dans une ambiance qui revendique l'autodérision, la bienveillance et l'anticonformisme. Au programme, concours du plus beau mulet, concerts, animations, jeux, food trucks, marché de créateurs et nombreuses surprises. L'association Tu me prends de court, organisatrice de l'événement, présente cette édition 2026 et nous sommes en compagnie de Guillaume Haïs, président de l'association. Bonjour.
4: Bonjour.
3: Après 3 éditions en Creuse, pourquoi avoir choisi Saint-Léonard-de-Noblat pour accueillir l'Euromulet cette année? Qu'est-ce qui a motivé ce changement?
4: On avait besoin juste de changements. Vous voulez une nouvelle dynamique?
3: Un nouveau territoire.
4: Un nouveau territoire, exactement.
3: Et peut-être l'année prochaine, la Corrèze.
4: Peut-être la Corrèze. Moi, j'espère qu'on va rester quelques années à Saint-Léonard-de-Noblat. Si tout se passe bien, on restera là-bas.
3: Alors, l'Euromulet est né à l'origine d'un pari entre copains avant de prendre une dimension européenne. Le championnat attire désormais des participants venus de plusieurs pays, on l'a dit. À quel moment avez-vous compris que cette simple plaisanterie était en train de devenir un véritable événement à part entière?
4: Dès les premières semaines sur les réseaux, on a vu l'engouement pour le festival. On a compris que ça allait vite déborder. Et c'est ce qui se passe.
3: Et c'est plutôt une bonne nouvelle.
4: C'est une très bonne nouvelle. C'est très bon enfant, c'est un rassemblement de famille. Donc c'est une très très bonne nouvelle.
3: Sandra Louk, vous êtes trésorière de l'association. Comment ça se finance un tel événement?
5: Avec beaucoup de stress. C'est très compliqué.
3: Alors, vous bénéficiez de subventions, de partenaires?
5: Alors on a beaucoup de partenaires, malheureusement pas de subventions encore. Et surtout, on a des bénéfices sur les années précédentes. Donc du coup, ça nous aide beaucoup.
3: Je reviens à vous, Guillaume. Derrière le côté décalé du championnat, quel est finalement le message que vous souhaitez faire passer? Est-ce que c'est avant tout une fête ou une véritable philosophie de l'autodérision et de l'inclusion?
4: Alors c'est avant tout une fête et après on essaie de faire passer le message quand même aux gens de pas trop faire attention à l'image qu'ils dégagent vis-à-vis des autres, de casser un peu le diktat de la mode et d'être comme ils ont envie d'être et de s'amuser.
3: Sandra, concrètement, que retrouveront les visiteurs pendant ce week-end, même ceux qui n'ont pas de coupe mulet? Parlez-nous un peu de la programmation.
5: Cette année, on a Gérard Bast, le célèbre chanteur des Zwinkels qui sera avec nous, et ensuite Fris Dorvia, qui est un groupe que moi j'adore, qui mêle un espèce de dialecte des pays de l'Est mélangé un peu à de la musique techno et des habits fluo, enfin ils mettent le feu. Et le dernier groupe, c'est le Fercle, pareil, on reste sur de la musique techno hyper engageante pour pouvoir durer toute la nuit jusqu'au dimanche.
3: Parallèlement à la musique, il y aura aussi des animations, notamment un taureau mécanique.
4: Il y aura cette année en nouveauté un taureau mécanique, un simulateur de C15, et il y a nos amis de la taverne à roulettes qui reviennent avec leur jeu, leur borne d'arcade. Il y a le roller disco qui vient mettre le feu l'après-midi. Il y aura notre copain Gaëtan de Ferraille Confiserie. Donc, je pense que c'est l'édition la plus déjantée qu'on va faire cette année.
3: Et pour vous aider dans tout ça, des bénévoles, jusqu'à 23 bénévoles, mais vous en cherchez d'autres?
4: On aimerait bien au moins le double, ça serait pas mal. Donc, si vous voulez devenir bénévole, venez sur Hello Asso de l'Euromulet. Et vous pourrez aussi prendre votre place. Si vous voulez pas de bénévole, vous prendrez votre place. Voilà.
3: Et on précise qu'il y a également 12 coiffeurs qui sont aussi bénévoles et eux, ils auront la charge de couper, donc on l'aura compris, tous ces mulets. Le championnat du plus beau mulet, justement, est évidemment le temps fort. Comment se déroule la compétition et quels sont les critères qui permettent de désigner le champion d'Europe? Alors on précise qu'il y a 2 catégories, enfants et adultes.
4: Chez les adultes, il y a 3 catégories, donc il y a la catégorie vétéran, donc c'est le mulet en dessous des épaules, naissant, le mulet au-dessus des épaules, et le 2.0. 2.0, c'est le mulet un peu stylisé, tout ça. Donc après, le champion sera pioché dans une des 3 catégories. La compétition se passe en 2 temps. Il y a une première phase de qualification parce qu'on a beaucoup de candidats. Donc 100 candidats en vétéran vont défiler devant un jury composé de 5 personnes, dont Gérard Bast, Kewos, le champion en titre enfant, le champion en titre adulte. Parmi ces 100 candidats qui vont défiler, le jury choisira 15 candidats par catégorie. Et ces 15 candidats choisis pourront défiler sur scène pour faire leur show et essayer de remporter le Graal européen du mulet.
3: Enfin, Guillaume et Sandra, faut-il forcément porter un mulet pour participer aux festivités?
5: Non.
4: Oui, bien sûr. Bien sûr, sinon on vous frappe. Non, pas du tout. Tout le monde est le bienvenu. C'est pas une communauté. On est ouvert. Tout le monde peut venir rigoler tant que c'est bienveillant. Voilà.
3: Très bien. La 4e édition du championnat d'Europe de la Coupe Mulet se déroulera donc les samedis 5 et dimanche dimanche 6 septembre 2026 sur le site de Beaufort à Saint-Léonard-de-Nobla. 1 à 1500 personnes sont attendues et vous l'aurez compris, l'événement est ouvert à toutes et tous, à tout âge. Billetterie sur helloasso.com. Pour Kaolin, Yasmine Kichou.
2: Et le reportage du jour, c'est à retrouver sur le kaolin-laradio.com. On laisse l'info de côté et on repart tout de suite en musique.
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3: Bonjour, pour ce lundi 31 août, l'actualité en format papier. Sud-Ouest vous emmène dans les coulisses de la rentrée scolaire. En page 2 et 3, l'approche du grand jour pour les élèves. Le moment peut tourner au casse-tête pour l'éducation nationale. Objectif, mettre un professeur devant chaque classe. Une cellule de rentrée est à l'œuvre. Réponse dans le journal. Le populaire du centre, eux, vous parle de les clés de la rentrée. Environ 104 000 élèves s'apprêtent à faire leur rentrée dans l'académie de Limoges. Une rentrée avec de nouvelles règles. Fin du portable au lycée. Consigne de fermeté pour le brevet. À lire en page 2, 3 et 4 de votre quotidien au Viennois. Et puis parlons également des facturations électroniques et cyberattaques. Quels sont les risques? Et c'est ce que vous parle ce matin. La Charente libre, facturation électronique, le grand choc pour les TPE. Elle devient obligatoire dès demain, le 1er septembre, dans le département. De nombreux entrepreneurs tentent encore d'apprivoiser ce nouvel outil. Beaucoup d'autres peinent encore à prendre ce virage numérique. À lire en page 3 du quotidien charentais. En page d'Ordogne de Sud-Ouest, on vous parle des cyanobactéries. Comment le laboratoire départemental les détecte? Direction près de Périgueux, des spécialistes prélèvent de l'eau tout l'été dans les étangs et rivières du département. La Charente libre, dans la page Charente Limousine, vous parle de tir à l'arc à Confolens. On est tout petit mais capable de grandes choses. À l'occasion des 40 ans des archers confolentais, ils ont accueilli à Saint-Germain-de-Confolens 380 passionnés venus de toute la France pour participer au Parcours France organisé par leurs soins. Et puis dans les pages Périgord Vert de Sud-Ouest, direction Jumiac-le-Grand, où on vous parle de ce stage pour actualiser la conduite des seniors qui aura lieu le mardi 8 septembre à la salle des fêtes de 9h15 à 12h30 et de 14h à 17h30 à lire.
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0: 8h tout pile, vous écoutez Kaolin, votre radio locale, l'info, le journal, Clémence Lobary. Bonjour Clémence.
1: Bonjour à tous, ce n'est pas une surprise. Olivier Faure a annoncé hier soir sur le 20h de TF1 être candidat à l'élection présidentielle de 2027. On reviendra également sur ce dramatique naufrage au large des côtes de Chypre du Nord. Et puis en football, Monaco prend la tête de la Ligue 1, les Monégasques qui ont battu Marseille hier soir. C'était une annonce attendue. Olivier Faure est bien candidat à l'élection présidentielle de 2027. Le premier secrétaire du PS l'a annoncé hier soir sur le plateau du 20h de TF1. Interrogé sur la candidature de l'insoumis Jean-Luc Mélenchon, Olivier Faure a affirmé avoir un autre combat contre l'extrême droite. On l'écoute.
2: Mon obsession, c'est que l'année prochaine, nous ne finissions pas avec l'héritière de la dynastie Le Pen à l'Élysée. Ça, c'est mon obsession. Parce que je sais ce qu'il en coûterait à nombre de nos concitoyens, notamment ceux qui sont issus de l'immigration. Et donc, ça, c'est mon obsession absolue. Et moi, ce que je fais, c'est que je me bats contre l'extrême droite et je me battrai jusqu'à la fin. Je n'en peux plus, je vais vous le dire, je n'en peux plus de cette gauche qui parle exclusivement d'un combat avec la gauche. Moi, je me bats contre la droite et contre l'extrême droite. C'est clair.
1: Et Olivier Faure a également précisé qu'il participerait à la primaire social-démocrate organisée par le PS et Place Publique. Il devra faire face pour l'instant à Raphaël Glucksmann, Jérôme Guedj, Philippe Brun et Ségolène Royal. L'actualité ce matin, c'est également la reprise des frappes au Moyen-Orient. Les États-Unis ont bombardé hier l'île iranienne de Larak, située dans le stratégique détroit d'Ormuz. Une première pour les Américains depuis un mois. Ces frappes surviennent alors que les hostilités avaient perdu en intensité. Ces dernières semaines, l'administration Trump avait privilégié la guerre économique au bombardement sur l'Iran. Le choc toujours au large des côtes de Chypre du Nord. Un ferry avec 267 passagers à son bord a chaviré hier. Selon un dernier bilan, 8 personnes sont mortes, une vingtaine sont toujours portées disparues. On revient sur ce qu'il s'est passé avec vous, Lynn Baudrier.
3: Oui, les causes du naufrage n'ont pas encore été élucidées, mais le navire a complètement coulé à 514 mètres.

0: de profondeur. Équipés de gilets de sauvetage, la grande majorité des passagers ont été rapatriés sur la terre ferme. Les secouristes et les services de santé ont été rapidement mobilisés. L'opération de sauvetage a permis de transporter 161 personnes à l'hôpital. 76 ont directement pu retrouver leur famille. Les recherches se poursuivent pour retrouver les personnes encore disparues.
1: Et un autre naufrage a eu lieu samedi au large de l'Angleterre cette fois. C'est un chalutier de Saint-Brieuc qui a coulé. Deux marins sont portés disparus. C'est l'heure de la rentrée pour les professeurs. Plus de 850 000 enseignants reprennent ce lundi le chemin des classes. Une rentrée perturbée dans certaines académies par les conséquences d'une cyberattaque. Le ministère de l'Éducation nationale a révélé le 31 juillet dernier qu'un important vol de données avait été constaté 6 jours plus tôt. Dans ce contexte, plusieurs accès à des outils numériques ont été suspendus à titre préventif. Les services de l'État qui ont été victimes d'une nouvelle attaque. Le site Zéro Logement Vacant, rattaché au ministère de la Ville, était inaccessible hier. Le groupe Zéro Bytes, déjà à l'origine de la cyberattaque massive des données du fisc révélée mi-août, serait derrière cette opération. Les hackers affirment avoir récupéré près de 149 millions d'enregistrements bruts sur la plateforme. Le président d'une association LGBT+, violemment agressé à Paris. Les faits se sont déroulés dans la nuit de vendredi à samedi à la sortie d'un bar dans le quartier du Marais. La victime a été gravement blessée, notamment après un jet de bouteille. Un suspect a été interpellé. Selon le parquet, il était sous l'influence de l'alcool. Ce dramatique accident hier dans la commune de Reux, dans le Pas-de-Calais. Un adolescent a été percuté aux alentours de 20h par un TER reliant Lille à Amiens. Le jeune âgé de 14 ans est mort. Le passage à niveau concerné n'est pas répertorié comme étant dangereux ou problématique selon la SNCF. Le football, et Monaco frappent fort en Ligue 1. L'ASM s'impose 2-0 face à l'OM dans le choc de clôture de la deuxième journée. Monaco prend la tête du championnat. Du côté de l'OM, on n'est plus inquiet. D'autant que Marseille ne peut pas espérer de renfort avant la fin du mercato ce soir. Le coach Bruno Genesio a été très très clair sur le sujet.
2: A priori, s'il n'y a pas plus de départ, il n'y aura pas de reprise. Il faudrait qu'il y ait certainement 3 ou 4 joueurs qui nous quittent pour qu'on puisse enregistrer une ou deux arrivées. Donc, d'ici mardi, ça me paraît compliqué. Et on sait très bien qu'on a besoin d'avoir un effectif assez conséquent pour pouvoir être compétitif dans les différentes compétitions. Je pense bien évidemment qu'on aurait besoin d'apports, mais lorsque vous ne pouvez pas le faire, vous ne pouvez pas le faire. Donc je dois m'adapter à cet effectif qui a des qualités. C'est à nous de l'optimiser à 100%.
1: Dans les autres rencontres de Ligue 1, le Paris FC a battu Nice 3-0. Le Stade Rennais lui domine Le Mans 3-2. Et puis on termine en tennis et le premier coup de tonnerre à l'US Open. Novak Djokovic est éliminé dès le premier tour. Le Serbe s'est incliné d'entrée en 5-7 contre l'Argentin Navone. Côté français, ça passe pour Arthur Edaknesh et Lucas Vanasech. C'est fini pour Hugo Gaston et Terence Sandman. Voilà pour l'essentiel de l'actualité. Excellent début de journée à tous.
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6: Des averses possibles ce matin, ciel changeant pour débuter cette semaine, pour ce dernier jour du mois d'août. C'est un début de semaine assez mitigé, partagé, surtout sur Saint-Thierry-la-Perche, Saint-Julien, également du côté de Nexon. Les nuages sont plus nombreux en Corrèze, Dordogne pour la journée. Le soleil sera là cet après-midi, plutôt des éclaircies, avec des températures douces pour la saison, 22 à Nexon, Saint-Thierry-la-Noaille, 24 à Saint-Julien, Chabanais, 23 pour Limoges et Ambazac, 25 du côté de Pompadour, Périgueux et Compolan. Une nuit un peu plus fraîche et plus calme vous attend. Et demain, ça sera calme avec des températures plus fraîches en matinée.
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1: Vos idées sorties près de chez vous. Commençons avec ce jeudi 3 septembre. L'association communautaire autour de nous vous invite à marcher à Est sur le circuit Les Gaulois. Deux circuits, un de 12 km 500 allures soutenues et une variante de 9 km à 5 allures modérées. Toutes les infos autour de nous, 87.fr. C'est la foire exposition de Barbezieux ce 4, 5 et 6 septembre. Commissaire agricole et 8e jeux intercommunaux. Programme pendant les 3 jours. Concours avicole, jeux intercommunaux, animaux de la ferme, reconstitution, parcelle maraîchère. Cher, entrée à 10 euros. Le vendredi 4 septembre, vous retrouverez Jérémy Frérot à 18h, un podium gastronomie également à 21h avec le groupe Rock Borderline. Le samedi 5 septembre à 18h, Julien Live sur le podium gastronomie, vous retrouverez le groupe Compo Nuit Néon. Et le dimanche 6 septembre à 18h à Melbent, 21h, podium gastronomie, groupe Pop Rock Martel, 260 exposants vous attend. Et puis en ce week-end de rentrée, c'est le forum des associations un petit peu partout et ce 4 et 5 septembre, vous avez rendez-vous à la salle des congrès du Châtelard à Saint-Junien. Forum des associations également à Saint-Thierry-la-Perche ce samedi 5 septembre, 10h, 17h sur le site Villa Sport et salle des congrès. À Chalut, on vous attend pour la fête du parc du Ballon des Granges à partir de 10h et avec un forum des associations également, des animations gratuites tout au long de la journée. Food truck, buvette, animation musicale. Le château de Brie à Champagnac-la-Rivière vous propose le chapitre 3 du Techne Odyssée, écailles, cendres et sortilège ce vendredi 4 et ce samedi 5 septembre. Le congrès départemental des sapeurs-pompiers de la Haute-Vienne se déroulera à Saint-Mathieu sur le thème du feu de forêt. Rendez-vous ce samedi 5 septembre, 80 ans du centre d'incendie et de secours à partir de 10h au stade. L'entrée est gratuite. Grillade avec les pompiers à l'occasion de ce congrès. Soirée dansante proposée ce samedi 5 à 20h à la halle des sports de Saint-Mathieu. Jumiac-le-Grand vous propose ce samedi 5 septembre à 19h un dîner spectacle avec Jean-Pierre Dupin. Les ruraux parlent aux urbains, salle La Pépite. Rendez-vous également pris à La Noaille pour la journée agricole concours de labour ce samedi 5 septembre. Toute la journée, exposition de vieux tracteurs, exposition de matériel agricole, battage à l'ancienne, balade en calèche. Un vide-grenier également vous est proposé. Ça se déroule à La Tulière, route de Saint-Thierry à La Noaille. Et puis une pétanque en doublette ce samedi 5 septembre, trophée Michel Durand. C'est à Lastour, réservation 06 74 09 78 16. Et puis Agir fait son thé dansant, à noter dans votre agenda qui arrive très vite le 13 septembre. L'orchestre Flashback et son accordéoniste Jean-Éric vous attend au prix de 12 euros l'entrée. Réservation conseillée 06 82 48 53 32. C'est à la maison du temps libre à Rochechouart, et à noter que la collation sera offerte.
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3: Et si on se faisait une toile, semaine de rentrée oblige, votre rendez-vous cinéma sur Kaolin. La fin d'OH Street à découvrir ce lundi soir du côté du Cinébourse à Saint-Junien avec entre autres Evan McGregor à retrouver ce soir.
4: C'est déplacé. On est dans le passé, c'est ça?
5: Attends, mais comment c'est possible?
4: Qu'est-ce qu'on va faire?
6: J'y crois pas, notre premier jour à la...
3: Et retrouvez également ce soir au Cinébourse à Saint-Junien, Spider-Man Brand New Day à 20h30.
4: Je peux pas.
6: Ah, j'en étais sûr.

0: Salut, je m'appelle Peter Parker. Vous vous souvenez pas de moi, mais on se connaissait. Une catastrophe allait se produire et le seul moyen de l'éviter, c'était que tout le monde oublie mon existence. Parce que je suis pas que Peter Parker. Je suis... Spider-Man.
1: À découvrir au cinéma Arrivé de Saint-Hyacinthe, Cotton Queen en version originale, le film du Soudan. Et puis à découvrir ou à redécouvrir le film événement de l'été, Les Gendarmes.
2: Moi, j'ai pris la décision d'accueillir ce jeune stagiaire.
3: Oh non,
2: si.
4: Moi, je fais déjà EHPAD en soirée avec mon père, c'est pas pour faire crèche en journée.
5: Garçon.
1: Toute la brigade de gendarmerie de Charnay-lès-Mâcon se prépare à l'annuelle grande fête des jardins, mais l'arrivée d'un jeune stagiaire désinvolte débarque tout droit de la capitale et de deux voleurs de nains de jardin va venir bouleverser leur organisation bien huilée.
6: Garde-toi !
1: Au casting, Arnaud Ducré, Alice, David, Marc David et également Fred Testo.
7: C'est deux anciens camarades gendarmes, à vous, non ?
8: Agnès.
7: Je sais pas.
8: Agnès, non. Agnès, t'as pas vu le gendarme de son temps ?
1: En 2004, les gendarmes a retrouvé ce lundi soir du côté du cinéma Arrivé de Saint-Hyacinthe-la-Perche.
9: Je suis pas très fast, je suis plutôt très très furieux.
10: Elle devrait faire une croix sur Saint-Arpart.
11: Trop stylé.
1: Voilà, vous avez le programme. Bon film à tous.
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3: La rentrée scolaire, c'est demain. L'occasion de faire le point sur les travaux réalisés ou programmés et sur les budgets consacrés par les départements dans les collèges de Corrèze et de Haute-Vienne. Notez ainsi que pour cette rentrée, 9,3 millions d'euros sont dédiés à la rénovation des établissements corréziens avec une attention particulière portée à l'adaptation au changement climatique. En Haute-Vienne, ce sont plus de 6,4 millions d'euros qui sont investis dans les 34 collèges publics pour leur entretien et leur modernisation. À savoir aussi que plusieurs chantiers ont été achevés cet été, notamment à Limoges, Aix-sur-Vienne, Nexon et Saint-Junien. D'autres se poursuivront à l'automne, comme la réfection des toitures et l'implantation de panneaux photovoltaïques au collège Simone Veil à Rochechouart, tandis qu'un programme de 1,7 million d'euros est envisagé pour mieux rafraîchir les établissements lors des fortes chaleurs. Après les investissements des départements dans les collèges, direction Saint-Thierry-la-Perche, où la commune a également engagé des travaux, mais pour sa part dans ses écoles primaires. Pour anticiper les fortes chaleurs, des ventilateurs de plafond seront installés dans toutes les classes et restaurants scolaires pour près de 11 700 euros. 4 salles seront aussi climatisées. La sécurité autour des écoles a été renforcée et 2 vidéoprojecteurs remplacés. Enfin, l'école Marc de Buchère a été raccordée au réseau de chaleur pour environ 66 700 euros afin de réduire sa consommation énergétique. Dès demain, la Corrèze renforce ses sanctions contre l'usage du téléphone au volant. À compter de ce 1er septembre, les conducteurs récidivistes ayant commis la même infraction dans les 3 ans pourront faire l'objet d'une suspension administrative de leur permis pendant 3 semaines. Ils encourront également une amende de 135 euros et un retrait de 3 points. Du côté de l'actualité sportive, la 13e édition du 10 km vert Rochechouart qui s'est tenue dimanche a été remportée chez les hommes par Mastuad Awal du Limoges Athlée en 32 minutes et 4 secondes et chez les femmes par Nelly Rodriguez du club Kilomètre 42 de Saint-Just-le-Martel qui s'est imposée en 38 minutes et 52 secondes. Saint-Junien-Rochechouart a réussi son retour en division 2 féminine de handball. Les Panthères de Feu se sont imposées samedi soir sur le parquet de Palente-Besançon, 35 à 31. La recrue Laetitia Petroni-Ateba s'est particulièrement illustrée avec 11 buts. Pour le prochain match des joueuses de Nicolas Paquier, rendez-vous le 4 septembre face à Montpellier à domicile. Et puis en basket, sachez que le Limoges CSP s'est imposé 108 à 98 face à Blois, dimanche à Saint-Junien, pour son premier match de préparation avant le début de saison et un prochain match de préparation samedi. Contrement. Bon lundi à toutes et tous.
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6: Des averses possibles ce matin, ciel changeant hein, pour débuter cette semaine, pour ce dernier jour du mois d'août. C'est un début de semaine assez mitigé, partagé, surtout sur Saint-Thierry-la-Perche, Saint-Julien, également du côté de Nexon. Les nuages sont plus nombreux en Corrèze, Dordogne pour la journée. Le soleil sera là cet après-midi, plutôt hein, des éclaircies, avec des températures douces hein, pour la saison, 22 à Nexon, Saint-Thierry-la-Noaille, 24 à Saint-Julien, Chabanais, 23 pour Limoges et Ambazac, 25 du côté de Pompadour, Périgueux et Compolan. Une nuit un peu plus fraîche et plus calme vous attend. Et demain, ça sera calme avec des températures plus fraîches en matinée.
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3: À quelques jours de la conférence de presse de rentrée de l'Académie de Limoges, la CGT Éducation en Limousin a alerté sur les conditions de cette rentrée scolaire 2026-2027. Le syndicat pointe notamment la hausse des effectifs par classe, les moyens accordés à l'éducation nationale et le manque de personnel, parmi lesquels les AESH et les assistants d'éducation. Avant donc la présentation officielle des orientations et des nouveautés par la rectrice Valérie Baglin-Le Goff, nous avons rencontré Fabrice Cuenya, secrétaire académique de la CGT Éducation en Limousin, pour faire le point sur les conditions de rentrée dans les écoles, collèges et lycées de l'académie. Ce dernier dénonce une rentrée sous tension et appelle le rectorat à renforcer les moyens publics. Fabrice Cuenya, vous êtes secrétaire académique de la CGT Éducation en Limousin. Bonjour.
4: Bonjour.
3: Alors, quels sont, selon vous, les principaux problèmes auxquels les enseignants vont être confrontés dès cette rentrée ?
4: Mais déjà, assurer la présence d'un enseignant quotidiennement dans les classes, hein, que ce soit dans le premier ou dans le second degré, parce que si la rectrice félicitera sans doute de pouvoir garantir cette présence le jour de la rentrée, la comparaison avec les années précédentes nous laisse évidemment penser que ce ne sera pas le cas pour beaucoup de journées de l'année par la suite où des élèves se retrouveront sans enseignant régulièrement. Et donc ça, c'est un premier problème. Ensuite, se pose la question du nombre d'élèves par classe, parce qu'on est forcément en difficulté, c'est pas acceptable qu'on continue à travailler avec 30 élèves par classe en collège, 35 en lycée, qui deviennent la norme, la règle, et quand c'est pas dépassé, c'est pas acceptable. On sait que ces conditions-là ne permettent pas de faire réussir tous les élèves. Elles laissent sur le bord du chemin les plus fragiles et on ne peut pas s'en satisfaire. On nous parle beaucoup de la baisse démographique en cours. Cette baisse démographique, elle devrait être l'occasion, en maintenant le niveau d'engagement financier pour l'éducation nationale, de pouvoir baisser les effectifs par classe. Or, dans une logique libérale soutenue à tous les étages de notre administration, on pense que la baisse démographique doit nécessairement conduire à des suppressions d'emplois. Donc, on est dans une situation où on n'arrive pas à assurer l'essentiel pour l'éducation nationale et on pense qu'on va arriver à faire mieux avec moins. Donc, ça ne marchera pas.
3: Justement, en parlant de ça, qu'est-ce que vous répondez à l'argument de la rectrice et du rectorat de l'académie en règle générale qui dit que la baisse démographique nécessiterait une hausse d'élèves par classe?
4: Non, c'est pas acceptable. On sait qu'à 30 élèves par classe, les élèves ils réussissent pas de la même façon qu'à 24 ou 25 ou à 20. En fait, c'est un choix politique qui s'ouvre à nous. On a réussi à trouver de l'argent pour faire une loi de programmation militaire. On peut faire une loi de programmation pour l'éducation nationale qui permettrait, sur un temps long, de se donner des perspectives de baisse d'effectifs par classe et qui engendrerait mécaniquement la réussite scolaire et qui permettrait aux élèves les plus fragiles de réussir. Alors, aujourd'hui, on sait que l'école reproduit des inégalités sociale des familles, voire les amplifie, et ça c'est totalement inacceptable. Enfin, c'est pas pour ça qu'on a fait ce métier, quoi.
3: Plus spécifiquement, pour l'académie, dans quel établissement ou territoire la situation vous semble aujourd'hui la plus préoccupante ?
4: Il y a des situations extrêmement préoccupantes où il n'y a plus du tout de mixité sociale dans certaines écoles, notamment à Limoges. On a alerté la mairie et l'inspection académique sur ces questions-là, parce que c'est une vraie problématique, on assiste à une forme de ghettoisation, et ça on sait qu'aussi autant la mixité sociale produit de la réussite, autant la ségrégation sociale produit de l'échec. Mais ce problème ne se réglera pas tant qu'il y aura une éducation à deux vitesses, avec un système privé et un système public qui vivent l'un à côté de l'autre et qui permettent l'évitement et la ségrégation sociale. Et sur ces questions-là, on a interrogé la rectrice sur le financement de l'école privée et on n'a pas de réponse. Les parlementaires ont interrogé, n'ont pas de réponse.
3: Parce qu'on explique aux auditeurs, effectivement, les moyens publics financent le privé.
4: Oui, beaucoup d'emplois qui sont financés par le secteur public, et particulièrement le premier degré public, de structure, interviennent également dans le secteur privé. Enfin, le Parlement a choisi d'attribuer des moyens à l'école privée, des moyens à l'école publique. Et bien, pour nous, ces moyens de l'école publique doivent servir uniquement à l'école publique. Et ce n'est pas le cas.
3: Vous constatez aussi des manques de personnel, les plus importants notamment concernant les AESH et les AED, les assistants d'éducation.
4: Vous allez dans n'importe quel établissement, vous vous retrouvez avec des toilettes qui sont fermées aux élèves parce qu'il n'y a pas des moyens de surveillance en nombre suffisant. Vous avez des élèves à qui on a notifié des accompagnements par un AESH, donc des élèves qui ont besoin d'un accompagnement pendant la classe pour pouvoir suivre les cours. Et l'AESH ne sera pas là à la rentrée. On le sait depuis la sortie. Ou alors pas à la hauteur des besoins. Et tout ça avec des personnels, on va dire, on a un problème de ressources, mais c'est des gens qu'on maintient à temps partiel, mi-temps du SMIC, des fois sur plusieurs écoles. Quand on est dans une période où le gasoil est à 2,25€, on comprend qu'on n'arrive pas à trouver de collègues pour nous rejoindre. Donc c'est un vrai scandale. C'est les personnels, les AED et les AESH qui sont essentiels au fonctionnement du système éducatif. Quand ils ne sont pas là, il arrive même qu'on ferme les établissements du second degré. Et ce sont les moins bien payés du ministère, donc c'est pas possible.
3: Enfin, quelles mesures demandez-vous en priorité au rectorat pour améliorer les conditions de cette rentrée ?
4: L'urgence, c'est c'est de faire d'autres choix budgétaires et de garantir d'autres conditions d'accueil des élèves avec en premier lieu une baisse des effectifs par classe, mais également le développement des métiers qui sont ultra nécessaires à la prise en charge des élèves dans de bonnes conditions. Je pense à tous les assistants sociaux, les infirmiers, les médecins scolaires, les personnels administratifs qui gravitent autour de la classe et qui sont extrêmement nécessaires à la prise en charge des élèves dans de bonnes conditions. En particulier quand on annonce cette rentrée vouloir lutter contre les VSS faites aux enfants, et là il y a un gros travail et un gros besoin d'accompagnement.
3: Fabrice Cuenya de la CGT Éducation en Limousin, merci beaucoup. Pour Kaolin, Yasmine Kichou.
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0: Bonjour, nous, pour ce lundi 31 août, l'actualité en format papier. Sud-Ouest vous emmène dans les coulisses de la rentrée scolaire. En page 2 et 3, l'approche du grand jour pour les élèves. Le moment peut tourner au casse-tête pour l'éducation nationale. Objectif, mettre un professeur devant chaque classe. Une cellule de rentrée est à l'œuvre. Réponse dans le journal. Le populaire du centre, eux, vous parle des clés de la rentrée. Environ 104 000 élèves s'apprêtent à faire leur rentrée dans l'académie de Limoges. Une rentrée avec de nouvelles règles. Fin du portable au lycée. Consigne de fermeté pour le brevet. À lire en page 2, 3 et 4 de votre quotidien auviennois. Et puis parlons également des facturations électroniques et cyberattaques. Quels sont les risques? Et c'est ce que vous parle ce matin. La Charente libre, facturation électronique, le grand choc pour les TPE. Elle devient obligatoire dès demain, le 1er septembre, dans le département. De nombreux entrepreneurs tentent encore d'apprivoiser ce nouvel outil. Beaucoup d'autres peinent encore à prendre ce virage numérique. À lire en page 3 du quotidien charentais. Page d'Ordogne de Sud-Ouest, on vous parle des cyanobactéries. Comment le laboratoire départemental les détecte? Direction près de Périgueux, des spécialistes prélèvent de l'eau tout l'été dans les étangs et rivières du département. La Charente libre, dans la page Charente Limousine, vous parle de tir à l'arc à Confolens. On est tout petit mais capable de grandes choses. À l'occasion des 40 ans des archers confolentais, ils ont accueilli à Saint-Germain-de-Confolens 380 passionnés venus de toute la France pour participer au Parcours France organisé par leurs soins. Et puis dans les pages Périgord-Vert de Sud-Ouest, direction Jumillac-le-Grand, où on vous parle de ce stage pour actualiser la conduite des seniors qui aura lieu le mardi 8 septembre à la salle des fêtes de 9h15 à 12h30 et de 14h à 17h30 à lire.
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0: Bonjour à tous. Les aides carburants pour les gros rouleurs ne seront pas suspendues aujourd'hui. C'est l'annonce ce matin sur BFM TV de la porte-parole du gouvernement Maud Bréjon. Ce coup de pouce devait prendre fin officiellement aujourd'hui, mais le gouvernement a déjà assuré travailler sur une possible prolongation des aides pour les secteurs les plus exposés à la hausse des prix de l'essence et du diesel. Une aide, on le rappelle, mise en place dans le contexte de la guerre au Moyen-Orient et les hostilités ont repris. L'armée américaine a bombardé l'île iranienne de Larak dans le détroit d'Ormuz. Washington assure avoir repéré la préparation d'une opération de minage de cet axe stratégique. En représailles, les gardiens de la Révolution ont affirmé avoir attaqué des installations américaines sur deux bases aériennes en Jordanie. Le bilan s'alourdit encore au Népal. 903 personnes sont mortes selon la police népalaise après cette coulée de boue dévastatrice mercredi dernier. Plus de 4200 sont également toujours portés disparus. De leur côté, les médias d'État chinois évoquent 16 morts et 546 disparus sur leur territoire. On rappelle que 4 Français sont toujours introuvable. Emmanuel Macron en Suède aujourd'hui. Le président doit valider définitivement ce lundi une commande de frégates françaises par le gouvernement suédois. Un contrat de plus de 4 milliards d'euros qui consacre la coopération entre les deux pays sur fond de menaces russes croissantes en Europe. La liste des candidats pour 2027 s'allonge encore. Olivier Faure se présente à l'élection présidentielle. Le premier secrétaire du PS l'a annoncé hier soir sur le plateau du 20h de TF1. Ce dramatique accident hier dans la commune de Reux, dans le Pas-de-Calais, un adolescent a été percuté aux alentours de 20h par un TER reliant Lille à Amiens. Le jeune âgé de 14 ans est mort. Et puis on termine avec un mot de sport du tennis et cette sensation à l'US Open. Novak Djokovic est éliminé dès le premier tour. C'est un véritable coup de tonnerre. Le Serbe s'incline d'entrée en 5-7 contre l'Argentin Navone. L'ex numéro 1 mondial, actuel 5e, n'avait pas perdu au premier tour depuis plus de 20 ans. Côté français, ça passe pour Arthur Hinderknecht et Lucas Vanhache. Excellente matinée à tous.
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1: Des averses possibles ce matin, ciel changeant pour débuter cette semaine, pour ce dernier jour du mois d'août. C'est un début de semaine assez mitigé, partagé, surtout sur Saint-Hyères-la-Perche, Saint-Julien, également du côté de Nexon. Les nuages sont plus nombreux en Corrèze, Dordogne pour la journée. Le soleil sera là cet après-midi, plutôt des éclaircies, avec des températures douces pour la saison. 22 à Nexon, Saint-Hyères-la-Noye, 24 à Saint-Julien, Chabanais, 23 pour Limoges et Ambazac, 25 du côté de Pompadour, Périgueux et Compolan. Une nuit un peu plus fraîche et plus calme vous attend. Et demain, ça sera calme avec des températures plus fraîches en matinée.
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0: Aujourd'hui, nous remontons le temps pour comprendre le passé du château de Brie. Situé à deux pas de la Dordogne, niché au cœur de la campagne auviennoise, le monument est encore habité et meublé. Patrick René est le propriétaire actuel du site avec Agnès, son épouse. Patrick René est au micro de Tiffany Guimard.
1: Alors vous êtes là à l'entrée du château, vous avez cette magnifique porte qui est de style gothique flamboyant, dernière époque du gothique. Et vous allez voir d'ailleurs qu'à l'intérieur du donjon, en fait, on va progressivement passer du Moyen-Âge à la Renaissance. Au tympan de cette porte, eh bien, vous avez un blason qui n'était pas sculpté, qui était peint. Donc il y avait les armes de la famille, bien sûr, sur le blason. Et il faut imaginer que toute cette porte était peinte et enluminée. Au-dessus, vous avez une plaque qui dit que le château de Brie a été construit en 1484, qu'il a été dévasté en 1792. Ce qui n'est pas vrai, il n'était pas dévasté. Les communs ont été dévastés. Le château était en mauvais état, mais il n'a jamais été dévasté. Ressuscité, rien que ça, par Stéphane Boulan en 1845, qui est en fait la fin de la campagne de restauration. Maintenant, on va monter dans le donjon pour aller découvrir le haut de ce donjon. C'était en fait la tour carrée qui était au milieu du château fort. Ça avait en fait trois fonctions. La première fonction, c'était le stockage de denrées alimentaires. La deuxième fonction, eh bien, c'était la prison du château, les cachots. Et la troisième fonction, eh bien, ça servait de dernier refuge si, en cas de siège, le château venait être pris. À partir du moment où on construit des châteaux qui ne sont plus des châteaux de défense, mais des châteaux, des lieux de vie, en fait, se pose la question d'accéder aux étages supérieurs. Donc, en fait, les architectes ont l'idée de reprendre l'idée du donjon, d'accoler le donjon au maître logis et d'y créer dedans un escalier en colimaçon. Si vous regardez un peu, nous avons des marches. À Brie, on en a 84, toutes identiques. Elles sont monoblocs taillées dans le granit, de forme complexe, triangulaire, arrondie à la pointe. Elles mesurent 1,80 m de long, et regardez la qualité de l'ajustement. La deuxième technique, eh bien, c'est celle de la construction du donjon, puisque vous avez compris qu'1,80 m, ça veut donc dire que vous construisez, vous montez le colimaçon en même temps que vous montez le mur, ou l'inverse, comme vous voulez. Et tout ça, ça va être parfaitement d'équerre. Alors, dans ce château qui est en granit, donc on ne s'attend pas à avoir beaucoup de sculptures, néanmoins celles que l'on a sont intéressantes. Nous avons en bas, vous avez des pointes de hallebarde. Et comme il est de tradition au Moyen-Âge, dans l'ombre, eh bien, vous avez la tête de l'architecte du château. Et bien dans la lumière, vous avez celle du propriétaire du château, Jean de Brie, qui vous accueille en sa demeure.
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3: La rentrée scolaire, c'est demain. L'occasion de faire le point sur les travaux réalisés ou programmés et sur les budgets consacrés par les départements dans les collèges de Corrèze et de Haute-Vienne. Notez ainsi que pour cette rentrée, 9,3 millions d'euros sont dédiés à la rénovation des établissements corréziens avec une attention particulière portée à l'adaptation au changement climatique. En Haute-Vienne, ce sont plus de 6,4 millions d'euros qui sont investis dans les 34 collèges publics pour leur entretien et leur modernisation. À savoir aussi que plusieurs chantiers ont été achevés cet été, notamment à Limoges, Aix-sur-Vienne, Nexon et Saint-Junien. D'autres se poursuivront à l'automne, comme la réfection des toitures et l'implantation de panneaux photovoltaïques au collège Simone Veil à Rochechouart, tandis qu'un programme de 1,7 million d'euros est envisagé pour mieux rafraîchir les établissements lors des fortes chaleurs. Après les investissements des départements dans les collèges, direction Saint-Thierry-et-la-Perche, où la commune a également engagé des travaux, mais pour sa part dans ses écoles primaires. Pour anticiper les fortes chaleurs, des ventilateurs de plafond seront installés dans toutes les classes et restaurants scolaires pour près de 11 700 euros. 4 salles seront aussi climatisées. La sécurité autour des écoles a été renforcée et 2 vidéoprojecteurs remplacés. Enfin, l'école Marc de Bucher a été raccordée au réseau de chaleur pour environ 66 700 euros afin de réduire sa consommation énergétique. Dès demain, la Corrèze renforce ses sanctions contre l'usage du téléphone au volant. À compter de ce 1er septembre, les conducteurs récidivistes ayant commis la même infraction dans les 3 ans pourront faire l'objet d'une suspension administrative de leur permis pendant 3 semaines. Ils encourront également une amende de 135 euros et un retrait de 3 points. Du côté de l'actualité sportive, la 13e édition du 10 km vert Rochechouart qui s'est tenue dimanche a été remportée chez les hommes par Mastuad Awal du Limoges Athlée en 32 minutes et 4 secondes et chez les femmes par Nelly Rodriguez du club Kilomètre 42 de Saint-Just-le-Martel qui s'est imposée en 38 minutes et 52 secondes. Saint-Junien-Rochechouart a réussi son retour en division 2 féminine de handball. Les Panthères de Feu se sont imposées samedi soir sur le parquet de Palente-Besançon, 35 à 31. La recrue Laetitia Petroni-Ateba s'est particulièrement illustrée avec 11 buts. Pour le prochain match des joueuses de Nicolas Paquier, rendez-vous le 4 septembre face à Montpellier à domicile. Et puis en basket, sachez que le Limoges CSP s'est imposé 108 à 98 face à Blois, dimanche à Saint-Junien, pour son premier match de préparation avant le début de saison et un prochain match de préparation samedi. Contrement. Bon lundi à toutes et tous.
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6: Des averses possibles ce matin, ciel changeant hein, pour débuter cette semaine, pour ce dernier jour du mois d'août. C'est un début de semaine assez mitigé, partagé, surtout sur Saint-Thierry-la-Perche, Saint-Julien, également du côté de Nexon. Les nuages sont plus nombreux en Corrèze, Dordogne pour la journée. Le soleil sera là cet après-midi, plutôt hein, des éclaircies, avec des températures douces hein, pour la saison, 22 à Nexon, Saint-Thierry-la-Noaille, 24 à Saint-Julien, Chabanais, 23 pour Limoges et Ambazac, 25 du côté de Pompadour, Périgueux et Compolant. Une nuit un peu plus fraîche et plus calme vous attend. Et demain, ça sera calme avec des températures plus fraîches en matinée.
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0: 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Aujourd'hui, nous nous trouvons sur le parvis du musée d'art et d'histoire qui est dans le centre de la cité médiévale de Saint-Thyrier. Une cité médiévale qui regorge de surprises. Nous allons en parler avec Mathilde Humbert qui est la directrice du musée d'art et d'histoire. Bonjour Mathilde.
2: Bonjour.
0: Alors Mathilde, nous allons parler un petit peu de ce chantier de fouilles archéologiques qui a commencé au mois de mi-juin, on va dire mi-juin de cette année 2026. On devrait plutôt dire recommencer parce qu'en réalité, avant le début des travaux de ce musée d'art et d'histoire, vous aviez dû faire un chantier de fouilles pour voir ce qui se trouvait en dessous de nos pieds avant de pouvoir parler de préparer ce musée. Et qu'est-ce que nous avions trouvé à cette époque lors de ce premier chantier ?
2: Oui, alors en cette période caniculaire, pour avoir la climatisation au musée, on a raccordé le bâtiment à la centrale de traitement d'air, l'occasion de créer une grosse tranchée d'environ 2 mètres de largeur et de 2 mètres 50 de profondeur. Et à cette occasion, on a découvert des espaces de stockage. Donc les archéologues ont retrouvé des trous qui étaient des trous de poteaux, donc des trous dans lesquels des poteaux de bois venaient s'enchasser, et des trous type silo dans lesquels on pouvait stocker de la nourriture pour protéger des nuisibles.
0: Alors, donc, après avoir fait cette première période de fouille, alors on sait que c'est à chaque fois un peu le problème. Hein. Quand on entame un chantier, où qu'on soit dans le monde, si on commence à trouver des vestiges, le chantier s'arrête, les fouilles prennent le relais, d'abord pour faire un peu l'état des lieux de ce que l'on trouve, et une fois que tout ça a été fait, on estime si oui ou non les chantiers peuvent continuer. Ça avait été le cas ici, le musée d'art et d'histoire a ensuite ouvert ses portes, et il était prévu, et nous y sommes, que cette deuxième partie du chantier voit le jour. Elle a vu le jour depuis mi-juin. Je peux vous garantir que si vous venez devant le musée d'art et d'histoire, vous avez l'impression qu'il y a des taupes géantes qui sont passées et qui ont fait des grands trous. Mais c'est évidemment un peu plus compliqué que ça, Mathilde.
2: Oui, tout à fait. Alors, ce qu'il faut savoir aussi, c'est que un chantier de fouilles, c'est pas uniquement creuser. C'est qu'effectivement, une fois qu'on a creusé, on va découvrir des objets. C'est le cas du premier chantier où on a trouvé de la céramique, on a trouvé des pièces métalliques également. Et donc il a fallu les analyser et aussi les conserver parce que du fait qu'elles sont sorties de la terre, elles sont fragilisées par le contact à l'air. Donc forcément, un chantier de fouilles, c'est pas uniquement le moment où on gratte et c'est sympa, c'est aussi un moment de recherche scientifique qui est bien plus important. Et donc effectivement, une fois cette première phase terminée, avec un périmètre qui était quand même bien déterminé, on s'est dit, bah c'est trop bête, il faut qu'on puisse continuer, d'autant qu'on est en lien avec le musée. Et en plus, entre-temps, au chevet de la collégiale, donc il y a un an, s'est déroulé un deuxième chantier de fouilles qui a permis de découvrir d'autres éléments sur le Saint-Thyrier médiéval. Parce que ce qui est sympa de savoir, c'est que tous les chantiers qui sont à réaliser en hypercentre sont des chantiers sur l'époque médiévale. Globalement, quand on fouille entre notre sol et 2 mètres de profondeur, on tombe sur le Moyen-Âge. Si on creuse un petit peu plus profond, aux alentours de 3 mètres, mais là c'est quand même beaucoup plus important, on tombe sur l'Antiquité.
0: Ça m'inspire une question, c'est que d'après ce que j'ai cru comprendre, vous avez donc décaissé une première couche, vous avez trouvé quelques éléments, ça vous donne presque des réponses, et ces réponses sont presque balayées du revers de la main, parce que quand vous creusez la couche suivante, vous tombez sur d'autres éléments qui n'ont rien à voir. Je le banalise un petit peu dans mes propos, mais est-ce qu'on peut un peu plus détailler ce que je voulais dire ?
2: Oui, tout à fait. En fait, donc on a 3 chantiers de fouilles, un premier en 2023, un deuxième en 2024 et un troisième en 2026. Et en fait, tous ces chantiers viennent apporter des compléments, mais également se contredire. Donc notre premier chantier nous dit qu'on a des espaces de stockage, espaces de stockage qu'on retrouve également dans le deuxième chantier au niveau du chevet de la collégiale. On pensait que tout le nord de la ville était réservé aux chanoines, et finalement on se rend compte que la partie qui était vraiment consacrée à la vie des chanoines se rapproche beaucoup plus de la collégiale que ce qu'on pensait à l'origine. Et notre chantier numéro 3, lui, va encore re-questionner, puisque en plus des espaces de stockage, on va retrouver donc plus au sud de la parcelle, de l'habitat et du funéraire. Donc sur 10 mètres à peu près longitudinal de fouilles, on trouve du stockage, de l'habitat et du funéraire, ce qui fait qu'on a quand même une pluralité d'usages qui cohabitent dans un espace assez restreint.
0: Alors est-ce que cette pluralité d'usages cohabite aussi dans le temps ? C'est-à-dire est-ce qu'on est sur les mêmes périodes ou est-ce que ce sont peut-être des utilisations qui ont changé au fil des époques ?
2: Alors tout à fait. En fait, si on regarde là en face de nous, sur ces fameux 10 mètres à l'horizontale, on voit ces différents espaces de manière assez concrète. Hein. On voit la roche avec les trous, on voit des murs. Si on regardait attentivement du côté de la ganivelle, on verrait également un fémur et un humérus. Mais ça fonctionne aussi en vertical, parce que lorsqu'on creuse, on a également différentes strates. Et le but du jeu en archéologie, c'est de trouver le paléosol, donc en fait d'arriver au sol où il n'y a pas
0: fond,
2: eu... Ouais, c'est ça, où il n'y a plus d'occupation humaine. Et en fait, dans notre cas particulier, pour être sincère, on ne sait pas où il se trouve ce paléosol.
0: Oui, c'est ce que j'allais dire. Le chantier vient juste de redémarrer, hein, mi-juin. Donc, c'est un sol qui est encore loin d'avoir livré tous ses secrets.
2: Oui, tout à fait. Alors, qui est loin d'avoir livré tous ses secrets et qui va avoir besoin d'autres spécialistes que les archéologues médiévistes qu'on a pu accueillir. On va avoir besoin de géologues parce qu'en fait, la nature du sol nous interroge énormément sur qu'est-ce qui est originel et qu'est-ce qui a été remblayé par les Arédiens. Parce que la petite particularité de l'Arédien, c'est que rien ne se perd, tout se transforme. Il est assez pragmatique, l'Arédien. Donc, dès qu'il peut réutiliser une pierre qui est pratique, eh ben, il va la réemployer dans un mur. Mais nous, en tant qu'archéologues, et de rien, bah ça nous enquiquine parce qu'en fait le réemploi mélange les différentes temporalités. Et là aussi, la petite particularité que nous ont révélé les archéologues, c'est que les Arédiens ont une spécialité, notamment les maçons arédiens au Moyen-Âge, c'est qu'ils utilisent très peu de mortier. Et en fait, le mortier pour l'archéologue, c'est super parce qu'il peut l'analyser et il peut dater comme ça les murs. Et là, manque de bol, on n'en a pas, donc c'est vraiment un chantier qui est passionnant, mais avouons-le, qui est complexe.
0: Alors on va quand même rappeler aussi un petit détail en termes d'environnement, c'est-à-dire que le musée se trouve vraiment à vol d'oiseau, 40 mètres, même pas, de, on va dire 20 mètres, 25 mètres, de la collégiale de la cité médiévale de Saint-Thierry. On le disait un petit peu hors antenne en préparant cette interview, et on peut le préciser aux Arédiens et aux autres personnes qui nous écouteront, c'est, je vais reposer ma question comme je l'ai fait tout à l'heure, est-ce qu'on peut dater la présence de la collégiale à la même époque que toutes ces strates que vous êtes en train d'essayer de découvrir et d'analyser?
2: Alors, j'aimerais vous dire oui, mais malheureusement, en l'état de la recherche, on n'est pas en capacité de correctement identifier la stratigraphie du chantier. Ce qui par contre nous donne des indices, c'est les superpositions des couches. Typiquement, on a deux murs qui forment une croix au niveau du chantier et un des deux murs passe en dessous du premier, ce qui fait que bah, d'office, il est forcément plus ancien. Et ça nous permet, par cette analyse en fait du plus proche de nous au plus profond en termes de strates, de pouvoir effectivement dater ou en tout cas d'établir une succession. Néanmoins, ce qui sera vraiment hyper intéressant, c'est de raccorder chantier 1, chantier 2 et chantier 3 pour qu'on puisse avoir la topographie en fait de Saint-Thierry, parce que là on a autour de nous quelque chose d'assez plat, parce que finalement pour la voiture et puis pour l'aménagement, on a vraiment nivelé la ville. Mais il faut imaginer qu'au Moyen-Âge, la roche qu'on entreaperçoit ici, elle était certainement affleurante, donc ça veut dire qu'on avait un rocher qui apparaissait à côté de la collégiale, et on avait certainement un terrain qui était assez en pente, ce qui fait que notre environnement, tel qu'on le voit maintenant, il faut vraiment en faire abstraction pour essayer de comprendre à quoi ressemblait le Moyen-Âge. Et d'autant plus qu'on est vraiment, mis en difficulté sur cette hypersonde, parce que l'immeuble porche, typiquement, n'existait pas du tout au Moyen-Âge. L'enclos, donc en fait la ville fermée médiévale, était bouclée à cet endroit-ci. On accédait par l'hôpital. Donc vraiment, le paysage était complètement différent.
0: Moi, ça m'amène à une question qui n'a rien à voir avec cet endroit de fouille particulier. Mais j'imagine que des spots comme ça de fouille, il pourrait y en avoir qui émergent un peu partout en fait autour de Saint-Thierry et qui continueraient de nous permettre d'en apprendre un peu plus sur la cité arédienne.
2: Oui, et je rajoute encore une petite complexité à notre affaire, c'est que en l'état, on n'a aucun plan qui identifie Saint-Thierry ou en tout cas l'enclos au Moyen-Âge. On a des descriptions écrites, notamment qui nous donnent deux éléments, le cimetière de la Vigne et la tour de l'Abbé. Donc on sait qu'ils existent, mais ils ne sont jamais localisés ou en tout cas situés. Ce qui fait qu'on fonctionne à l'aveugle et qu'en plus, le seul élément qu'on peut utiliser maintenant, c'est les fouilles archéologiques. Fouilles archéologiques qui, effectivement, doivent se faire, j'allais dire, soit au petit bonheur la chance à se dire que avec un faisceau d'indices, on réunit tout ce qui pourrait nous permettre d'identifier un lieu en particulier, un spot, ou on utilise les travaux pour se dire profitons du raccordement à telle canalisation, évacuation d'eau pour de nouveau fouiller. Donc d'où l'importance particulièrement à Saint-Thierry de l'archéologie, parce qu'en fait c'est notre unique outil pour comprendre le passé.
0: On va conclure en disant qu'Arédius et les siens ont encore bien des secrets bien gardés et à nous livrer, espérons-le, dans le temps.
2: Et tout à fait, et puis en plus c'est formidable parce que ce chantier de fouilles nous montre que la ville est particulièrement riche et qu'en plus on a des surprises. Et finalement, aujourd'hui, au XXIe siècle, on a souvent tendance à bien connaître nos cœurs de ville. Et ben, chez nous, on a encore des surprises à venir, quoi.
0: Alors, on va conclure en rappelant quelque chose d'essentiel et de très simple. Ce sont les horaires d'ouverture et les moments de visite au musée d'art et d'histoire, parce que ce sera aussi l'occasion pour les visiteurs de poser des tas de questions sur ce chantier de fouilles.
2: Oui, alors on est ouvert de 14h à 18h du mardi au dimanche. Et surtout, si vous êtes passionné d'archéologie, n'hésitez pas à faire un tour à l'accueil. Comme vous le voyez, je suis très bavarde, donc j'aime beaucoup parler du chantier. Si vous avez des questions, on est à votre disposition.
0: Merci beaucoup Mathilde, que vous retrouvez donc au musée d'art et d'histoire, qui est directrice de ce musée. On se dit à très bientôt, parce qu'on va évidemment suivre l'évolution de ces fouilles.
2: J'espère à bientôt.
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10: Bonjour, bonjour à tous. 16 concurrents âgés de 3 ans, rendez-vous sur les 2400 mètres du Prix Saint-Père du Mont à l'occasion du Quintet Plus de ce lundi 31 août 2026. L'allocation sera de 52 800 euros et le départ prévu vers 13h55. En tête de notre sélection, le 11 élusif, ouais, toujours idéalement placé sur l'échelle des valeurs, sa place est sur le podium et pourquoi pas sur la plus haute marche. Suivi du 9, Antel Bush, qui aligne les performances de choix depuis quelques mois. Le 6, Chape Smith, de nouveau confié à Pierre-Charles Boudot. Le 8, Bailly, peut en 36 de valeur prendre une place dans la bonne combinaison. Et enfin, le 2, Niti Kales, bénéficiant de la confiance de son entraînement. Il complétera notre sélection. Une sélection que vous pouvez retrouver sur ma chaîne YouTube Tom Kazakh, les pronostics hippiques avec mes dernières minutes. Donc notre choix aujourd'hui, premier le 11, Elusive Way. Second le 9, Antel Bush. Troisième le 6, Chape Smith. Quatrième le 8, Bailly. Cinquième le 2, Niti Kales. Le second choix le 3, le 7 et le 16. Et à vous la fortune!

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2: Vos idées sorties près de chez vous. Commençons avec ce jeudi 3 septembre. L'association communautaire autour de nous vous invite à marcher à Est sur le circuit Les Gaulois. Deux circuits, un de 12 km 500 allures soutenues et une variante de 9 km à 5 allures modérées. Toutes les infos autour de nous, 87.fr. C'est la foire exposition de Barbezieux ce 4, 5 et 6 septembre. Comice agricole et 8e jeux intercommunaux. Programme pendant les 3 jours. Concours avicole, jeux intercommunaux, animaux de la ferme, reconstitution, parcelles maraîchères. Cher, entrée à 10 euros. Le vendredi 4 septembre, vous retrouverez Jérémy Frérot à 18h, un podium gastronomie également à 21h avec le groupe Rock Borderline. Le samedi 5 septembre à 18h, Julien Live sur le podium gastronomie, vous retrouverez le groupe Compo Nuit Néon. Et le dimanche 6 septembre à 18h à Melbent, 21h, podium gastronomie, groupe Pop Rock Martel, 260 exposants vous attend. Et puis en ce week-end de rentrée, c'est le forum des associations un petit peu partout et ce 4 et 5 septembre, vous avez rendez-vous à la salle des congrès du Châtelard à Saint-Junien. Forum des associations également à Saint-Thierry-la-Perche ce samedi 5 septembre, 10h, 17h sur le site Villa Sport et salle des congrès. À Chalut, on vous attend pour la fête du parc du Ballon des Granges à partir de 10h et avec un forum des associations également, des animations gratuites tout au long de la journée. Food truck, buvette, animation musicale. Le château de Brie à Champagnac-la-Rivière vous propose le chapitre 3 du Techne Odyssée, écailles, cendres et sortilège ce vendredi 4 et ce samedi 5 septembre. Le congrès départemental des sapeurs-pompiers de la Haute-Vienne se déroulera à Saint-Mathieu sur le thème du feu de forêt. Rendez-vous ce samedi 5 septembre, 80 ans du centre d'incendie et de secours à partir de 10h au stade. L'entrée est gratuite. Grillade avec les pompiers à l'occasion de ce congrès. Soirée dansante proposée ce samedi 5 à 20h à la halle des sports de Saint-Mathieu. Jumiac-le-Grand vous propose ce samedi 5 septembre à 19h un dîner spectacle avec Jean-Pierre Dupin. Les ruraux parlent aux urbains, salle La Pépite. Rendez-vous également pris à La Noaille pour la journée agricole concours de labour ce samedi 5 septembre. Toute la journée, exposition de vieux tracteurs, exposition de matériel agricole, battage à l'ancienne, balade en calèche. Un vide-grenier également vous est proposé. Ça se déroule à La Tulière, route de Saint-Thierry à La Noaille. Et puis une pétanque en doublette ce samedi 5 septembre, trophée Michel Durand. C'est à Lastour, réservation 06 74 09 78 16. Et puis Agir fait son thé dansant, à noter dans votre agenda qui arrive très vite le 13 septembre. L'orchestre Flashback et son accordéoniste Jean-Éric vous attend au prix de 12 euros l'entrée. Réservation conseillée 06 82 48 53 32. C'est à la maison du temps libre à Rochechouart et à noter que la collation sera offerte.
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1: Bonjour à tous. Les hostilités ont repris entre les États-Unis et l'Iran. L'armée américaine a mené hier des frappes sur l'île iranienne de Larak, une île située dans le stratégique détroit d'Ormuz. En représailles, les gardiens de la Révolution ont affirmé avoir attaqué des installations des États-Unis sur deux bases aériennes en Jordanie. Conséquence, les prix du pétrole sont repartis à la hausse, une augmentation de près de 3% du baril de Brent. Et dans ce contexte, les aides sectorielles pour les entreprises les plus touchées par les hausses de carburant devraient être prolongées. C'est en tout cas l'annonce ce matin sur BFM TV de la porte-parole du gouvernement, Maud Bréjon. On rappelle que la plateforme de demande devait être suspendue aujourd'hui. Le chèque à destination des grands rouleurs sera lui reconduit. 1 400 000 Français ont en fait la demande. Sébastien Lecornu réunit aujourd'hui, lui, son gouvernement pour un séminaire tourné vers la préparation d'un budget 2027. Un budget sous haute tension, susceptible de provoquer la censure. Le Premier ministre envisagerait un projet de loi de finances axé sur la maîtrise des dépenses publiques sans hausse d'impôts. Il envisagerait aussi une désindexation des pensions de retraite les plus élevées. C'est la rentrée pour les profs. Plus de 850 000 enseignants reprennent ce lundi le chemin de l'école, soit un jour avant celle des élèves. Et à cette occasion, le Haut Commissariat à la Stratégie et au Plan a dévoilé son rapport pour revaloriser le métier. Parmi les 11 recommandations, la revalorisation des rémunérations des enseignants. Le président d'une association LGBT+, violemment agressé à Paris. Les faits se sont déroulés dans la nuit de vendredi à samedi à la sortie d'un bar dans le quartier du Marais. La victime a été gravement blessée, notamment après un jet de bouteille. Un suspect a été interpellé. Selon le parquet, il était sous l'influence de l'alcool. Et puis on termine avec un mot de football et le gros coup de Monaco en Ligue 1. L'ASM s'impose 2-0 face à l'OM dans le choc de clôture de la deuxième journée du championnat. Et avec ce succès solide et avant d'affronter le PSG, Monaco prend la tête du classement. Dans les autres rencontres de ce dimanche, le Paris FC a battu Nice 3-0. Le Stade Rennais lui domine le Mans 3-2. Excellente matinée à tous.
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4: Des averses possible ce matin, ciel changeant pour débuter cette semaine, pour ce dernier jour du mois d'août. C'est un début de semaine assez mitigé, partagé, surtout sur Saint-Thierry-la-Perche, Saint-Julien, également du côté de Nexon. Les nuages sont plus nombreux en Corrèze, Dordogne pour la journée. Le soleil sera là cet après-midi, plutôt des éclaircies, avec des températures douces pour la saison. 22 à Nexon, Saint-Thierry-la-Noye, 24 à Saint-Julien, Chabanais, 23 pour Limoges et Ambazac, 25 du côté de Pompadour, Périgueux et Compolan. Une nuit un peu plus fraîche et plus calme vous attend. Et demain, ça sera calme avec des températures plus fraîches en matinée.
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4: Vos impôts pratiques, de retour sur votre radio locale, Kaolin, conciliateur de justice. Notez que votre prochaine permanence aura lieu le mercredi 16 septembre de 10h à midi au site de la communauté de communes Ouest Limousin à Saint-Laurent-sur-Gorre. Merci de prendre rendez-vous au 05 55 48 93 90. L'association Mauvais Dance 87 vous attend à la maison de Saint-Laurent-sur-Gorre, reprise des activités country. Ce lundi 7 septembre de 19h30 à 21h, deux cours gratuits, yoga, danse et Apollo ce samedi 5 et 26 septembre et 10 et 24 octobre de 10h.

0: midi. Renseignements 06 99 07 67 66. Et puis prochaine permanence de l'ADIL 87 de rendez-vous Saint-Génien ce jeudi 3 9h30 midi, maison du droit, et direction le jeudi 3 septembre également à Cussax à 16h30 uniquement, sur rendez-vous 05 55 10 89 89.
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2: Et c'est la rentrée pour vos petites annonces. Un auxiliaire de vie, aide ménagère est recherché sur le secteur de Saint-Thierry-la-Perche et autour. Information 06 13 46 35 85. Et puis l'Hyper-Rude Saint-Junien recrute des étudiants ou étudiantes motivés pour rejoindre ses équipes dès le mois de septembre. Avec des hôtesses de caisse et préparateurs de commandes drive, vous êtes étudiant ou étudiante, recherchez un emploi compatible avec vos études, venez vivre une expérience enrichissante au sein d'une équipe dynamique et conviviale. 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
2: Yasmine Kichou.
3: La rentrée scolaire, c'est demain. L'occasion de faire le point sur les travaux réalisés ou programmés et sur les budgets consacrés par les départements dans les collèges de Corrèze et de Haute-Vienne. Notez ainsi que pour cette rentrée, 9,3 millions d'euros sont dédiés à la rénovation des établissements corréziens avec une attention particulière portée à l'adaptation au changement climatique. En Haute-Vienne, ce sont plus de 6,4 millions d'euros qui sont investis dans les 34 collèges publics pour leur entretien et leur modernisation. À savoir aussi que plusieurs chantiers ont été achevés cet été, notamment à Limoges, Aix-sur-Vienne, Nexon et Saint-Junien. D'autres se poursuivront à l'automne, comme la réfection des toitures et l'implantation de panneaux photovoltaïques au collège Simone Veil à Rochechouart, tandis qu'un programme de 1,7 million d'euros est envisagé pour mieux rafraîchir les établissements lors des fortes chaleurs. Après les investissements des départements dans les collèges, direction Saint-Thierry-la-Perche, où la commune a également engagé des travaux, mais pour sa part dans ses écoles primaires. Pour anticiper les fortes chaleurs, des ventilateurs de plafond seront installés dans toutes les classes et restaurants scolaires pour près de 11 700 euros. 4 salles seront aussi climatisées. La sécurité autour des écoles a été renforcée et 2 vidéoprojecteurs remplacés. Enfin, l'école Marc de Buchère a été raccordée au réseau de chaleur pour environ 66 700 euros afin de réduire sa consommation énergétique. Dès demain, la Corrèze renforce ses sanctions contre l'usage du téléphone au volant. À compter de ce 1er septembre, les conducteurs récidivistes ayant commis la même infraction dans les 3 ans pourront faire l'objet d'une suspension administrative de leur permis pendant 3 semaines. Ils encourront également une amende de 135 euros et un retrait de 3 points. Du côté de l'actualité sportive, la 13e édition du 10 km vert Rochechouart qui s'est tenue dimanche a été remportée chez les hommes par Mastuad Awal du Limoges Athlée en 32 minutes et 4 secondes et chez les femmes par Nelly Rodriguez du club Kilomètre 42 de Saint-Just-le-Martel qui s'est imposée en 38 minutes et 52 secondes. Saint-Junien-Rochechouart a réussi son retour en division 2 féminine de handball. Les Panthères de Feu se sont imposées samedi soir sur le parquet de Palente-Besançon, 35 à 31. La recrue Laetitia Petroni-Ateba s'est particulièrement illustrée avec 11 buts. Pour le prochain match des joueuses de Nicolas Paquier, rendez-vous le 4 septembre face à Montpellier à domicile. Et puis en basket, sachez que le Limoges CSP s'est imposé 108 à 98 face à Blois, dimanche à Saint-Junien, pour son premier match de préparation avant le début de saison et un prochain match de préparation samedi. Contrement. Bon lundi à toutes et tous.
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4: Bonjour, bonjour à tous. 16 concurrents âgés de 3 ans, rendez-vous sur les 2400 mètres du Prix Saint-Père du Mont à l'occasion du Quintet Plus de ce lundi 31 août 2026. La location sera de 52 800 euros et le départ prévu vers 13h55. En tête de notre sélection, le 11 est le Zivouet, toujours idéalement placé sur l'échelle des valeurs, sa place est sur le podium et pourquoi pas sur la plus haute marche. Suivi du 9, Antel Bush, qui aligne les performances de choix depuis quelques mois. Le 6, Chape Smith, de nouveau confié à Pierre-Charles Boudot. Le 8, Bailly peut en 36 de valeur prendre une place dans la bonne combinaison. Et enfin, le 2, Niti Calès, bénéficiant de la confiance de son entraînement. Il complétera notre sélection. Une sélection que vous pouvez retrouver sur ma chaîne YouTube Tom Kazak, les pronostics hippiques avec mes dernières minutes. Donc notre choix aujourd'hui, premier le 11, Elusive Way. Second le 9, Antel Bush. Troisième le 6, Chape Smith. Quatrième le 8, Bailly. Cinquième le 2, Niti Galès. Le second choix le 3, le 7 et le 16. Et à vous la fortune.
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3: C'est un véritable voyage dans le temps que je vous propose aujourd'hui. Au sud de la Haute-Vienne, le château de Bonneval est le témoin de 7 siècles d'histoire. Il appartient à la même famille depuis ses origines. Ce monument ouvre ses portes en été pour des visites guidées et d'autres animations. Le marquis Géraud de Bonneval nous fait la visite.
4: La particularité du château de Bonneval, c'est que c'est un château qui n'est jamais sorti de la famille depuis sa construction. Et qui est encore également habité par la famille, puisque j'habite maintenant avec mon épouse Martha à plein temps ici au château. Comme c'est un château qui n'est jamais sorti de la famille, c'est un château à la base qui était un château de défense, donc entièrement médiéval, c'est-à-dire sans aucune ouverture. Plus il y avait d'ouverture, plus il était vulnérable. Et après, au fur et à mesure que les générations sont arrivées, il y a eu des modifications, des évolutions pour transformer le château d'un château médiéval à une maison, presque maintenant, si on peut dire comme ça. Et ce qui est intéressant, c'est de faire le tour extérieur du château, parce qu'on voit justement ces évolutions que les générations ont apportées. Là, quand on arrive, on est face à la partie médiévale, puisqu'avec les deux ponts-levis, et si on continue en faisant le tour vers le côté est, on voit que là, c'est la Renaissance, donc on voit que les fenêtres qui sont sur ce côté-là du château, c'est des fenêtres à meneaux, typiques de la Renaissance. Si on continue encore en faisant le tour vers le côté ouest, là, c'est le 18e. Et là, on a les grandes portes-fenêtres qui s'ouvrent sur les terrasses. C'est déjà le 18e avec la fête et tout. Et en continuant, en fermant donc de ce côté, on retrouve de nouveau la partie la courtine médiévale également. Donc c'est intéressant de voir ces évolutions. Les façades racontent un peu l'histoire de Bonneval. C'était très intéressant ça. Il y avait eu un peu d'eau dans les douves. C'était dans le 16e siècle, oui. Germain de Bonneval avait tenté une affaire de pisciculture. C'était pas du tout pour la défense, hein. C'était vraiment pour tenter une affaire. Ça n'a pas fonctionné, son affaire. Au contraire, ça a apporté beaucoup de dégâts au niveau du château avec l'humidité et tout, donc ils l'ont asséché à nouveau. Et suivant un ami à nous, Christian Rémy, qui est castelnologue, qui a même écrit un livre sur Bonneval, il pense d'ailleurs que les douves, elles étaient encore plus profondes, 13 mètres de profondeur, et qu'elles pourraient être même doubles. Donc ça descendait, ça montait, ça redescendait à nouveau. C'était vraiment un truc assez compliqué pour essayer de rentrer à l'intérieur du château, de passer par ces doubles douves avec tous les guetteurs et les personnes qui en haut vous envoyaient des arbalètes, les pierres, tout ce qu'ils pouvaient. Ici, on est dans la cour intérieure du château. C'est une cour qui est quand même assez surprenante parce que c'est une cour qui est Renaissance dans un château médiéval. Alors, il faut savoir que tout ce que vous voyez là était ouvert avant. C'était des chemins de ronde. Si jamais des assaillants arrivaient à rentrer à l'intérieur du château, mais ils étaient reçus par des guetteurs qui étaient sur les deux étages. Avant, ces chemins de ronde étaient soutenus par des poteaux en bois. Et Germain, lui, il a voulu changer ces poteaux, il a voulu mettre des colonnes. Donc il a fait venir du Périgord, ce sont des colonnes en grès, et il les a mises ici. Elles sont toutes différentes les unes des autres avec ces mouvements de torsade qu'on peut voir. Et Hippolyte de Bonneval, quand il est arrivé ici au château, donc il a commencé à faire vraiment de gros travaux. C'est grâce à lui d'ailleurs qu'il y a eu un peu cette évolution de château médiéval à une maison habitable aujourd'hui, si on peut l'appeler comme ça. Donc Hippolyte, quand il est arrivé, dans cette idée justement de pouvoir y habiter à l'intérieur, il a fermé ses chemins de ronde et il a créé ces galeries qu'on voit là maintenant. Donc c'est des galeries un peu dans l'esprit un peu italien, même un petit peu anglais. Il a mis ses vitraux qu'on voit, ce sont tous des vitraux coloriés. En même temps, ça filtre les UV parce que dans les décors qu'il a mis à l'intérieur du château, il y a beaucoup de tapisseries. Il a en même temps créé cet escalier ici que vous voyez, qu'on appelle l'escalier d'honneur. Parce qu'avant l'entrée de Bonneval, on rentrait par là, on rentrait tout de suite à droite. On traversait les cuisines qui se trouvent juste en bas et on rentrait par cette porte qui se trouve juste ici. Hippolyte trouvait qu'à cette époque-là, que ce n'était pas très joli. Donc il a créé justement cet escalier qu'on voit ici. Et là, on a une tour de l'horloge avec un mécanisme d'horloge qui date du 18e et un cadran qui, lui, est du 19e. Le problème, c'est qu'il faut monter jusqu'au grenier, remonter un poids de presque 50 kilos, une grande manivelle, et la faire monter. Et là, vous pouvez voir, elle est arrêtée parce que justement, je ne l'ai pas remontée. Mais sinon, elle fonctionne maintenant très très bien grâce à un ami à nous qui est un des bénévoles ici du château, un Américain. C'est lui qui l'a remis en état.
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1: Télé. Bonjour, une petite sélection télé pour votre soirée du lundi 31 août sur TF1 Camping Paradis, série avec Laurent Ronac. Sur France 2, Le Rouge et le Noir, série avec Victor Belmondo et Virginie Ledoyen. En 1828, la monarchie restaurée vacille, une nouvelle révolution gronde. Dans cette France troublée, Julien Sorel, pauvre fils de charpentier, est prêt à tout pour s'élever socialement. Sur France 3, Le Bon, la Brute et le Truand, film réalisé par Sergio Leone. Sur W9, Seul sur Mars, film avec Matt Damon. Lors d'une expédition sur Mars, l'astronaute Mark Watney est laissé pour mort par ses coéquipiers, mais Marc a survécu et il est désormais seul, sans moyen de repartir sur une planète hostile. Sur France 4, Folle Amanda, pièce de théâtre avec Michel Bernier. Sur France 5, Burning Man, le désert de tous les possibles, documentaire. Chaque année depuis 1986, au cœur du désert du Nevada, surgit une ville éphémère, Black Rock City, qui accueille le Burning Man, un rassemblement de 80 000 personnes. Et puis sur M6, L'Amour est dans le Pré, présenté par Karine Le Marchand. Très belle soirée télé à tous.
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4: Yasmine Kichou.
5: La rentrée scolaire, c'est demain. L'occasion de faire le point sur les travaux réalisés ou programmés et sur les budgets consacrés par les départements dans les collèges de Corrèze et de Haute-Vienne. Notez ainsi que pour cette rentrée, 9,3 millions d'euros sont dédiés à la rénovation des établissements corréziens avec une attention particulière portée à l'adaptation au changement climatique. En Haute-Vienne, ce sont plus de 6,4 millions d'euros qui sont investis dans les 34 collèges publics pour leur entretien et leur modernisation. À savoir aussi que plusieurs chantiers ont été achevés cet été, notamment à Limoges, Aix-sur-Vienne, Nexon et Saint-Junien. D'autres se poursuivront à l'automne, comme la réfection des toitures et l'implantation de panneaux photovoltaïques au collège Simone Veil à Rochechouart, tandis qu'un programme de 1,7 million d'euros est envisagé pour mieux rafraîchir les établissements lors des fortes chaleurs. Après les investissements des départements dans les collèges, direction Saint-Thierry-et-la-Perche, où la commune a également engagé des travaux, mais pour sa part dans ses écoles primaires. Pour anticiper les fortes chaleurs, des ventilateurs de plafond seront installés dans toutes les classes et restaurants scolaires pour près de 11 700 euros. 4 salles seront aussi climatisées. La sécurité autour des écoles a été renforcée et 2 vidéoprojecteurs remplacés. Enfin, l'école Marc de Buchère a été raccordée au réseau de chaleur pour environ 66 700 euros afin de réduire sa consommation énergétique. Dès demain, la Corrèze renforce ses sanctions contre l'usage du téléphone au volant. À compter de ce 1er septembre, les conducteurs récidivistes ayant commis la même infraction dans les 3 ans pourront faire l'objet d'une suspension administrative de leur permis pendant 3 semaines. Ils encourront également une amende de 135 euros et un retrait de 3 points. Du côté de l'actualité sportive, la 13e édition du 10 km vert Rochechouart qui s'est tenue dimanche a été remportée chez les hommes par Mastuad Awal du Limoges Athlée en 32 minutes et 4 secondes et chez les femmes par Nelly Rodriguez du club kilomètre 42 de Saint-Just-le-Martel qui s'est imposée en 38 minutes et 52 secondes. Saint-Junien-Rochechouart a réussi son retour en division 2 féminine de handball. Les Panthères de Feu se sont imposées samedi soir sur le parquet de Palente-Besançon, 35 à 31. La recrue Laetitia Petroni-Ateba s'est particulièrement illustrée avec 11 buts. Pour le prochain match des joueuses de Nicolas Paquier, rendez-vous le 4 septembre face à Montpellier à domicile. Et puis en basket, sachez que le Limoges CSP s'est imposé 108 à 98 face à Blois, dimanche à Saint-Junien, pour son premier match de préparation avant le début de saison et un prochain match de préparation samedi. Contrement. Bon lundi à toutes et tous.
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6: La météo, Kaolin, à la mi-journée de ce lundi 31 septembre, dernier jour avant l'attaque du mois d'octobre, et l'après-midi sera un peu plus agréable que ce matin. Le ciel restera quand même très nuageux, mais il va finir par se dégager en fin d'après-midi. Les possibilités d'averses seront beaucoup plus rares que ce matin. Le mercure affichera quant à lui 23 à 24 degrés pour les valeurs maximales. Demain, mardi 1er octobre, belle journée automnale au programme avec un réveil sous quelques brumes et brouillards, mais qui seront bien vite dissipés. Je vous en reparle en fin de journée.
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3: Bonjour, bonjour à tous. C'est battu à Monaco. Marseille s'inquiète en Ligue 1. Une grosse surprise à l'US Open cette nuit. Et puis l'équipe de France de basket est à un pas du mondial. C'est l'actu sport ce matin. Et à la une, le football. Monaco frappe fort en Ligue 1 grâce à un doublé de son phénomène Paris Brunner. L'ASM s'impose 2-0 face à l'OM dans le choc de clôture de la deuxième journée. Avec ce succès solide et avant d'affronter le PSG, Monaco prend donc la tête du championnat. Du côté de l'OM, on est plus inquiet. D'autant que Marseille ne peut pas espérer du renfort. Avant la fin du mercato ce soir, le coach Bruno Genesio a été très clair sur le sujet. Écoutez.
4: S'il n'y a pas de plus de départ, il n'y aura pas de recrutement. Il faudrait qu'il y ait certainement 3 ou 4 joueurs qui nous quittent pour qu'on puisse enregistrer une ou deux arrivées. Donc d'ici mardi, ça me paraît compliqué. Et on sait très bien qu'on a besoin d'avoir un effectif assez conséquent pour pouvoir être compétitif dans les différentes compétitions. Je pense bien évidemment qu'on aurait besoin d'apports, mais lorsque vous ne pouvez pas le faire, vous ne pouvez pas le faire. Donc je dois m'adapter à cet effectif qui a des qualités. C'est à nous de l'optimiser à 100%.
3: Et le mercato se referme ce soir à minuit. Comme toujours, les dernières heures pourraient être plutôt animées. Dans les autres rencontres de Ligue 1 hier, le Paris FC a battu Nice 3-0. Le Stade Rennais, lui, a dominé Le Mans 3-2. L'autre actuel à une, c'est le tennis. Premier coup de tonnerre à l'US Open cette nuit. Novak Djokovic est éliminé dès le premier tour. Le Serbe s'incline d'entrée en 5-7 contre l'Argentin Navone. Côté français, ça passe pour Arthur Hinderknecht et Lucas Van Hache. Et c'est fini pour Hugo Gaston et Terence Atman. En vélo, c'était hier la 9e étape de la Vuelta et c'est Enric Mas qui s'impose au sommet. L'Espagnol conserve donc le maillot rouge de leader et journée de repos aujourd'hui pour le peloton. Et puis en basket, le Mondial 2027 est tout proche pour les Bleus, emmené par Victor Wembanyama. L'équipe de France domine la Suède 84-69. Encore une victoire dans les 4 derniers matchs et les tricolores seront qualifiés. Voilà pour l'actu sport, excellente journée à vous.
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7: Bonjour, nous, pour ce lundi 31 août, l'actualité en format papier. Sud-Ouest vous emmène dans les coulisses de la rentrée scolaire. En page 2 et 3, l'approche du grand jour pour les élèves. Le moment peut tourner au casse-tête pour l'éducation nationale. Objectif, mettre un professeur devant chaque classe. Une cellule de rentrée est à l'œuvre. Réponse dans le journal. Le populaire du centre, eux, vous parle de les clés de la rentrée. Environ 104 000 élèves s'apprêtent à faire leur rentrée dans l'académie de Limoges. Une rentrée avec de nouvelles règles. Fin du portable au lycée. Consigne de fermeté pour le brevet. À lire en page 2, 3 et 4 de votre quotidien au Viennois. Et puis parlons également des facturations électroniques et cyberattaques. Quels sont les risques? Et c'est ce que vous parle ce matin. La Charente Libre, facturation électronique, le grand choc pour les TPE. Elle devient obligatoire dès demain, le 1er septembre, dans le département. De nombreux entrepreneurs tentent encore d'apprivoiser ce nouvel outil. Beaucoup d'autres peinent encore à prendre ce virage numérique. À lire en page 3 du quotidien. quotidien charentais. En page Dordogne de Sud-Ouest, on vous parle des cyanobactéries. Comment le laboratoire départemental les détecte? Direction près de Périgueux, des spécialistes prélèvent de l'eau tout l'été dans les étangs et rivières du département. La Charente libre dans la page Charente Limousine vous parle de tir à l'arc à Compolan. On est tout petit mais capable de grandes choses. À l'occasion des 40 ans des archers compolantais, ils ont accueilli à Saint-Germain-de-Compolan 380 passionnés venus de toute la France pour participer au Parcours France organisé par leurs soins. Et puis dans les pages Périgord-Vert de Sud-Ouest, direction Jumiac-le-Grand, où on vous parle de ce stage pour actualiser la conduite des seniors qui aura lieu le mardi 8 septembre à la salle des fêtes de 9h15 à 12h30 et de 14h à 17h30 à Lyon.

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3: Et si on se faisait une toile, semaine de rentrée oblige, votre rendez-vous cinéma sur Kaolin. La fin d'OH Street à découvrir ce lundi soir du côté du Cinébourse à Saint-Junien avec entre autres Evan McGregor à retrouver ce soir.
4: C'est déplacé. On est dans le passé, c'est ça?
5: Attends, mais comment c'est possible?
4: Qu'est-ce qu'on va faire?
3: Et retrouvez également ce soir au Cinébourse à Saint-Junien Spider-Man Brand New Day à 20h30.
6: Je peux pas.
7: Ah, j'en étais sûr.

0: Salut, je m'appelle Peter Parker. Vous vous souvenez pas de moi, mais on se connaissait. Une catastrophe allait se produire et le seul moyen de l'éviter, c'était que tout le monde oublie mon existence. Parce que je suis pas que Peter Parker. Je suis Spider-Man.
1: À découvrir au cinéma Arrivé de Saint-Thierry la Perche, Cotton Queen en version originale, le film du Soudan. Et puis à découvrir ou à redécouvrir le film événement de l'été, Les Gendarmes.
2: Moi, j'ai pris la décision d'accueillir ce jeune stagiaire.
3: Oh non,
2: si.
4: Moi je fais déjà EHPAD en soirée avec mon père, c'est pas pour faire crèche en journée.
2: Mon garçon.
1: Toute la brigade de gendarmerie de Charnay-lès-Mâcon se prépare à l'annuelle grande fête des jardins, mais l'arrivée d'un jeune stagiaire désinvolte débarque tout droit de la capitale et de deux voleurs de nains de jardin va venir bouleverser leur organisation bien huilée.
5: Garde-toi !
1: Au casting, Arnaud Ducré, Alice, David, Marc David et également Fred Testo.
6: C'est deux anciens camarades gendarmes à vous, non ?
7: Agnès.
6: Je sais pas.
7: Agnès, non. Agnès, t'as pas vu le gendarme de son temple ?
1: En 2004, les gendarmes a retrouvé ce lundi soir du côté du cinéma Arrivé de Saint-Thierry-la-Perche.
8: Je suis pas très fast, plutôt très très furieux.
9: Il devrait faire une croix sur Saint-Herpart.
6: Oh, stylé.
1: Voilà, vous avez le programme. Bon film à tous.
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1: Des rendez-vous à vous donner près de chez vous, dans votre radio locale Kaolin. Le forum des associations à Saint-Julien se déroulera à la salle des congrès du Châtelard ce vendredi 4 et ce samedi 5 septembre. Toutes les informations, saint-julien.fr. Le congrès départemental des sapeurs-pompiers de la Haute-Vienne se déroule cette année à Saint-Mathieu sur le thème du feu de forêt. Vous avez rendez-vous ce samedi, 80 ans du centre d'incendie et de secours à partir de 10h au stade. L'entrée est gratuite. Et puis prolongez la journée avec les pompiers pour des grillades, soirée dansante animée par Sono Fantasia ce samedi à 20h à la halle des sports de Saint-Julien. Le menu est à 20€, jambon à la broche et bras zéro multiviande ce girole, pommes grenailles, ratatouille, assortiment de desserts enfants moins de 12 à 12€. Réservation 06 36 01 93 67. Paiement à l'inscription. Un repas paella vous est proposé du côté de la salle polyvalente de Brigueuil ce samedi. Le chef Sanglier vous propose paella, fromage, dessert, café à emporter de 18h à 19h. 16€. Sur place à partir de 19h, 18€. Tombola, pensez à porter vos couverts. Vous réservez au 07 64 13 49 10. C'est avec la société de chasse de Brigueuil. Et puis à un Rochechouart Pesson à thé dansant, l'orchestre Flashback et son accordéoniste Jean-Éric vous attend à partir du 13 septembre à 14h30. Buvette sur place, collation offerte, réservation 06 82 48 53 32. C'est à la maison du temps libre de Rochechouart.
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2: Sur votre plateau télé ce soir, du rouge et du noir, une planète rouge et un désert. Le rouge et le noir sur France 2, série avec Victor Belmondo et Virginie Ledoyen. En 1828, la monarchie restaurée vacille, une nouvelle révolution gronde. Dans cette France troublée, Julien Sorel, pauvre fils de charpentier, est prêt à tout pour s'élever socialement, déchiré entre le rouge et le noir, entre l'ambition militaire et la carrière ecclésiastique.
3: Moi, je suis pas fait pour la tranquillité. Je serai général ou évêque.
4: Arrête avec ton Napoléon. Ton destin est celui d'être prêtre.
5: Mais comment voulez-vous que je sois à la fois garde d'honneur et sous-diacre?
6: Vous irez vous changer en vitesse au presbytère?
7: C'est ainsi, mon cher Sorel, que vous passerez du rouge au noir. Il faudra bien choisir un jour.
2: Seul sur Mars, sur W9, film avec Matt Damon. Lors d'une expédition sur Mars, l'astronaute Mark Watney est laissé pour mort par ses coéquipiers. Mais Mark survit et il est désormais seul, sans moyen de repartir sur une planète hostile. Il va devoir faire appel à son intelligence pour survivre.
8: Je m'appelle Mark Watney et je suis toujours en vie. Comme vous le voyez, j'ai aucun moyen de contacter la NASA, ni mes coéquipiers. Quand bien même j'y arriverai, il faudrait 4 ans à une mission habitée pour me rejoindre.
2: Burning Man, le désert de tous les possibles sur France 5, documentaire. Chaque année depuis 1986, au cœur du désert du Nevada, surgit une ville éphémère qui accueille le Burning Man, un rassemblement de 80 000 personnes. Les participants s'y retrouvent pour créer, partager et parfois se reconstruire. Le rouge et le noir sur France 2, Seul sur Mars sur W9 et Burning Man, le désert de tous les possibles sur France 5. Très belle soirée télé à tous.
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0: Bonjour à toutes et tous. Un séminaire gouvernemental est en cours à l'hôtel des Invalides. Après un conseil des ministres ce matin à l'Élysée consacré à la rentrée scolaire, le Premier ministre et son équipe au complet se retrouvent pour évoquer notamment les cyberattaques qui ont visé les services de l'État ces derniers mois. Le gouvernement doit aussi travailler sur la préparation du prochain budget, le projet de loi de finances 2027 qui sera présenté dans un mois, le 30 septembre. Et à la veille de celle des enfants, ce sont les enseignants qui font leur rentrée ce lundi. Ils sont plus de 850 000 à avoir repris ce matin, rentrée perturbée, notamment dans les académies de Nantes et celle de Toulouse. Après le piratage qui a visé le ministère de l'Éducation nationale fin juillet, des logiciels, des messageries et des applications restent inaccessibles. Le retour à la normale pourrait prendre encore près de 2 semaines. Dans l'actu également, Emmanuel Macron est en Suède aujourd'hui pour renforcer la coopération militaire avec la France. Le chef de l'État doit finaliser l'accord avec le Premier ministre suédois pour la vente de 4 frégates françaises. La première sera livrée d'ici 2030. Contrat à plus de 4 milliards d'euros dans un contexte de menace russe sur l'Europe. Emmanuel Macron doit ensuite se rendre aux Pays-Bas demain, puis au Royaume-Uni mercredi. La reprise des bombardements américains sur l'Iran. Les États-Unis ont annoncé frapper l'île iranienne de Larak dans le détroit d'Ormuz. Le régime iranien a répliqué, assurant avoir visé des bases américaines, notamment en Jordanie et au Qatar. Les Émirats arabes unis indiquent avoir été visés par un drone venu d'Iran. Une attaque fermement condamnée par le ministère des Affaires étrangères émirati qui dénonce ce matin une escalade dangereuse. Et puis du tennis avec la suite du premier tour à l'US Open. On suivra les deux Français en forme du moment. Arthur Fils opposé en fin d'après-midi à Stefanos Tsitsipas et Diane Paris contre Victoria Golubic après son titre à Monterey ce week-end. On a déjà eu une première grosse sensation la nuit dernière à New York, l'élimination de Novak Djokovic dès son entrée en lice. C'est la fin de ce Flash, bonne journée.
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4: La météo, Kaolin, à la mi-journée de ce lundi 31 septembre, dernier jour avant l'attaque du mois d'octobre, et l'après-midi sera un peu plus agréable que ce matin. Le ciel restera quand même très nuageux, mais il va finir par se dégager en fin d'après-midi. Les possibilités d'averse seront beaucoup plus rares que ce matin. Le mercure affichera quant à lui 23 à 24 degrés pour les valeurs maximales. Demain, mardi 1er octobre, belle journée automnale au programme avec un réveil sous quelques brumes et brouillards, mais qui seront bien vite dissipés. Je vous en reparle en fin de journée.
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4: 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Aujourd'hui, nous nous trouvons sur le parvis du musée d'art et d'histoire qui est dans le centre de la cité médiévale de Saint-Thierry. Une cité médiévale qui regorge de surprises. Nous allons en parler avec Mathilde Imbert qui est la directrice du musée d'art et d'histoire. Bonjour Mathilde.
5: Bonjour.
4: Alors Mathilde, nous allons parler un petit peu de ce chantier de fouilles archéologiques qui a commencé au mois de mi-juin, on va dire mi-juin de cette année 2026. On devrait plutôt dire recommencer parce qu'en réalité, avant le début des travaux de ce musée d'art et d'histoire, vous aviez dû faire un chantier de fouilles pour voir ce qui se trouvait en dessous de nos pieds avant de pouvoir parler de préparer ce musée. Et qu'est-ce que nous avions trouvé à cette époque lors de ce premier chantier ?
5: Oui, alors en cette période caniculaire, pour avoir la climatisation au musée, on a raccordé le bâtiment à la centrale de traitement d'air, l'occasion de créer une grosse tranchée d'environ 2 mètres de largeur et de 2 mètres 50 de profondeur. Et à cette occasion, on a découvert des espaces de stockage. Donc les archéologues ont retrouvé des trous qui étaient des trous de poteaux, donc des trous dans lesquels des poteaux de bois venaient s'enchasser, et des trous type silo dans lesquels on pouvait stocker de la nourriture pour protéger des nuisibles.
4: Alors, donc, après avoir fait cette première période de fouille, alors on sait que c'est à chaque fois un peu le problème. Hein. Quand on entame un chantier, où qu'on soit dans le monde, si on commence à trouver des vestiges, le chantier s'arrête, les fouilles prennent le relais, d'abord pour faire un peu l'état des lieux de ce que l'on trouve, et une fois que tout ça a été fait, on estime si oui ou non les chantiers peuvent continuer. Ça avait été le cas ici, le musée d'art et d'histoire a ensuite ouvert ses portes, et il était prévu, et nous y sommes, que cette deuxième partie du chantier voit le jour. Elle a vu le jour depuis mi-juin. Je peux vous garantir que si vous venez devant le musée d'art et d'histoire, vous avez l'impression qu'il y a des taupes géantes qui sont passées et qui ont fait des grands trous, mais c'est évidemment un peu plus compliqué que ça, Mathilde.
5: Oui, tout à fait. Alors, ce qu'il faut savoir aussi, c'est que un chantier de fouilles, c'est pas uniquement creuser. C'est qu'effectivement, une fois qu'on a creusé, on va découvrir des objets. C'est le cas du premier chantier où on a trouvé de la céramique, on a trouvé des pièces métalliques également. Et donc, il a fallu les analyser.

0: analyser et aussi les conserver parce que du fait qu'elles sont sorties de la terre, elles sont fragilisées par le contact à l'air. Donc forcément, un chantier de fouilles, c'est pas uniquement le moment où on gratte et c'est sympa, c'est aussi un moment de recherche scientifique qui est bien plus important. Et donc effectivement, une fois cette première phase terminée, avec un périmètre qui était quand même bien déterminé, on s'est dit bah c'est trop bête, il faut qu'on puisse continuer, d'autant qu'on est en lien avec le musée. Et en plus, entre-temps, au chevet de la collégiale, donc il y a un an, s'est déroulé un deuxième chantier de fouilles qui a permis de découvrir d'autres éléments sur le Saint-Thierry médiéval. Parce que ce qui est sympa de savoir, c'est que tous les chantiers qui sont à réaliser en hypersante sont des chantiers sur l'époque médiévale. Globalement, quand on fouille entre notre sol et 2 mètres de profondeur, on tombe sur le Moyen-Âge. Si on creuse un petit peu plus profond, aux alentours de 3 mètres, mais là c'est quand même beaucoup plus important, on tombe sur l'Antiquité.
1: Ça m'inspire une question, c'est que d'après ce que j'ai cru comprendre, vous avez donc décaissé une première couche, vous avez trouvé quelques éléments, ça vous donne presque des réponses, et ces réponses sont presque balayées du revers de la main, parce que quand vous creusez la couche suivante, vous tombez sur d'autres éléments qui n'ont rien à voir. Je le banalise un petit peu dans mes propos, mais est-ce qu'on peut un peu plus détailler ce que je voulais dire ?
0: Ouais, tout à fait. En fait, donc on a 3 chantiers de fouilles, un premier en 2023, un deuxième en 2024 et un troisième en 2026. Et en fait, tous ces chantiers viennent apporter des compléments, mais également se contredire. Donc notre premier chantier nous dit qu'on a des espaces de stockage qu'on retrouve également dans le deuxième chantier au niveau du chevet de la collégiale. On pensait que tout le nord de la ville était réservé aux chanoines, et finalement on se rend compte que la partie qui était vraiment consacrée à la vie des chanoines se rapproche beaucoup plus de la collégiale que ce qu'on pensait à l'origine. Et notre chantier numéro 3, lui, va encore re-questionner, puisque en plus des espaces de stockage, on va retrouver donc plus au sud de la parcelle, de l'habitat et du funéraire. Donc sur 10 mètres à peu près longitudinal de fouilles, on trouve du stockage, de l'habitat et du funéraire, ce qui fait qu'on a quand même une pluralité d'usages qui cohabitent dans un espace assez restreint.
1: Alors est-ce que cette pluralité d'usages cohabite aussi dans le temps? C'est-à-dire est-ce qu'on est sur les mêmes périodes ou est-ce que ce sont peut-être des utilisations qui ont changé au fil des époques?
0: Alors tout à fait. En fait, si on regarde là en face de nous, sur ces fameux 10 mètres à l'horizontale, on voit ces différents espaces de manière assez concrète. Hein. On voit la roche avec les trous, on voit des murs. Si on regardait attentivement du côté de la Ganivelle, on verrait également un fémur et un humérus. Mais ça fonctionne aussi en vertical, parce que lorsqu'on creuse, on a également différentes strates. Et le but du jeu en archéologie, c'est de trouver le paléosol, donc en fait d'arriver au sol où il n'y a pas
1: fond,
0: eu... Ouais, c'est ça, où il n'y a plus d'occupation humaine. Et en fait, dans notre cas particulier, pour être sincère, eh ben on ne sait pas où il se trouve ce paléosol.
1: Oui, c'est ce que j'allais dire. Le chantier vient juste de redémarrer hein, mi-juin. Donc on est, c'est un sol qui est encore loin d'avoir livré tous ses secrets.
0: Oui, tout à fait. Alors, qui est loin d'avoir livré tous ses secrets et qui va avoir besoin d'autres spécialistes que les archéologues médiévistes qu'on a pu accueillir. On va avoir besoin de géologues parce qu'en fait, la nature du sol nous interroge énormément sur qu'est-ce qui est originel et qu'est-ce qui a été remblayé par les araignées. Parce que la petite particularité de l'araignée, c'est que rien ne se perd, tout se transforme. Il est assez pragmatique, l'araignée. Donc, dès qu'il peut réutiliser une pierre qui est pratique, eh ben, il va la réemployer dans un mur. Mais nous, en tant qu'archéologues, et de rien, bah ça nous enquiquine parce qu'en fait le réemploi mélange les différentes temporalités. Et là aussi, la petite particularité que nous ont révélé les archéologues, c'est que les araignées ont une spécialité, notamment les maçons araignées au Moyen-Âge, c'est qu'ils utilisent très peu de mortier. Et en fait, le mortier pour l'archéologue, c'est super parce qu'il peut l'analyser et il peut dater comme ça les murs. Et là, manque de bol, on n'en a pas, donc c'est vraiment un chantier qui est passionnant, mais avouons-le, qui est complexe.
1: Alors on va quand même rappeler aussi un petit détail en termes de d'environnement, c'est-à-dire que le musée se trouve vraiment à vol d'oiseau. 40 mètres, même pas, de, on va dire 20 mètres, 25 mètres de la collégiale de la cité médiévale de Saint-Thierry. On le disait un petit peu hors antenne en préparant cette interview et on peut le préciser aux Arédiens et aux autres personnes qui nous écouteront. Je vais reposer ma question comme je l'ai fait tout à l'heure. Est-ce qu'on peut dater la présence de la collégiale à la même époque que toutes ces strates que vous êtes en train d'essayer de découvrir et d'analyser?
0: Alors, j'aimerais vous dire oui, mais malheureusement, en l'état de la recherche, on n'est pas en capacité de correctement identifier la stratigraphie du chantier. Ce qui par contre nous donne des indices, c'est les superpositions des couches. Typiquement, on a 2 murs qui forment une croix au niveau du chantier et un des 2 murs passe en dessous du premier, ce qui fait que d'office, il est forcément plus ancien et ça nous permet par cette analyse en fait du plus proche de nous au plus profond en termes de strates, de pouvoir effectivement dater ou en tout cas d'établir une succession. Néanmoins, ce qui sera vraiment hyper intéressant, c'est de raccorder chantier 1, chantier 2 et des chantiers 3 pour qu'on puisse avoir la topographie en fait de Saint-Thirier, parce que là on a autour de nous quelque chose d'assez plat, parce que finalement pour la voiture et puis pour l'aménagement, on a vraiment nivelé la ville. Mais il faut imaginer qu'au Moyen-Âge, la roche qu'on entreaperçoit ici, elle était certainement affleurante. Donc ça veut dire qu'on avait un rocher qui apparaissait à côté de la collégiale. Et on avait certainement un terrain qui était assez en pente. Ce qui fait que notre environnement, tel qu'on le voit maintenant, il faut vraiment en faire abstraction pour essayer de comprendre à quoi ressemblait le Moyen-Âge. Et d'autant plus qu'on est vraiment, mis en difficulté sur cet hypercentre, parce que l'immeuble porche, typiquement, n'existait pas du tout au Moyen-Âge. L'enclos, donc en fait la ville fermée médiévale, était bouclée à cet endroit-ci. On accédait par l'hôpital. Donc vraiment, le paysage était complètement différent.
1: Moi, ça m'amène à une question qui n'a rien à voir avec cet endroit de fouille particulier. Mais j'imagine que des spots comme ça de fouille, il pourrait y en avoir qui émergent un peu partout en fait autour de Saint-Thirier et qui continueraient de nous permettre d'en apprendre un peu plus sur la cité arédienne.
0: Oui, et je rajoute encore une petite complexité à notre affaire. C'est que en l'état, on n'a aucun plan qui identifie Saint-Thirier, ou en tout cas l'enclos, au Moyen-Âge. On a des descriptions écrites, notamment, qui nous donnent deux éléments, le cimetière de la Vigne et la tour de l'Abbé. Donc on sait qu'ils existent, mais ils ne sont jamais localisés, ou en tout cas situés. Ce qui fait qu'on fonctionne à l'aveugle, et qu'en plus, le seul élément qu'on peut utiliser maintenant, c'est les fouilles archéologiques. Fouilles archéologiques qui, effectivement, doivent se faire, soit au petit bonheur la chance, à se dire que avec un faisceau d'indices, on réunit tout ce qui pourrait nous permettre d'identifier un lieu en particulier, un spot, ou on utilise les travaux pour se dire profitons du raccordement à telle canalisation, évacuation d'eau, pour de nouveau fouiller. Donc d'où l'importance particulièrement à Saint-Thirier de l'archéologie, parce qu'en fait c'est notre unique outil pour comprendre le passé.
1: On va conclure en disant que Arédius et les siens ont encore bien des secrets bien gardés et à nous livrer, espérons-le, dans le temps.
0: Et tout à fait, et puis en plus c'est formidable parce que ce chantier de fouilles nous montre que la ville est particulièrement riche et qu'en plus on a des surprises. Et finalement, aujourd'hui, au 21e siècle, on a souvent tendance à bien connaître nos cœurs de ville. Et ben chez nous, on a encore des surprises à venir, quoi.
1: Alors, on va conclure en rappelant quelque chose d'essentiel et de très simple. Ce sont les horaires d'ouverture et les moments de visite au musée d'art et d'histoire, parce que ce sera aussi l'occasion pour les visiteurs de poser des tas de questions sur ce chantier de fouilles.
0: Oui, alors on est ouvert de 14h à 18h du mardi au dimanche. Et surtout, si vous êtes passionné d'archéologie, n'hésitez pas à faire un tour à l'accueil. Comme vous le voyez, je suis très bavarde, donc j'aime beaucoup parler du chantier. Si vous avez des questions, on est à votre disposition.
1: Merci beaucoup Mathilde. Mathilde que vous retrouvez donc au musée d'art et d'histoire, qui est directrice de ce musée. On se dit à très bientôt, parce qu'on va évidemment suivre l'évolution de ces fouilles.
0: J'espère à bientôt.
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5: La rentrée scolaire, c'est demain. L'occasion de faire le point sur les travaux réalisés ou programmés et sur les budgets consacrés par les départements dans les collèges de Corrèze et de Haute-Vienne. Notez ainsi que pour cette rentrée, 9,3 millions d'euros sont dédiés à la rénovation des établissements corréziens avec une attention particulière portée à l'adaptation au changement climatique. En Haute-Vienne, ce sont plus de 6,4 millions d'euros qui sont investis dans les 34 collèges publics pour leur entretien et leur modernisation. À savoir aussi que plusieurs chantiers ont été achevés cet été, notamment à Limoges, Aix-sur-Vienne, Nexon et Saint-Junien. D'autres se poursuivront à l'automne, comme la réfection des toitures et l'implantation de panneaux photovoltaïques au collège Simone Veil à Rochechouart, tandis qu'un programme de 1,7 million d'euros est envisagé pour mieux rafraîchir les établissements lors des fortes chaleurs. Après les investissements des départements dans les collèges, direction Saint-Thierry-et-la-Perche, où la commune a également engagé des travaux, mais pour sa part dans ses écoles primaires. Pour anticiper les fortes chaleurs, des ventilateurs de plafond seront installés dans toutes les classes et restaurants scolaires pour près de 11 700 euros. 4 salles seront aussi climatisées. La sécurité autour des écoles a été renforcée et 2 vidéoprojecteurs remplacés. Enfin, l'école Marc de Buchère a été raccordée au réseau de chaleur pour environ 66 700 euros afin de réduire sa consommation énergétique. Dès demain, la Corrèze renforce ses sanctions contre l'usage du téléphone au volant. À compter de ce 1er septembre, les conducteurs récidivistes ayant commis la même infraction dans les 3 ans pourront faire l'objet d'une suspension administrative de leur permis pendant 3 semaines. Ils encourront également une amende de 135 euros et un retrait de 3 points. Du côté de l'actualité sportive, la 13e édition du 10 km vers Rochechouart qui s'est tenue dimanche a été remportée chez les hommes par Mastuad Awal du Limoges Athlée en 32 minutes et 4 secondes et chez les femmes par Nelly Rodriguez du club kilomètre 42 de Saint-Just-le-Martel qui s'est imposée en 38 minutes et 52 secondes. Saint-Junien-Rochechouart a réussi son retour en division 2 féminine de handball. Les Panthères de Feu se sont imposées samedi soir sur le parquet de Palente-Besançon, 35 à 31. La recrue Laetitia Petroni-Ateba s'est particulièrement illustrée avec 11 buts. Pour le prochain match des joueuses de Nicolas Paquier, rendez-vous le 4 septembre face à Montpellier à domicile. Et puis en basket, sachez que le Limoges CSP s'est imposé 108 à 98 face à Blois, dimanche à Saint-Junien, pour son premier match de préparation avant le début de saison et un prochain match de préparation samedi. Contrement. Bon lundi à toutes et tous.
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6: La météo, Kaolin, à la mi-journée de ce lundi 31 septembre, dernier jour avant l'attaque du mois d'octobre, et l'après-midi sera un peu plus agréable que ce matin. Le ciel restera quand même très nuageux, mais il va finir par se dégager en fin d'après-midi. Les possibilités d'averse seront beaucoup plus rares que ce matin. Le mercure affichera quant à lui 23 à 24 degrés pour les valeurs maximales. Demain, mardi 1er octobre, belle journée automnale au programme avec un réveil sous quelques brumes et brouillards, mais qui se bien vite est dissipé. Je vous en reparle en fin de journée.
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8: Vos impôts pratiques, de retour sur votre radio locale, Kaolin, conciliateur de justice. Notez que votre prochaine permanence aura lieu le mercredi 16 septembre de 10h à midi au site de la communauté de communes Ouest Limousin à Saint-Laurent-sur-Gorre. Merci de prendre rendez-vous au 05 55 48 93 90. L'association Move Dance 87 vous attend à la maison de Saint-Laurent-sur-Gorre, reprise des activités country. Ce lundi 7 septembre de 19h30 à 21h, deux cours gratuits, yoga, danse et Apollo, ce samedi 5 et 26 septembre et 10 et 24 octobre de 10h à midi. Renseignements 06 99 07 67 66. Et puis prochaine permanence de l'ADIL 87 de rendez-vous Saint-Junien ce jeudi 3, 9h30 midi, maison du droit et direction le jeudi 3 septembre également à Cussax à 16h30 uniquement. Sur rendez-vous 05 55 10 89 89.
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2: Bon journaux pour ce lundi 31 août, l'actualité en format papier. Sud-Ouest vous emmène dans les coulisses de la rentrée scolaire. En page 2 et 3, l'approche du grand jour pour les élèves. Le moment peut tourner au casse-tête pour l'éducation nationale. Objectif, mettre un professeur devant chaque classe. Une cellule de rentrée est à l'œuvre. Réponse dans le journal. Le populaire du centre, eux, vous parle des clés de la rentrée. Environ 104 000 élèves s'apprêtent à faire leur rentrée dans l'académie de Limoges. Une rentrée avec de nouvelles règles. Fin du portable au lycée. Consigne de fermeté pour le brevet. À lire en page 2, 3 et 4 de votre quotidien auviennois. Et puis parlons également des facturations électroniques et cyberattaques. Quels sont les risques? Et c'est ce que vous parle ce matin la Charente Libre. Facturation électronique, le grand choc pour les TPE. Elle devient obligatoire dès demain, le 1er septembre, dans le département. De nombreux entrepreneurs tentent encore d'apprivoiser ce nouvel outil. Beaucoup d'autres peinent encore à prendre ce virage numérique. À lire en page 3 du quotidien charentais. En page d'Ordogne de Sud-Ouest, on vous parle des cyanobactéries. Comment le laboratoire départemental les détecte? Direction près de Périgueux, des spécialistes prélèvent de l'eau tout l'été dans les étangs et rivières du département. La Charente Libre, dans la page Charente Limousine, vous parle de tir à l'arc à Confolens. On est tout petit mais capable de grandes choses. À l'occasion des 40 ans des archers confolentais, ils ont accueilli à Saint-Germain-de-Confolens 380 passionnés venus de toute la France pour participer au Parcours France organisé par leurs soins. Et puis dans les pages Périgord-Vert de Sud-Ouest, direction Jumillac-le-Grand, où on vous parle de ce stage pour actualiser la conduite des seniors qui aura lieu le mardi 8 septembre à la salle des fêtes de 9h15 à 12h30 et de 14h à 17h30 à lire.
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0: dépendant du carburant. Malheureusement, on l'a vu, hein, le gasoil essence avait un peu baissé fin juin. Et puis là, en août, on a à nouveau une vague de hausse ou tout du moins de position élevée du carburant. Et donc, il est logique de reconduire les aides ciblées, que ce soit pour les particuliers, sans oublier les professionnels qui dépendent beaucoup du carburant.
1: Et concernant l'aide gros rouleur, c'est aujourd'hui le dernier jour pour en faire la requête. Moins de la moitié des Français éligibles l'ont pour le moment demandé, soit 1,4 million de personnes. C'est dans ce contexte que les hostilités ont repris au Moyen-Orient. Après plusieurs semaines d'accalmie, les États-Unis ont mené une nouvelle attaque sur l'île iranienne de Lakal dans le détroit d'Ormuz. Des frappes qui ont fait au moins 2 morts et 2 blessés, Clément Slobari.
2: Oui, cela faisait maintenant 1 mois que les frappes américaines avaient cessé dans la région. Les États-Unis ont notamment ciblé des lanceurs iraniens dans cette zone très stratégique du détroit d'Ormuz. Selon l'armée américaine, des soldats iraniens auraient été repérés sur le point de lancer des roquettes chargées de mines. Téhéran n'a pas tardé à envoyer sa réponse. Plusieurs installations aériennes américaines ont été attaquées en retour en Jordanie, mais également aux Émirats arabes unis où un drone en provenance d'Iran aurait été intercepté dans les eaux territoriales. Et l'armée menace même de nouvelles représailles encore plus puissantes en cas d'escalade des États-Unis.
1: Notez qu'en parallèle, les frappes israéliennes se poursuivent dans le sud Liban. Selon l'Orient Le Jour, une attaque au phosphore blanc et des tirs d'artillerie ont été tirés sur une base du Hezbollah. À l'international, toujours le bilan ne cesse de s'alourdir. Au Népal, au moins 903 morts selon les derniers chiffres des autorités. 4247 personnes sont également portées disparues, dont 4 Français, 3 femmes et 1 homme. Les recherches se poursuivent activement. Dans le reste de l'actualité, il est le 25e candidat officiellement déclaré pour l'élection présidentielle. Sans surprise, Olivier Faure sera bien engagé dans la course à l'Élysée en 2027. Le premier secrétaire général du Parti Socialiste l'a annoncé hier au journal de TF1. Il a également précisé qu'il participerait à la primaire social-démocrate organisée par le PS et Place Publique. Il sera notamment opposé à Raphaël Glucksmann, Jérôme Gage, Philippe Brun et Ségolène Royal. Le gouvernement, de son côté, est déjà tourné vers le budget 2027. Sébastien Lecornu réunit aujourd'hui ses ministres à huis clos afin de travailler sur le prochain projet de loi de finances. L'exécutif privilégierait une stratégie centrée sur la maîtrise des dépenses publiques sans augmentation d'impôts. Les vacances d'été sont terminées, l'occasion pour les professionnels du tourisme de faire le bilan. En Gironde, les chiffres sont très mauvais. Le département touché par des incendies monstres tout l'été, notamment près du bassin d'Arcachon. Du côté des hébergements, par exemple, les campings ont été très impactés. Les précisions de Lionel Pujade, président du syndicat d'hôtellerie de plein air de la Gironde et gérant d'un camping sur le bassin.
3: On a nos 4 semaines de vie, disons, c'est du 20 juillet au 20 août. Et là, on a eu les incendies et tout le monde est parti. Il y a des campings qui ont été évacués. Et il y a des gens qui, après, même après, qui ne sont pas revenus, qui ont annulé. Voilà. Donc, c'est un taux d'occupation moyen entre 50 et 80% de à peu près tous les terrains de camping. Il faut savoir que le département de la Charente-Maritime, le département des Pyrénées-Atlantiques, ils ont fait une très très bonne saison parce que tous les gens, quand vous voyez ce qui se passe, ils préfèrent partir dans un département limitrophe où ils ne risquent rien, où il n'y a pas eu le feu et où il n'y en aura pas.
1: Près de 220 000 vacanciers ont dû être évacués cet été en Gironde à cause des incendies. Et qui dit fin des vacances dit évidemment rentrée scolaire, J-1 pour les élèves. En attendant, 850 000 enseignants ont retrouvé le chemin de l'école ce lundi. Une rentrée notamment perturbée dans certaines académies par les conséquences d'une cyberattaque. Plusieurs accès à des outils numériques ont été suspendus à titre préventif. Et puis en tennis, Arthur Fils à la conquête de l'US Open. Une semaine après son sacre sur le Masters 1000 de Cincinnati, le Français entre en lice cet après-midi à New York face au Grec Stefanos Tsitsipas. On suivra également côté tricolore Giovanni Pecci, Per Icard, Quentin Alice et Valentin Royer. Cette nuit, on le rappelle, c'est l'Argentin Navone qui a créé la surprise en éliminant le Serbe Novak Djokovic. Très bon après-midi à tous.
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7: La météo, Kaolin, à la mi-journée de ce lundi 31 septembre, dernier jour avant l'attaque du mois d'octobre, et l'après-midi sera un peu plus agréable que ce matin. Le ciel restera quand même très nuageux, mais il va finir par se dégager en fin d'après-midi. Les possibilités d'averse seront beaucoup plus rares que ce matin. Le mercure affichera quant à lui 23 à 24 degrés pour les valeurs maximales. Demain, mardi 1er octobre, belle journée automnale au programme avec un réveil sous quelques brumes et brouillards, mais qui se bien vite est dissipé. Je vous en reparle en fin de journée.
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1: Des rendez-vous à vous donner près de chez vous dans votre radio locale Kaolin. Le forum des associations à Saint-Julien se déroulera à la salle des congrès du Châtelard ce vendredi 4 et ce samedi 5 septembre. Toutes les informations saint-julien.fr. Le congrès départemental des sapeurs-pompiers de la Haute-Vienne se déroule cette année à Saint-Mathieu sur le thème du feu de forêt. Vous avez rendez-vous ce samedi. 80 ans du centre d'incendie et de secours à partir de 10h au stade. L'entrée est gratuite. Et puis prolonger la journée avec les pompiers pour des grillades, soirée dansante animée par Sono Fantasia ce samedi à 20h à la halle des sports de Saint-Julien. Le menu est à 20 euros, jambon à la broche et bras zéro multiviande ce girole, pommes grenailles, ratatouille, assortiment de desserts enfants moins de 12 ans à 12 euros. Réservation 06 36 01 93 67. Paiement à l'inscription. Un repas paella vous est proposé du côté de la salle polyvalente de Brigueuil ce samedi. Le chef Sanglier vous propose paella, fromage, dessert, café à emporter de 18h à 19h. 16 euros. Sur place à partir de 19h, 18 euros. Tombola, pensez à porter vos couverts. Vous réservez au 07 64 13 49 10. C'est avec la société de chasse de Brigueuil. Et puis Agir, un Rochechouart Pesson à thé dansant, l'orchestre Flashback et son accordéoniste Jean-Éric vous attend à partir du 13 septembre à 14h30. Buvette sur place, collation offerte, réservation 06 82 48 53 32. C'est à la maison du temps libre de Rochechouart.
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1: Bonjour, bonjour à tous. C'est battu à Monaco. Marseille s'inquiète en Ligue 1. Une grosse surprise à l'US Open cette nuit. Et puis l'équipe de France de basket est à un pas du mondial. C'est l'actu sport ce matin. Et à la une, le football. Monaco frappe fort en Ligue 1 grâce à un doublé de son phénomène Paris Brunner. L'ASM s'impose 2-0 face à l'OM dans le choc de clôture de la deuxième journée. Avec ce succès solide et avant d'affronter le PSG, Monaco prend donc la tête du championnat. Du côté de l'OM, on est plus inquiet. D'autant que Marseille ne peut pas espérer du renfort avant la fin du mercato ce soir. Le coach Bruno Genesio a été très clair sur le sujet. Écoutez.
2: S'il n'y a pas de plus de départ, il n'y aura pas de reprise. Il faudrait qu'il y ait certainement 3 ou 4 joueurs qui nous quittent pour qu'on puisse enregistrer une ou deux arrivées. Donc d'ici mardi, ça me paraît compliqué. Et on sait très bien qu'on a besoin d'avoir un effectif assez conséquent pour pouvoir être compétitif dans les différentes compétitions. Je pense bien évidemment qu'on aurait besoin d'apports, mais lorsque vous ne pouvez pas le faire, vous ne pouvez pas le faire. Donc je dois m'adapter à cet effectif qui a des qualités. C'est à nous de l'optimiser à 100%.
1: Et le mercato se referme ce soir à minuit. Comme toujours, les dernières heures pourraient être plutôt animées. Dans les autres rencontres de Ligue 1 hier, le Paris FC a battu Nice 3-0. Le Stade Rennais, lui, a dominé Le Mans 3-2. L'autre actuelle à une, c'est le tennis. Premier coup de tonnerre à l'US Open cette nuit. Novak Djokovic est éliminé dès le premier tour. Le Serbe s'incline d'entrée en 5-7 contre l'Argentin Navone. Côté français, ça passe pour Arthur Hinderknecht et Lucas Van Aché. Et c'est fini pour Hugo Gaston et Terence Atman. En vélo, c'était hier la 9e étape de la Vuelta et c'est Enric Mas qui s'impose au sommet. L'Espagnol conserve donc le maillot rouge de leader et journée de repos aujourd'hui pour le peloton. Et puis en basket, le Mondial 2027 est tout proche pour les Bleus, emmené par Victor Wembanyama. L'équipe de France domine la Suède 84-69. Encore une victoire dans les 4 derniers matchs et les tricolores seront qualifiés. Voilà pour l'actu sport. Excellente journée à vous.
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4: La rentrée scolaire, c'est demain. L'occasion de faire le point sur les travaux réalisés ou programmés et sur les budgets consacrés par les départements dans les collèges de Corrèze et de Haute-Vienne. Notez ainsi que pour cette rentrée, 9,3 millions d'euros sont dédiés à la rénovation des établissements corréziens avec une attention particulière portée à l'adaptation au changement climatique. En Haute-Vienne, ce sont plus de 6,4 millions d'euros qui sont investis dans les 34 collèges publics pour leur entretien et leur modernisation. À savoir aussi que plusieurs chantiers ont été achevés cet été, notamment à Limoges, Aix-sur-Vienne, Nexon et Saint-Junien. D'autres se poursuivront à l'automne, comme la réfection des toitures et l'implantation de panneaux photovoltaïques au collège Simone Veil à Rochechouart, tandis qu'un programme de 1,7 million d'euros est envisagé pour mieux rafraîchir les établissements lors des fortes chaleurs. Après les investissements des départements dans les collèges, direction Saint-Thierry-la-Perche, où la commune a également engagé des travaux, mais pour sa part dans ses écoles primaires. Pour anticiper les fortes chaleurs, des ventilateurs de plafond seront installés dans toutes les classes et restaurants scolaires pour près de 11 700 euros. 4 salles seront aussi climatisées. La sécurité autour des écoles a été renforcée et 2 vidéoprojecteurs remplacés. Enfin, l'école Marc de Buchère a été raccordée au réseau de chaleur pour environ 66 700 euros afin de réduire sa consommation énergétique. Dès demain, la Corrèze renforce ses sanctions contre l'usage du téléphone au volant. À compter de ce 1er septembre, les conducteurs récidivistes ayant commis la même infraction dans les 3 ans pourront faire l'objet d'une suspension administrative de leur permis pendant 3 semaines. Ils encourront également une amende de 135 euros et un retrait de 3 points. Du côté de l'actualité sportive, la 13e édition du 10 km vert Rochechouart qui s'est tenue dimanche a été remportée chez les hommes par Mastuad Awal du Limoges Athlée en 32 minutes et 4 secondes et chez les femmes par Nelly Rodriguez du club Kilomètre 42 de Saint-Just-le-Martel qui s'est imposée en 38 minutes et 52 secondes. Saint-Junien-Rochechouart a réussi son retour en division 2 féminine de handball. Les Panthères de Feu se sont imposées samedi soir sur le parquet de Palente-Besançon, 35 à 31. La recrue Laetitia Petroni-Ateba s'est particulièrement illustrée avec 11 buts. Pour le prochain match des joueuses de Nicolas Paquier, rendez-vous le 4 septembre face à Montpellier à domicile. Et puis en basket, sachez que le Limoges CSP s'est imposé 108 à 98 face à Blois, dimanche à Saint-Junien, pour son premier match de préparation avant le début de saison et un prochain match de préparation samedi. Contrement. Bon lundi à toutes et tous.
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5: Bonjour, bonjour à tous. 16 concurrents âgés de 3 ans, rendez-vous sur les 2400 mètres du Prix Saint-Père du Mont à l'occasion du Quintet Plus de ce lundi 31 août 2026. L'allocation sera de 52 800 euros et le départ prévu vers 13h55. En tête de notre sélection, le 11 est le Zivouet, toujours idéalement placé sur l'échelle des valeurs, sa place est sur le podium et pourquoi pas sur la plus haute marche. Suivi du 9, Antel Bush, qui aligne les performances de choix depuis quelques mois. Le 6, Chape Smith, de nouveau confié à Pierre-Charles Boudot. Le 8, Bailly, peut en 36 de valeur prendre une place dans la bonne combinaison. Et enfin, le 2, Niti Calès, bénéficiant de la confiance de son entraînement. Il complétera notre sélection. Une sélection que vous pouvez retrouver sur ma chaîne YouTube Tom Kazak, les pronostics hippiques avec mes dernières minutes. Donc notre choix aujourd'hui, premier le 11, Elusivouet. Second le 9, Antel Bush. Troisième le 6, Chape Smith. Quatrième le 8, Bailly. Cinquième le 2, Niti Galès. Le second choix le 3, le 7 et le 16. Et à vous la fortune!

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2: Bonjour à tous. La chronique du jour vous propose de comprendre le passé du château de Brie. Situé à deux pas de la Dordogne, niché au cœur de la campagne auviennoise, le monument du XVe siècle est encore meublé et habité. Patrick et Agnès René en sont les propriétaires actuels. Ils ont choisi d'ouvrir le site à la visite. Et c'est souvent Patrick René qui s'en occupe. Il nous emmène au premier étage.
3: Vous savez que la notion de salle à manger n'existe pas au Moyen-Âge. On dresse la table. C'est-à-dire qu'on met des tréteaux, des planches dessus, un tissu dessus et on ne sert pas là où on peut. La notion de salle à manger apparaît avec la Renaissance, ça arrive d'Italie. Vous avez compris que ce château a été construit dans cette époque de transition entre le Moyen-Âge et la Renaissance. Eh bien, on est absolument certain que cette pièce a toujours été la salle à manger du château. Il y en a une preuve évidente sous vos yeux, c'est laquelle? C'est autour de la cheminée que ça se passe.
4: Ah.
3: C'est un chaudron entouré de flammes.
4: Ah oui, mais oui.
3: Ah bah oui, quand on le sait, hein.
4: Oui, maintenant vous le dites, c'est pas évident. Ah bah oui, du coup, ça prend tout son sens, là, pour le coup.
3: Voilà. Okay. Alors, dans cette pièce, vous avez une très belle collection de meubles de Renaissance. Vous avez d'abord ce coffre. Au centre de la pièce, vous avez une magnifique table Renaissance qui n'est pas la table historique du château, compte tenu de la taille de la pièce. La table historique du château devait être à peu près un tiers plus longue et elle devait être à peu près le double en largeur. Cette table est une table qui vient de Dordogne, d'une communauté religieuse. Elle est arrivée ici il y a à peu près 180 ans.
2: Un étage qui cache aussi une véritable surprise.
3: Stéphane Boulan, il était parti aux États-Unis pour faire fortune. Et puis un jour, y a Stéphane qui arrive à la maison le soir et qui dit à son épouse, « Chérie, j'ai pris une grande décision. » Je reprends le château de papa. Elle n'était pas tout à fait d'accord. Elle dit, écoute, là, il va falloir, entre ton château et moi, il va falloir que tu choisisses, parce que moi, je t'ai suivi à New York, Paris, on a voyagé dans le monde entier, tout ça, c'est parfait. Tout va bien, puis ce parc est tellement extraordinaire. Mais aller dans ton Limousin, au fin fond du Limousin, jamais, tu m'entends? Jamais. Et le monsieur, qui aime beaucoup sa femme, lui dit, mais chérie, si je te comprends bien, si jamais je te fais un univers parisien à Brie, tu viendras avec moi. Et voilà ce que ça donne. J'entends le décor, hein.
4: Ah oui. Bah, il a bien travaillé, là.
3: Voilà. Alors, cette pièce est inscrite au monument historique, c'est thématique surprise, pour la qualité de ses décors en stuc. Alors, une fois que vous êtes arrivé ici, le mouvement de surprise a un peu passé, peut-être que vous vous êtes dit, mais le diable, pourquoi est-ce qu'ils ont mis ces cloisons? Parce qu'il n'y aurait pas eu la cloison, la pièce aurait été encore plus grande, encore plus imposante. Eh bien, la réponse, vous l'avez dans le médaillon qui est au-dessus. Et vous voyez un angelot qui tient un parchemin, et vous ne voyez pas ici, mais croyez-moi, sur le parchemin, il est évoqué le nom de Molière, et de pièces de théâtre de Molière. Et ici, nous sommes dans le petit salon. Et vous êtes dans le petit salon et moi je suis dans le grand salon, mais vous êtes sur la scène du théâtre et moi je suis le public de la double utilisation des mêmes pièces. Alors on va venir dans ce grand salon maintenant, et dans ce grand salon, le premier meuble, j'en suis sûr, qui attire votre regard, c'est ce magnifique piano. C'est un piano historique, c'est un piano qui a été fabriqué par la maison Pleyel, en fait, en 1836. C'est un peu l'intermédiaire entre le clavecin, qui était un châssis bois et cordes pincées, et le piano moderne, qui est un châssis métallique, cordes frappées. Là, nous avons un piano qui est encore en châssis bois, mais déjà en cordes frappées. Et Émile Pleyel était le fils du fondateur, était en fait un très grand ami de Frédéric Chopin. Ce modèle a été fabriqué en 15 exemplaires, dont deux ont appartenu à Chopin. Un dans l'appartement qu'il avait avec Georges Sand au 19 Quai Malaquais à Paris, et un autre qu'il avait dans leur maison de Nohant dans l'Indre. De ces 15, il n'en reste plus que 3, celui de Nohant. Un, je ne sais pas où il est, pour vous dire, pour être tout à fait franc, et je n'ai pas encore pris le temps de savoir, et celui-ci, que nous avons la chance d'avoir, piano qui continue à être joué.
2: Cet aperçu de la visite guidée a été enregistré au micro de Tiffany Guimard. Pour le Graal, Lucie Alix Caolin.
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5: Et c'est la rentrée pour vos petites annonces. Un auxiliaire de vie, aide ménagère est recherché sur le secteur de Saint-Thierry-la-Perche et autour. Information 06 13 46 35 85. Et puis les Perruts de Saint-Junien recrutent des étudiants ou étudiantes motivés pour rejoindre ces équipes dès le mois de septembre. Avec des hôtesses de caisse et préparateurs de commandes drive, vous êtes étudiant ou étudiante, recherchez un emploi compatible avec vos études, venez vivre une expérience enrichissante au sein d'une équipe dynamique et conviviale. 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
1: Bonjour, bonjour à toutes et tous. Les recherches en mer n'ont pas permis de retrouver les deux marins portés disparus dans la Manche. Les gardes-côtes britanniques indiquent que leurs opérations sont officiellement terminées après le naufrage du chalutier Maranello samedi dernier. Les trois pêcheurs secourus sont eux rentrés au port ce matin dans les Côtes d'Armor. En Méditerranée, un corps a été retrouvé près de deux semaines après la collision entre deux bateaux. C'était à la sortie du port de Mandelieu à Napoule dans la soirée du 16 août. Un jeune homme de 22 ans était depuis porté disparu. L'accident avait aussi fait une dizaine de blessés. Après l'affaire Liana, la procureure Clémence Meyer quitte le parquet d'Auch dans le Gers. Elle est mutée à sa demande au parquet général de la cour d'appel de Bordeaux. Clémence Meyer, chargée de l'enquête sur la mort de la collégienne de 11 ans qui avait

0: française qui vient de remporter son premier titre WTA. Et puis Angèle de retour sur scène au printemps prochain. La chanteuse belge annonce une tournée internationale quelques jours après avoir annoncé la sortie de son nouvel album pour le 16 octobre. 23 dates au total entre mars et novembre 2027, dont plusieurs en Amérique du Nord, en Belgique et une dizaine en France, avec 3 concerts sur la scène de l'Accor Arena à Paris. La billetterie ouvrira en fin de semaine. C'est la fin de ce point sur l'actualité. Très bon début d'après-midi.
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2: Vos impôts pratiques, de retour sur votre radio locale, Kaolin, conciliateur de justice. Notez que votre prochaine permanence aura lieu le mercredi 16 septembre de 10h à midi au site de la communauté de communes Ouest Limousin à Saint-Laurent-sur-Gorre. Merci de prendre rendez-vous au 05 55 48 93 90. L'association Move Dance 87 vous attend à la maison de Saint-Laurent-sur-Gorre, reprise des activités country, ce lundi 7 septembre de 19h30 à 21h, deux cours gratuits, yoga, danse et Apollo, ce samedi 5 et 26 septembre et 10 et 24 octobre de 10h à midi. Renseignements 06 99 07 67 66. Et puis prochaine permanence de l'ADIL 87, de rendez-vous Saint-Génien ce jeudi 3, 9h30 midi, maison du droit, et direction le jeudi 3 septembre également à Cussax à 16h30 uniquement. Sur rendez-vous 05 55 10 89 89.
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1: Nouveauté musicale Nouvelle-Aquitaine, Bricky et 3G, Lucci and Floki pour le titre Subutex featuring Scott South, Fakhri Jenkins. Voilà bientôt 10 ans que le laboratoire bordelais des beatmakers Bricky et 3G fabrique avec une tribu d'amis, Baby Solo 33, H, Jeune Crack, La Fève, des sons qui s'écoutent très au-delà des frontières hexagonales, en priorité via la plateforme SoundCloud. De ces titres passés au laïcomètre de la plateforme, sortent ensuite des supports physiques multiples, comme par exemple en 2025, une compilation Unrelease Volume 3, dont votre radio a extrait Subutex, coécrit avec Lucci and Floki, avec pour autre invité Scott South et Fakhri Jenkins. Bricky and 3G nous livre ici une petite perle hip-hop concernée, inspirée par une actualité sociale pas toujours bienveillante pour les marges, choisie ou subie, unissant toutes les influences du duo, jazz, soul, reggae, afrobeat, en passant par toutes les nuances des musiques actuelles. Outre Subutex, on peut aussi écouter de loin loin d'autres coopérations créatives du duo, comme Pyro, produit en 2022 avec H. Jeune Crack et Abel 31, ou Hustle Mode avec ST. On

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4: À quelques jours de la conférence de presse de rentrée de l'Académie de Limoges, la CGT Éducaction en Limousin a alerté sur les conditions de cette rentrée scolaire 2026-2027. Le syndicat pointe notamment la hausse des effectifs par classe, les moyens accordés à l'éducation nationale et le manque de personnel, parmi lesquels les AESH et les assistants d'éducation. Avant donc la présentation officielle des orientations et des nouveautés par la rectrice Valérie Baglin-Legoff, nous avons rencontré Fabrice Cuenya, secrétaire académique de la CGT Éducaction en Limousin, pour faire le point sur les conditions de rentrée dans les écoles, collèges et lycées de l'académie. Ce dernier dénonce une rentrée sous tension et appelle le rectorat à renforcer les moyens publics. Fabrice Cuenya, vous êtes secrétaire académique de la CGT Éducation en Limousin. Bonjour.
5: Bonjour.
4: Alors, quels sont, selon vous, les principaux problèmes auxquels les enseignants vont être confrontés dès cette rentrée?
5: Mais déjà, assurer la présence d'un enseignant quotidiennement dans les classes, hein, que ce soit dans le premier ou dans le second degré, parce que si la rectrice se félicitera sans doute de pouvoir garantir cette présence le jour de la rentrée, la comparaison avec les années précédentes nous laisse évidemment penser que ce ne sera pas le cas pour beaucoup de journées de l'année par la suite où des élèves se retrouveront sans enseignant régulièrement. Et donc ça, c'est un premier problème. Ensuite, se pose la question du nombre d'élèves par classe, parce qu'on est forcément en difficulté, c'est pas acceptable qu'on continue à travailler avec 30 élèves par classe en collège, 35 en lycée, qui deviennent la norme, la règle, et quand c'est pas dépassé, c'est pas acceptable. On sait que ces conditions-là ne permettent pas de faire réussir tous les élèves. Elles laissent sur le bord du chemin les plus fragiles et on ne peut pas s'en satisfaire. On nous parle beaucoup de la baisse démographique en cours. Cette baisse démographique, elle devrait être l'occasion, en maintenant le niveau d'engagement financier pour l'éducation nationale, de pouvoir baisser les effectifs par classe. Or, dans une logique libérale soutenue à tous les étages de notre administration, on pense que la baisse démographique doit nécessairement conduire à des suppressions d'emplois. Donc, on est dans une situation où on n'arrive pas à assurer l'essentiel pour l'éducation nationale et on pense qu'on va arriver à faire mieux avec moins. Donc, ça ne marchera pas.
4: Justement, en parlant de ça, qu'est-ce que vous répondez à l'argument de la rectrice et du rectorat de l'académie en règle générale qui dit que la baisse démographique nécessiterait une hausse d'élèves par classe?
5: Non, c'est pas acceptable. On sait qu'à 30 élèves par classe, les élèves ils réussissent pas de la même façon qu'à 24 ou 25 ou à 20. En fait, c'est un choix politique qui s'ouvre à nous. On a réussi à trouver de l'argent pour faire une loi de programmation militaire. Mais on peut faire une loi de programmation pour l'éducation nationale qui permettrait, sur un temps long, de se donner des perspectives de baisse d'effectifs par classe et qui engendrerait mécaniquement de la réussite scolaire et qui permettrait aux élèves les plus fragiles de réussir. Alors, aujourd'hui, on sait que l'école reproduit les inégalités sociale des familles, voire les amplifie, et ça c'est totalement inacceptable. Enfin, c'est pas pour ça qu'on a fait ce métier, quoi.
4: Plus spécifiquement, pour l'académie, dans quel établissement ou territoire la situation vous semble aujourd'hui la plus préoccupante?
5: Mais il y a des situations extrêmement préoccupantes où il y a plus du tout de mixité sociale dans certaines écoles, notamment à Limoges. On a alerté la mairie et l'inspection académique sur ces questions-là parce que c'est une vraie problématique. On assiste à une forme de ghettoisation, et ça, on sait qu'aussi, autant la mixité sociale produit de la réussite, autant la ségrégation sociale produit de l'échec. Mais ce problème ne se réglera pas tant qu'il y aura une éducation à deux vitesses, avec un système privé et un système public qui vivent l'un à côté de l'autre et qui permettent l'évitement et la ségrégation sociale. Et sur ces questions-là, on a interrogé la rectrice sur le financement de l'école privée et on n'a pas de réponse. Les parlementaires ont interrogé, n'ont pas de réponse.
4: Parce qu'on explique aux auditeurs, effectivement, les moyens publics financent le privé.
5: Oui, beaucoup d'emplois qui sont financés par le secteur public, et particulièrement le premier degré public, de structures, interviennent également dans le secteur privé. Enfin, le Parlement a choisi d'attribuer des moyens à l'école privée, des moyens à l'école publique. Et bien, pour nous, ces moyens de l'école publique doivent servir uniquement à l'école publique. Et ce n'est pas le cas.
4: Vous constatez aussi des manques de personnel, les plus importants notamment concernant les AESH et les AED, les assistants d'éducation.
5: Et vous allez dans n'importe quel établissement, vous vous retrouvez avec des toilettes qui sont fermées aux élèves parce qu'il n'y a pas des moyens de surveillance en nombre suffisant. Vous avez des élèves à qui on a notifié des accompagnements par un AESH, donc des élèves qui ont besoin d'un accompagnement pendant la classe pour pouvoir suivre les cours. Et l'AESH ne sera pas là à la rentrée. On le sait depuis la sortie. Ou alors pas à la hauteur des besoins. Et tout ça avec des des personnels, on va dire, ben oui, on a un problème de ressources, mais c'est des gens qu'on maintient à temps partiel, mi-temps du SMIC, des fois sur plusieurs écoles. Quand on est dans une période où le gasoil est à 2,25 €, on comprend qu'on n'arrive pas à trouver de collègues pour nous rejoindre. Donc c'est un vrai scandale. C'est les personnels, les AED et les AESH qui sont essentiels au fonctionnement du système éducatif. Quand ils ne sont pas là, il arrive même qu'on ferme les établissements du second degré. Et ce sont les moins bien payés du ministère, donc c'est pas possible.
4: Enfin, quelles mesures demandez-vous en priorité au rectorat pour améliorer les conditions de cette rentrée ?
5: L'urgence, c'est de faire d'autres choix budgétaires et de garantir d'autres conditions d'accueil des élèves avec, en premier lieu, une baisse des effectifs par classe, mais également le développement des métiers qui sont ultra nécessaires à la prise en charge des élèves dans de bonnes conditions. Je pense à tous les assistants sociaux, les infirmiers, les médecins scolaires, les personnels administratifs qui gravitent autour de la classe et qui sont extrêmement nécessaires à la prise en charge des élèves dans de bonnes conditions. En particulier quand on annonce à cette rentrée vouloir lutter contre les VSS faites aux enfants. Et là, il y a un gros travail et un gros besoin d'accompagnement.
4: Fabrice Cuenya de la CGT Éducation en Limousin, merci beaucoup. Pour Kaolin, Yasmine Kichou.
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1: Maquis blanc de Jean-Luc Aubarbier nous conte la guerre secrète menée par les services spéciaux allemands sur le sol français au sortir de la libération. Nous sommes en décembre 1944, une forteresse volante américaine survole le Limousin. À son bord, l'équipage est allemand. Dans la soute à bombes, un commando de 11 miliciens français prêts à être parachutés aux confins de la Corrèze et de la Haute-Vienne. Leur objectif, comme celui de dizaines d'autres maquis blancs largués sur les arrières des lignes, semer le trouble tandis que les nazis lancent leur offensive dans les Ardennes. Mais ceux-là ont une mission particulière, assassiner De Gaulle lors de son voyage à Limoges et faire retomber la culpabilité sur les communistes. À Tulle, les gendarmes résistants ont requis l'aide d'Éloi Joubert, le seul à pouvoir identifier le chef du commando. D'un tempérament séducteur et dilettante, Éloi s'est pourtant engagé dans la résistance. Capturé par la police de Vichy en 1943, il a été condamné à 18 mois de camp à Saint-Paul-des-Jaux. Il en est sorti grâce à l'entregent de son beau-frère, un fervent pétainiste. C'est un récit passionnant, adapté d'une histoire vraie, vécue par le grand-père de l'auteur. Maquis blanc de Jean-Luc Aubarbier est paru aux Presses de la Cité.
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1: Bonjour à toutes et tous. Les précisions du président du Rassemblement National sur l'interdiction du voile dans l'espace public. Jordan Bardella évoque un débat nécessaire sur ce sujet, alors que cette mesure est avancée par des membres de son parti ces derniers jours. Le patron du RN ajoute que cette question sera tranchée par référendum en cas de victoire de Marine Le Pen à la présidentielle. Et puis dans cette campagne après Gabriel Attal, hier c'est au tour d'Édouard Philippe de se rendre à la foire de Châlons en Champagne aujourd'hui. Le candidat Horizon en déplacement auprès des agriculteurs. Sur place, il a déclaré vouloir développer le stockage de l'eau pour, dit-il, sauver l'agriculture française. J-1 avant la rentrée des élèves, mais c'est dès aujourd'hui pour 850 000 enseignants. Une rentrée perturbée localement dans les académies de Nantes et de Toulouse après la cyberattaque qui a visé le ministère de l'Éducation nationale fin juillet. Des logiciels, des messageries et des applications restent inaccessibles. Le retour à la normale pourrait prendre encore près de 2 semaines. Un suspect a été arrêté en Suisse après la fusillade près d'une rave party ce week-end. Attaque près de Zurich qui a fait un mort et plusieurs blessés graves. L'homme interpellé la nuit dernière est de nationalité suisse et âgé de 43 ans selon la police, qui ajoute privilégier la thèse selon laquelle l'auteur a agi seul. Au moins 2 morts et plusieurs blessés sur une île iranienne dans le détroit d'Ormuz après les frappes américaines, les premières depuis 1 mois. L'Iran indique avoir riposté notamment sur la Jordanie et les Émirats arabes unis. Le Quai d'Orsay a réagi et condamné avec la plus grande fermeté

0: 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Aujourd'hui, nous nous trouvons sur le parvis du musée d'art et d'histoire qui est dans le centre de la cité médiévale de Saint-Thyrier. Une cité médiévale qui regorge de surprises. Nous allons en parler avec Mathilde Humbert qui est la directrice du musée d'art et d'histoire. Bonjour Mathilde.
1: Bonjour.
0: Alors Mathilde, nous allons parler un petit peu de ce chantier de fouilles archéologiques qui a commencé au mois de mi-juin, on va dire mi-juin de cette année 2026. On devrait plutôt dire recommencer parce qu'en réalité, avant le début des travaux de ce musée d'art et d'histoire, vous aviez dû faire un chantier de fouilles pour voir ce qui se trouvait en dessous de nos pieds avant de pouvoir parler de préparer ce musée. Et qu'est-ce que nous avions trouvé à cette époque lors de ce premier chantier ?
1: Oui, alors en cette période caniculaire, pour avoir la climatisation au musée, on a raccordé le bâtiment à la centrale de traitement d'air, l'occasion de créer une grosse tranchée d'environ 2 mètres de largeur et de 2 mètres 50 de profondeur. Et à cette occasion, on a découvert des espaces de stockage. Donc les archéologues ont retrouvé des trous qui étaient des trous de poteaux, donc des trous dans lesquels des poteaux de bois venaient s'enchasser, et des trous type silo dans lesquels on pouvait stocker de la nourriture pour protéger des nuisibles.
0: Alors, donc, après avoir fait cette première période de fouille, alors on sait que c'est à chaque fois un peu le problème. Hein, quand on entame un chantier, où qu'on soit dans le monde, si on commence à trouver des vestiges, le chantier s'arrête, les fouilles prennent le relais, d'abord pour faire un peu l'état des lieux de ce que l'on trouve, et une fois que tout ça a été fait, on estime si oui ou non les chantiers peuvent continuer. Ça avait été le cas ici, le musée d'art et d'histoire a ensuite ouvert ses portes, et il était prévu, et nous y sommes, que cette deuxième partie du chantier voit le jour. Elle a vu le jour depuis mi-juin. Je peux vous garantir que si vous venez devant le musée d'art et d'histoire, vous avez l'impression qu'il y a des taupes géantes qui sont passées et qui ont fait des grands trous, mais c'est évidemment un peu plus compliqué que ça, Mathilde.
1: Oui, tout à fait. Alors, ce qu'il faut savoir aussi, c'est que un chantier de fouilles, c'est pas uniquement creuser. C'est qu'effectivement, une fois qu'on a creusé, on va découvrir des objets. C'est le cas du premier chantier où on a trouvé de la céramique, on a trouvé des pièces métalliques également. Et donc il a fallu les analyser et aussi les conserver parce que du fait qu'elles sont sorties de la terre, elles sont fragilisées par le contact à l'air. Donc forcément un chantier de fouilles, c'est pas uniquement le moment où on gratte et c'est sympa, c'est aussi un moment de recherche scientifique qui est bien plus important. Et donc effectivement, une fois cette première phase terminée avec un périmètre qui était quand même bien déterminé, on s'est dit c'est trop bête, il faut qu'on puisse continuer, d'autant qu'on est en lien avec le musée. Et en plus, entre-temps, au chevet de la collégiale, donc il y a un an, s'est déroulé un deuxième chantier de fouilles qui a permis de découvrir d'autres éléments sur le Saint-Thyrier médiéval. Parce que ce qui est sympa de savoir, c'est que tous les chantiers qui sont à réaliser en hypercentre sont des chantiers sur l'époque médiévale. Globalement, quand on fouille entre notre sol et 2 mètres de profondeur, on tombe sur le Moyen-Âge. Si on creuse un petit peu plus profond, aux alentours de 3 mètres, mais là c'est quand même beaucoup plus important, on tombe sur l'Antiquité.
0: Ça m'inspire une question, c'est que d'après ce que j'ai cru comprendre, vous avez donc décaissé une première couche, vous avez trouvé quelques éléments, ça vous donne presque des réponses, et ces réponses sont presque balayées du revers de la main, parce que quand vous creusez la couche suivante, vous tombez sur d'autres éléments qui n'ont rien à voir. Je le banalise un petit peu dans mes propos, mais est-ce qu'on peut un peu plus détailler ce que je voulais dire ?
1: Oui, tout à fait. En fait, donc on a 3 chantiers de fouilles, un premier en 2023, un deuxième en 2024 et un troisième en 2026. Et en fait, tous ces chantiers viennent apporter des compléments, mais également se contredire. Donc notre premier chantier nous dit qu'on a des espaces de stockage qu'on retrouve également dans le deuxième chantier au niveau du chevet de la collégiale. On pensait que tout le nord de la ville était réservé aux chanoines, et finalement on se rend compte que la partie qui était vraiment consacrée à la vie des chanoines se rapproche beaucoup plus de la collégiale que ce qu'on pensait à l'origine. Et notre chantier numéro 3, lui, va encore re-questionner, puisque en plus des espaces de stockage, on va retrouver donc plus au sud de la parcelle de l'habitat et du funéraire. Donc sur 10 mètres à peu près longitudinal de fouilles, on trouve du stockage, de l'habitat et du funéraire, ce qui fait qu'on a quand même une pluralité d'usages qui cohabitent dans un espace assez restreint.
0: Alors est-ce que cette pluralité d'usages cohabite aussi dans le temps ? C'est-à-dire est-ce qu'on est sur les mêmes périodes ou est-ce que ce sont peut-être des utilisations qui ont changé au fil des époques ?
1: Alors tout à fait. En fait, si on regarde là en face de nous, sur ces fameux 10 mètres à l'horizontale, on voit ces différents espaces de manière assez concrète. Hein. On voit la roche avec les trous, on voit des murs. Si on regardait attentivement du côté de la ganivelle, on verrait également un fémur et un humérus. Mais ça fonctionne aussi en vertical, parce que lorsqu'on creuse, on a également différentes strates. Et le but du jeu en archéologie, c'est de trouver le paléosol, donc en fait d'arriver au sol où il n'y a pas eu... Ouais, c'est ça, où il n'y a plus d'occupation humaine. Et en fait, dans notre cas particulier, pour être sincère, on ne sait pas où il se trouve ce paléosol.
0: Oui, c'est ce que j'allais dire. Le chantier vient juste de redémarrer mi-juin. Donc c'est un sol qui est encore loin d'avoir livré tous ses secrets.
1: Oui, tout à fait.

0: Alors, qui est loin d'avoir livré tous ses secrets et qui va avoir besoin d'autres spécialistes que les archéologues médiévistes qu'on a pu accueillir. On va avoir besoin de géologues parce qu'en fait, la nature du sol nous interroge énormément sur qu'est-ce qui est originel et qu'est-ce qui a été remblayé par les Arédiens. Parce que la petite particularité de l'Arédien, c'est que rien ne se perd, tout se transforme. Il est assez pragmatique, l'Arédien. Donc, dès qu'il peut réutiliser une pierre qui est pratique, eh ben, il va la réemployer dans un mur. Mais nous, en tant qu'archéologues et d'Orient, bah, ça nous enquiquine parce qu'en fait le réemploi mélange les différentes temporalités. Et là aussi la petite particularité que nous ont révélé les archéologues, c'est que les Arédiens ont une spécialité, notamment les maçons arédiens au Moyen-Âge, c'est qu'ils utilisent très peu de mortier. Et en fait le mortier pour l'archéologue c'est super parce qu'il peut l'analyser et il peut dater comme ça les murs. Et là, manque de bol, on n'en a pas, donc c'est vraiment un chantier qui est passionnant, mais avouons-le, qui est complexe.
1: Alors on va quand même rappeler aussi un petit détail en termes d'environnement, c'est-à-dire que le musée se trouve vraiment à vol d'oiseau, 40 mètres, même pas on va dire 20 mètres, 25 mètres de la collégiale, de la cité médiévale de Saint-Thierry. On le disait un petit peu hors antenne en préparant cette interview et on peut le préciser aux Arédiens et aux autres personnes qui nous écouteront. C'est, je vais reposer ma question comme je l'ai fait tout à l'heure, est-ce qu'on peut dater la présence de la collégiale à la même époque que toutes ces strates que vous êtes en train d'essayer de découvrir et d'analyser?
0: Alors, j'aimerais vous dire oui, mais malheureusement, en l'état de la recherche, on n'est pas en capacité de correctement identifier la stratigraphie du chantier. Ce qui par contre nous donne des indices, c'est les superpositions des couches. Typiquement, on a deux murs qui forment une croix au niveau du chantier et un des deux murs passe en dessous du premier, ce qui fait que bah, d'office, il est forcément plus ancien. Et ça nous permet, par cette analyse en fait du plus proche de nous au plus profond en termes de strates, de pouvoir effectivement dater ou en tout cas d'établir une succession. Néanmoins, ce qui sera vraiment hyper intéressant, c'est de raccorder chantier 1, chantier 2 et chantier 3 pour qu'on puisse avoir la topographie en fait de Saint-Thierry, parce que là on a autour de nous quelque chose d'assez plat, parce que finalement pour la voiture et puis pour l'aménagement, on a vraiment nivelé la ville. Mais il faut imaginer qu'au Moyen-Âge, la roche qu'on entreaperçoit ici, elle était certainement affleurante, donc ça veut dire qu'on avait un rocher qui apparaissait à côté de la collégiale, et on avait certainement un terrain qui était assez en pente, ce qui fait que notre environnement, tel qu'on le voit maintenant, il faut vraiment en faire abstraction pour essayer de comprendre à quoi ressemblait le Moyen-Âge. Et d'autant plus qu'on est vraiment mis en difficulté sur cette hypersonde, parce que l'immeuble porche, typiquement, n'existait pas du tout au Moyen-Âge. L'enclos, donc en fait la ville fermée médiévale, était bouclée à cet endroit-ci. On accédait par l'hôpital. Donc vraiment, le paysage était complètement différent.
1: Moi, ça m'amène à une question qui n'a rien à voir avec cet endroit de fouille particulier. Mais j'imagine que des spots comme ça de fouille, il pourrait y en avoir qui émergent un peu partout en fait autour de Saint-Thierry et qui continueraient de nous permettre d'en apprendre un peu plus sur la cité arédienne.
0: Oui, et je rajoute encore une petite complexité à notre affaire, c'est que en l'état, on n'a aucun plan qui identifie Saint-Thierry ou en tout cas l'enclos au Moyen-Âge. On a des descriptions écrites, notamment qui nous donnent deux éléments, le cimetière de la Vigne et la tour de l'Abbé. Donc on sait qu'ils existent, mais ils ne sont jamais localisés ou en tout cas situés. Ce qui fait qu'on fonctionne à l'aveugle et qu'en plus, le seul élément qu'on peut utiliser maintenant, c'est les fouilles archéologiques. Fouilles archéologiques qui, effectivement, doivent se faire, j'allais dire, soit au petit bonheur la chance à se dire que avec un faisceau d'indices, on réunit tout ce qui pourrait nous permettre d'identifier un lieu en particulier, un spot, ou on utilise les travaux pour se dire, profitons du raccordement à telle canalisation, évacuation d'eau pour de nouveau fouiller. Donc d'où l'importance particulièrement à Saint-Thierry de l'archéologie, parce qu'en fait, c'est notre unique outil pour comprendre le passé.
1: On va conclure en disant qu'Arédius et les siens ont encore bien des secrets bien gardés et à nous livrer, espérons-le, dans le temps.
0: Et tout à fait, et puis en plus, c'est formidable parce que ce chantier de fouilles nous montre que la ville est particulièrement riche et qu'en plus on a des surprises. Et finalement, aujourd'hui au 21e siècle, on a souvent tendance à bien connaître nos cœurs de ville. Et ben chez nous, on a encore des surprises à venir, quoi.
1: Alors on va conclure en rappelant quelque chose d'essentiel et de très simple. Ce sont les horaires d'ouverture et les moments de visite au musée d'art et d'histoire, parce que ce sera aussi l'occasion pour les visiteurs de poser des tas de questions sur ce chantier de fouilles.
0: Oui, alors on est ouvert de 14h à 18h du mardi au dimanche. Et surtout, si vous êtes passionné d'archéologie, n'hésitez pas à faire un tour à l'accueil. Comme vous le voyez, je suis très bavarde, donc j'aime beaucoup parler du chantier. Si vous avez des questions, on est à votre disposition.
1: Merci beaucoup Mathilde. Mathilde que vous retrouvez donc au musée d'art et d'histoire, qui est directrice de ce musée. On se dit à très bientôt parce qu'on va évidemment suivre l'évolution de ces fouilles.
0: J'espère à bientôt.
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3: On connaissait les festivals de musique, les fêtes médiévales ou encore les rassemblements de voitures anciennes. Début septembre, c'est une coiffure qui sera à l'honneur en Haute-Vienne. Le championnat d'Europe de la coupe Mulet, plus connu sous le nom d'Euromulet, quitte la Creuse après 3 éditions pour s'installer à Saint-Léonard-de-Noblat les 5 et 6 septembre prochains sur le site de Beaufort. Pendant 2 jours, des centaines de festivaliers venus de toute la France et même d'Europe sont attendus dans une ambiance qui revendique l'autodérision, la bienveillance et l'anticonformisme. Au programme, concours du plus beau mulet, concerts, animations, jeux, food trucks, marché de créateurs et nombreuses surprises. L'association Tu me prends de court, organisatrice de l'événement, présente cette édition 2026 et nous sommes en compagnie de Guillaume Haïs, président de l'association. Bonjour.
4: Bonjour.
3: Après 3 éditions en Creuse, pourquoi avoir choisi Saint-Léonard-de-Noblat pour accueillir l'Euromulet cette année? Qu'est-ce qui a motivé ce changement?
4: On avait besoin juste de changement. Vous voulez une nouvelle dynamique?
3: Un nouveau territoire.
4: Un nouveau territoire, exactement.
3: Et peut-être l'année prochaine, la Corrèze.
4: Peut-être la Corrèze. Moi, j'espère qu'on va rester quelques années à Saint-Léonard-de-Noblat. Si tout se passe bien, on restera là-bas.
3: Alors, l'Euromulet est né à l'origine d'un pari entre copains avant de prendre une dimension européenne. Le championnat attire désormais des participants venus de plusieurs pays, on l'a dit. À quel moment avez-vous compris que cette simple plaisanterie était en train de devenir un véritable événement à part entière?
4: Dès les premières semaines sur les réseaux, on a vu l'engouement pour le festival. On a compris que ça allait vite déborder. Et c'est ce qui se passe.
3: Et c'est plutôt une bonne nouvelle.
4: C'est une très bonne nouvelle. En plus, voilà, c'est très bon enfant, c'est un rassemblement de famille. Donc, c'est une très très bonne nouvelle.
3: Sandra Louk, vous êtes trésorière de l'association. Comment ça se finance un tel événement?
5: Avec beaucoup de stress. C'est très compliqué.
3: Alors, vous bénéficiez de subventions, de partenaires?
5: Alors, on a beaucoup de partenaires. Malheureusement, pas de subventions encore. Et surtout, on a des bénéfices sur les années précédentes. Donc, du coup, ça nous aide beaucoup.
3: Je reviens à vous, Guillaume. Derrière le côté décalé du championnat, quel est finalement le message que vous souhaitez faire passer? Est-ce que c'est avant tout une fête ou une véritable philosophie de l'autodérision et de l'inclusion?
4: Alors c'est avant tout une fête et après on essaie de faire passer le message quand même aux gens de pas trop faire attention à l'image qu'ils dégagent vis-à-vis des autres, de casser un peu le diktat de la mode et d'être comme ils ont envie d'être et de s'amuser.
3: Sandra, concrètement, que retrouveront les visiteurs pendant ce week-end, même ceux qui n'ont pas de coupe mulet? Parlez-nous un peu de la programmation.
5: Eh bien cette année, on a Gérard Bast, le célèbre chanteur des Zwinkels qui sera avec nous, et ensuite Fris Dorvia, qui est un groupe que moi j'adore, qui mêle un espèce de dialecte des pays de l'Est mélangé un peu à de la musique techno et des habits fluo, enfin ils mettent le feu. Et le dernier groupe, c'est le Fercle, pareil, on reste sur de la musique techno hyper engageante pour pouvoir durer toute la nuit jusqu'au dimanche.
3: Parallèlement à la musique, il y aura aussi des animations, notamment un taureau mécanique.
4: Il y aura cette année en nouveauté un taureau mécanique, un simulateur de C15, et il y a nos amis de la Taverne à Roulette qui reviennent avec leur jeu, leur borne d'arcade. Il y a le roller disco qui vient mettre le feu l'après-midi. Il y aura notre copain Gaëtan de Ferraille Confiserie. Donc, je pense que c'est l'édition la plus déjantée qu'on va faire cette année.
3: Et pour vous aider dans tout ça, des bénévoles, jusqu'à 23 bénévoles, mais vous en cherchez d'autres?
4: Eh ben, ouais, on en cherche, on aimerait bien au moins le double, ça serait pas mal. Donc, si vous voulez devenir bénévole, venez sur Hello Asso de l'Euromulet. Et vous pourrez aussi prendre votre place. Si vous voulez pas de bénévole, vous prendrez votre place. Voilà.
3: Et on précise qu'il y a également 12 coiffeurs qui sont aussi bénévoles et eux, ils auront la charge de couper, donc on l'aura compris, tous ces mulets. Le championnat du plus beau mulet, justement, est évidemment le temps fort. Comment se déroule la compétition et quels sont les critères qui permettent de désigner le champion d'Europe? Alors on précise qu'il y a 2 catégories, enfants et adultes.
4: Voilà, chez les adultes, il y a 3 catégories. Donc il y a la catégorie vétéran, donc c'est le mulet en dessous des épaules, naissant, le mulet au-dessus des épaules, et le 2.0. 2.0, c'est le mulet un peu stylisé, tout ça. Donc après, le champion sera pioché dans une des 3 catégories. La compétition se passe en 2 temps. Il y a une première phase de qualification parce qu'on a beaucoup de candidats. Donc, genre 100 candidats en vétéran vont défiler devant un jury composé de 5 personnes, dont Gérard Bast, Kewos, le champion en titre enfant, le champion en titre adulte. Parmi ces 100 candidats qui vont défiler, le jury choisira 15 candidats par catégorie. Et ces 15 candidats choisis pourront défiler sur scène pour faire leur show et essayer de remporter le Graal européen du mulet.
3: Enfin, Guillaume et Sandra, faut-il forcément porter un mulet pour participer aux festivités?
5: Non.
4: Oui, bien sûr. Bien sûr, sinon on vous frappe. Non, pas du tout. Tout le monde est le bienvenu. Voilà, c'est pas une communauté. On est ouvert. Tout le monde peut venir rigoler tant que c'est bienveillant. Voilà.
3: Très bien. La 4e édition du championnat d'Europe de la Coupe Mulet se déroulera donc les samedis 5 et dimanche dimanche 6 septembre 2026 sur le site de Beaufort à Saint-Léonard-de-Noblat. 1000 à 1500 personnes sont attendues et vous l'aurez compris, l'événement est ouvert à toutes et tous, à tout âge. Billetterie sur helloasso.com. Pour Kaolin, Yasmine Kichou.

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1: Dans votre rendez-vous jeu vidéo, une aventure uniquement jouable à deux. On prend la direction de l'espace pour un des jeux les plus attendus de cette rentrée, Orbitals sur Nintendo Switch 2, un jeu avec une particularité majeure, on ne peut y jouer qu'à deux, à l'image des énormes succès It Takes Two et Split Fiction, deux jeux qui ont incarné à la perfection cette façon de jouer à deux sur le même écran. Orbitals reprend la même recette, deux joueurs doivent coopérer pour avancer et vaincre les dangers sur leur route, toujours ensemble. L'aventure met en scène Maki et Omura, deux explorateurs spatiaux confrontés à une tempête cosmique surnaturelle. Ils doivent travailler côte à côte pour réparer leur station spatiale. Comme tous les jeux de ce genre, les deux joueurs ont beau évoluer ensemble à l'écran, ils ne font pas pour autant la même chose. Par exemple, un personnage peut faire apparaître des plateformes pendant que son acolyte saute dessus pour avancer. Tout est question de complémentarité. Ce qui fait la force de ces aventures, c'est la diversité des situations, la capacité à se renouveler pour ne pas lasser le joueur. Là où Orbitals tire son épingle du jeu, c'est grâce à son style visuel très réussi. On plonge dans un véritable dessin animé qui nous fait penser aux productions japonaises des années 80 et 90. Une aventure parfaite pour s'amuser en couple, entre amis ou en famille. La bonne nouvelle, c'est que vous n'avez pas forcément besoin d'être sur le même canapé pour en profiter. Vous pouvez aussi jouer en ligne. Un seul exemplaire du jeu suffit. Orbitals, disponible cette semaine sur Nintendo Switch 2.
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1: 100 CO2. Airbus entre dans l'histoire de l'aviation civile. Les fat bikes envahissent l'Europe et la vignette devrait devenir obligatoire dès l'an prochain sur les routes dans de nos voisins européens. C'est l'une des traversées les plus impressionnantes de l'histoire de l'aviation civile. Un Airbus a relié d'une seule traite les usines de l'avionneur à Toulouse à la ville de Melbourne en Australie. Un vol d'essai exceptionnel de près de 17 000 km sur 22 heures. Ce périple expérimental s'inscrit au cœur d'un programme porté par Qantas, la compagnie. La cabine intégrera une zone de bien-être, un éclairage dynamique synchronisé avec l'horloge biologique afin d'atténuer les effets du décalage horaire. Le lancement commercial est prévu à l'automne 2027. L'Europe confrontée à une multiplication de vélos électriques non conformes, principalement des fat bikes importés de Chine. Selon les dernières estimations, 94% des vélos non conformes en France appartiennent à cette catégorie. 96% des fat bikes commercialisés ne respecteraient pas la réglementation européenne. Ils sont souvent proposés à prix cassé sur des plateformes asiatiques et dépassent surtout fréquemment la puissance maximale autorisée. Le gouvernement belge souhaite mettre en place une vignette payante pour tous les véhicules de moins de 3,5 tonnes circulant sur son territoire, qu'ils soient belges ou étrangers. Le macaron pourrait devenir nécessaire dès le 1er mai prochain sur tous les axes du pays, à l'exception des routes communales. Elles devraient coûter entre 90 et 125 euros par an selon les émissions du véhicule.
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1: Bonjour à toutes, bonjour à tous. Un juge d'instruction saisi après une agression homophobe à Paris. C'était dans la nuit de vendredi à samedi dans le Marais. Pierre Picavet, policier et président d'une association de lutte contre l'homophobie, a été violemment frappé et insulté à la sortie d'un bar. Un suspect d'une vingtaine d'années a été arrêté. Il va être présenté à un juge en vue de sa mise en examen. Dans la Manche, les gardes-côtes britanniques indiquent que leurs opérations sont officiellement terminées. Après le naufrage d'un chalutier français samedi dernier, les deux marins portés disparus dont le capitaine n'ont pas été retrouvés. Les trois pêcheurs escapés sont eux rentrés dans les Côtes d'Armor. Le gouvernement en pleine préparation du prochain budget. Le Premier ministre Sébastien Lecornu réunit depuis la mi-journée ses ministres à huis clos afin de travailler sur le projet de loi de finances qui sera présenté fin septembre. Ce séminaire gouvernemental aux Invalides doit aussi faire le point sur les cyberattaques qui ont visé récemment les services de l'État. On apprend d'ailleurs que le service départemental d'incendie et de secours du Gard a été victime d'une cyberattaque. Annonce de son président aujourd'hui. L'étendue de l'attaque reste à déterminer, mais elle a déjà entraîné une fuite de données concernant les personnels du SDIS. Les pompiers qui lancent un mouvement de grève en cette rentrée, alors que le gouvernement doit présenter un texte de modernisation de la sécurité civile. L'intersyndicale a déposé un préavis du 8 septembre jusqu'au 20 octobre. Les sapeurs-pompiers demandent le renforcement des moyens budgétaires, humains et matériels. Emmanuel Macron est en Suède pour renforcer la coopération militaire avec la France. Le chef de l'État doit finaliser l'accord avec le Premier ministre suédois pour la vente de 4 frégates françaises. Contrat à plus de 4 milliards d'euros dans un contexte de menaces russes sur l'Europe. Et puis Bradley Barcola à Liverpool, c'est fait. Le footballeur français quitte le PSG après 3 saisons et rejoint l'Angleterre. Son nouveau club l'a officialisé cet après-midi. Transfert estimé à 145 millions d'euros. C'est le plus gros de l'histoire de la Ligue 1. Bradley Barcola s'engage pour 5 saisons avec les Reds. Bon après-midi.
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3: Vos infos pratiques de retour sur votre radio locale Kaolin, conciliateur de justice. Notez que votre prochaine permanence aura lieu le mercredi

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3: Sur votre plateau télé ce soir, du rouge et du noir, une planète rouge et un désert. Le rouge et le noir sur France 2, série avec Victor Belmondo et Virginie Ledoyen. En 1828, la monarchie restaurée vacille, une nouvelle révolution gronde. Dans cette France troublée, Julien Sorel, pauvre fils de charpentier, est prêt à tout pour s'élever socialement, déchiré entre le rouge et le noir, entre l'ambition militaire et la carrière ecclésiastique.
4: Moi, je suis pas fait pour la tranquillité. Je serai général ou évêque.
5: Arrête avec ton Napoléon. Ton destin est celui d'être prêtre.
6: Mais comment voulez-vous que je sois à la fois garde d'honneur et sous-diacre?
5: Vous irez vous changer en vitesse au presbytère? C'est ainsi, mon cher Sorel, que vous passerez du rouge au noir. Il faudra bien choisir un jour.
3: Seul sur Mars, sur W9, film avec Matt Damon. Lors d'une expédition sur Mars, l'astronaute Mark Watney est laissé pour mort par ses coéquipiers. Mais Mark survit et il est désormais seul, sans moyen de repartir sur une planète hostile. Il va devoir faire appel à son intelligence pour survivre.
7: Je m'appelle Mark Watney et je suis toujours en vie. Comme vous le voyez, j'ai aucun moyen de contacter la NASA. Ni mes coéquipiers. Quand bien même j'y arriverai, il faudrait 4 ans à une mission habitée pour me rejoindre.
3: Burning Man, le désert de tous les possibles sur France 5, documentaire. Chaque année depuis 1986, au cœur du désert du Nevada, surgit une ville éphémère qui accueille le Burning Man, un rassemblement de 80 000 personnes. Les participants s'y retrouvent pour créer, partager et parfois se reconstruire. Le rouge et le noir sur France 2, Seul sur Mars sur W9 et Burning Man, le désert de tous les possibles sur France 5. Très belle soirée télé à tous.
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3: Yasmine Kichou.
4: La rentrée scolaire, c'est demain. L'occasion de faire le point sur les travaux réalisés ou programmés et sur les budgets consacrés par les départements dans les collèges de Corrèze et de Haute-Vienne. Notez ainsi que pour cette rentrée, 9,3 millions d'euros sont dédiés à la rénovation des établissements corréziens avec une attention particulière portée à l'adaptation au changement climatique. En Haute-Vienne, ce sont plus de 6,4 millions d'euros qui sont investis dans les 34 collèges publics pour leur entretien et leur modernisation. À savoir aussi que plusieurs chantiers ont été achevés cet été, notamment à Limoges, Aix-sur-Vienne, Nexon et Saint-Junien. D'autres se poursuivront à l'automne, comme la réfection des toitures et l'implantation de panneaux photovoltaïques au collège Simone Veil à Rochechouart, tandis qu'un programme de 1,7 million d'euros est envisagé pour mieux rafraîchir les établissements lors des fortes chaleurs. Après les investissements des départements dans les collèges, direction Saint-Thierry-la-Perche, où la commune a également engagé des travaux, mais pour sa part dans ses écoles primaires. Pour anticiper les fortes chaleurs, des ventilateurs de plafond seront installés dans toutes les classes et restaurants scolaires pour près de 11 700 euros. 4 salles seront aussi climatisées. La sécurité autour des écoles a été renforcée et 2 vidéoprojecteurs remplacés. Enfin, l'école Marc de Buchère a été raccordée au réseau de chaleur pour environ 66 700 euros afin de réduire sa consommation énergétique. Dès demain, la Corrèze renforce ses sanctions contre l'usage du téléphone au volant. À compter de ce 1er septembre, les conducteurs récidivistes ayant commis la même infraction dans les 3 ans pourront faire l'objet d'une suspension administrative de leur permis pendant 3 semaines. Ils encourront également une amende de 135 euros et un retrait de 3 points. Du côté de l'actualité sportive, la 13e édition du 10 km vert Rochechouart qui s'est tenue dimanche a été remportée chez les hommes par Mastuad Awal du Limoges Athlée en 32 minutes et 4 secondes et chez les femmes par Nelly Rodriguez du club Kilomètre 42 de Saint-Just-le-Martel qui s'est imposée en 38 minutes et 52 secondes. Saint-Junien Rochechouart a réussi son retour en division 2 féminine de handball. Les Panthères de Feu se sont imposées samedi soir sur le parquet de Palente-Besançon, 35 à 31. La recrue Laetitia Petroni-Ateba s'est particulièrement illustrée avec 11 buts. Pour le prochain match des joueuses de Nicolas Paquier, rendez-vous le 4 septembre face à Montpellier à domicile. Et puis en basket, sachez que le Limoges CSP s'est imposé 108 à 98 face à Blois, dimanche à Saint-Junien, pour son premier match de préparation avant le début de saison et un prochain match de préparation samedi. Contrement. Bon lundi à toutes et tous.
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2: Bonjour à tous. La chronique du jour vous propose de comprendre le passé du château de Brie. Situé à deux pas de la Dordogne, niché au cœur de la campagne auviennoise, le monument du XVe siècle est encore meublé et habité. Patrick et Agnès René en sont les propriétaires actuels. Ils ont choisi d'ouvrir le site à la visite et c'est souvent Patrick René qui s'en occupe. Il nous emmène au premier étage.
3: Vous savez que la notion de salle à manger n'existe pas au Moyen-Âge. On dresse la table. C'est-à-dire qu'on met des tréteaux, des planches dessus, un tissu dessus et on ne conserve pas là où on peut. La notion de salle à manger apparaît avec la Renaissance, ça arrive d'Italie. Vous avez compris que ce château a été construit dans cette époque de transition entre le Moyen-Âge et la Renaissance. Eh bien, on est absolument certain que cette pièce a toujours été la salle à manger du château. Il y en a une preuve évidente sous vos yeux, c'est laquelle? C'est autour de la cheminée que ça se passe. Ah. C'est un chaudron entouré de flammes.
4: Ah oui, mais oui.
3: Ah bah oui, quand on le sait, hein.
4: Oui, maintenant vous le dites, ça paraît évident. Ah bah oui, du coup, ça prend tout son sens, là, pour le coup.
3: Voilà. Okay. Alors, dans cette pièce, vous avez une très belle collection de meubles de Renaissance. Vous avez d'abord ce coffre. Au centre de la pièce, vous avez une magnifique table Renaissance qui n'est pas la table historique du château, compte tenu de la taille de la pièce. La table historique du château devait être à peu près un tiers plus longue et elle devait être à peu près le double en largeur. Cette table est une table qui vient de Dordogne, d'une communauté religieuse. Elle est arrivée ici il y a à peu près 180 ans.
2: Un étage qui cache aussi une véritable surprise.
3: Stéphane Boulan, il était parti aux États-Unis pour faire fortune. Et puis un jour, il y a Stéphane qui arrive à la maison le soir et qui dit à son épouse, « Chérie, j'ai pris une grande décision. » Je reprends le château de papa. Elle n'était pas tout à fait d'accord. Elle dit, écoute, là, il va falloir, entre ton château et moi, il va falloir que tu choisisses, parce que moi, je t'ai suivi à New York, Paris, on a voyagé dans le monde entier, tout ça, c'est parfait. Tout va bien, puis ce parc est tellement extraordinaire. Mais aller dans ton Limousin, au fin fond du Limousin, jamais, tu m'entends? Jamais. Et le monsieur, qui aime beaucoup sa femme, lui dit, mais chérie, si je te comprends bien, si jamais je te fais un univers parisien à Brie, tu viendras avec moi. Et voilà ce que ça donne. J'en prends le décor, hein.
4: Ah oui. Bah, il a bien travaillé, là. Hein.
3: Voilà. Alors, cette pièce est inscrite au monument historique. C'était ma petite surprise. Pour la qualité de ses décors en stuc. Alors, une fois que vous êtes arrivé ici, le mouvement de surprise a un peu passé. Peut-être que vous vous êtes dit, mais diable, pourquoi est-ce qu'ils ont mis ces cloisons? Parce que... il n'y aurait pas eu la cloison, la pièce aurait été encore plus grande, encore plus imposante. Eh bien, la réponse, vous l'avez dans le médaillon qui est au-dessus. Et vous voyez un angelot qui tient un parchemin, et vous ne voyez pas ici, mais croyez-moi, sur le parchemin, il est évoqué le nom de Molière, et de pièce de théâtre de Molière. Et ici, nous sommes dans le petit salon. Et vous êtes dans le petit salon et moi je suis dans le grand salon, mais vous êtes sur la scène du théâtre et moi je suis le public de la double utilisation des mêmes pièces. Alors on va venir dans ce grand salon maintenant, et dans ce grand salon, et bien le premier meuble, j'en suis sûr, qui attire votre regard, c'est ce magnifique piano. C'est un piano historique, c'est un piano qui a été fabriqué par la maison Pleyel, en fait, en 1836. C'est un peu l'intermédiaire entre le clavecin, qui était un châssis bois et cordes pincées, et le piano moderne, qui est un châssis métallique, cordes frappées. Là, nous avons un piano qui est encore en châssis bois, mais déjà en cordes frappées. Et Émile Pleyel était le fils du fondateur, était en fait un très grand ami de Frédéric Chopin. Ce modèle a été fabriqué en 15 exemplaires, dont deux ont appartenu à Chopin. Un dans l'appartement qu'il avait avec Georges Sand au 19 Quai Malaquais à Paris, et un autre qu'il avait dans leur maison de Nohant dans l'Indre. De ces 15, il n'en reste plus que 3, celui de Nohant. Un, je ne sais pas où il est, pour vous dire, pour être tout à fait franc, et je n'ai pas encore pris le temps de savoir, et celui-ci, que nous avons la chance d'avoir, piano qui continue à être joué.
2: Cet aperçu de la visite guidée a été enregistré au micro de Tiffany Guimard pour le Graal, Lucie Alix Kaolin.
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1: Maquis blanc de Jean-Luc Aubarbier nous conte la guerre secrète menée par les services spéciaux allemands sur le sol français au sortir de la libération. Nous sommes en décembre 1944, une forteresse volante américaine survole le Limousin. À son bord, l'équipage est allemand. Dans la soute à bombes, un commando de 11 miliciens français prêts à être parachutés aux confins de la Corrèze et de la Haute-Vienne. Leur objectif, comme celui de dizaines d'autres maquis blancs largués sur les arrières des lignes, semer le trouble tandis que les nazis lancent leur offensive dans les Ardennes. Mais ceux-là ont une mission particulière. Assassiner De Gaulle lors de son voyage à Limoges et faire retomber la culpabilité sur les communistes. À Tulle, les gendarmes résistants ont requis l'aide d'Éloi Joubert, le seul à pouvoir identifier le chef du commando. D'un tempérament séducteur et dilettante, Éloi s'est pourtant engagé dans la résistance. Capturé par la police de Vichy en 1943, il a été condamné à 18 mois de camp à Saint-Paul-des-Jeaux. Il en est sorti grâce à l'entregent de son beau-frère, un fervent pétainiste. C'est un récit passionnant, adapté d'une histoire vraie, vécue par le grand-père de l'auteur. Maquis blanc de Jean-Luc Aubarbier est paru aux Presses de la Cité.
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5: Yasmine Kichou.
6: La rentrée scolaire, c'est demain. L'occasion de faire le point sur les travaux réalisés ou programmés et sur les budgets consacrés par les départements dans les collèges de Corrèze et de Haute-Vienne. Notez ainsi que pour cette rentrée, 9,3 millions d'euros sont dédiés à la rénovation des établissements corréziens avec une attention particulière portée à l'adaptation au changement climatique. En Haute-Vienne, ce sont plus de 6,4 millions d'euros qui sont investis dans les 34 collèges publics pour leur entretien et leur modernisation. À savoir aussi que plusieurs chantiers ont été achevés cet été, notamment à Limoges, Aix-sur-Vienne, Nexon et Saint-Junien. D'autres se poursuivront à l'automne, comme la réfection des toitures et l'implantation de panneaux photovoltaïques au collège Simone Veil à Rochechouart, tandis qu'un programme de 1,7 million d'euros est envisagé pour mieux rafraîchir les établissements lors des fortes chaleurs. Après les investissements des départements dans les collèges, direction Saint-Thierry-la-Perche, où la commune a également engagé des travaux, mais pour sa part dans ses écoles primaires. Pour anticiper les fortes chaleurs, des ventilateurs de plafond seront installés dans toutes les classes et restaurants scolaires pour près de 11 700 euros. 4 salles seront aussi climatisées. La sécurité autour des écoles a été renforcée et 2 vidéoprojecteurs remplacés. Enfin, l'école Marc de Buchère a été raccordée au réseau de chaleur pour environ 66 700 euros afin de réduire sa consommation énergétique. Dès demain, la Corrèze renforce ses sanctions contre l'usage du téléphone au volant. À compter de ce 1er septembre, les conducteurs récidivistes ayant commis la même infraction dans les 3 ans pourront faire l'objet d'une suspension administrative de leur permis pendant 3 semaines. Ils encourront également une amende de 135 euros et un retrait de 3 points. Du côté de l'actualité sportive, la 13e édition du 10 km vert Rochechouart qui s'est tenue dimanche a été remportée chez les hommes par Mastuad Awal du Limoges Athlé en 32 minutes et 4 secondes et chez les femmes par Nelly Rodriguez du club kilomètre 42 de Saint-Just-le-Martel qui s'est imposée en 38 minutes et 52 secondes. Saint-Junien-Rochechouart a réussi son retour en division 2 féminine de handball. Les Panthères de Feu se sont imposées samedi soir sur le parquet de Palente-Besançon, 35 à 31. La recrue Laetitia Petroni-Ateba s'est particulièrement illustrée avec 11 buts. Pour le prochain match des joueuses de Nicolas Paquier, rendez-vous le 4 septembre face à Montpellier à domicile. Et puis en basket, sachez que le Limoges CSP s'est imposé 108 à 98 face à Blois, dimanche à Saint-Junien, pour son premier match de préparation avant le début de saison et un prochain match de préparation samedi. Contrement. Bon lundi à toutes et tous.
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7: Bonsoir à toutes et à tous, bienvenue sur l'antenne de Kaolin, la radio. Tout de suite, voici les prévisions météo pour votre journée de demain. Nous serons le mardi 1er octobre et c'est un temps automnal qui commence à s'installer avec un temps un peu humide le matin. Le temps sera plutôt agréable, mais après dissipation rapide des brumes et brouillards qui seront installés au lever du jour par endroit. Pas de précipitations attendues dans le courant de la journée. Un ciel qui va

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2: Des rendez-vous à vous donner près de chez vous, dans votre radio locale Kaolin. Le forum des associations à Saint-Julien se déroulera à la salle des congrès du Châtelard ce vendredi 4 et ce samedi 5 septembre. Toutes les informations, saint-julien.fr. Le congrès départemental des sapeurs-pompiers de la Haute-Vienne se déroule cette année à Saint-Mathieu sur le thème du feu de forêt. Vous avez rendez-vous ce samedi, 80 ans du centre d'incendie et de secours à partir de 10h au stade. L'entrée est gratuite et puis prolongez la journée avec les pompiers pour des grillades, soirée dansante animée par Sono Fantasia ce samedi à 20h à la halle des sports de Saint-Julien. Le menu est à 20€, jambon à la broche et bras zéro, multiviande, ce girole, pommes grenailles, ratatouille, assortiment de desserts enfants moins de 12 ans à 12€. Réservation 06 36 01 93 67. Paiement à l'inscription. Un repas paella vous est proposé du côté de la salle polyvalente de Brigueuil ce samedi. Le chef Sanglier vous propose paella, fromage, dessert, café à emporter de 18h à 19h. 16€. Sur place à partir de 19h, 18€. Tombola, pensez à porter vos couverts ou réservez au 07 64 13 49 10. C'est avec la société de chasse de Brigueuil. Et puis Agir, un Rochechouart fait son thé dansant. L'orchestre Flashback et son accordéoniste Jean-Éric vous attend à partir du 13 septembre à 14h30. Buvette sur place, collation offerte, réservation 06 82 48 53 32. C'est à la maison du temps libre de Rochechouart.
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3: Et si on se faisait une toile, semaine de rentrée oblige, votre rendez-vous cinéma sur Kaolin. La fin d'Oa Street à découvrir ce lundi soir du côté du Cinébourse à Saint-Junien avec entre autres Evan McGregor à retrouver ce soir.
4: C'est déplacé. On est dans le passé, c'est ça?
5: Attends, mais comment c'est possible?
4: Qu'est-ce qu'on va faire?
6: J'y crois pas, notre premier jour à la...
3: Et retrouvez également ce soir au Cinébourse à Saint-Junien Spider-Man Brand New Day à 20h30.
7: Je peux pas.
6: Ah, j'en étais sûr.

0: Salut, je m'appelle Peter Parker. Vous vous souvenez pas de moi, mais on se connaissait. Une catastrophe allait se produire et le seul moyen de l'éviter, c'était que tout le monde oublie mon existence. Parce que je suis pas que Peter Parker. Je suis Spider-Man.
1: Découvrir au cinéma Arrivé de Saint-Thierry la Perche, Cotton Queen en version originale, le film du Soudan, et puis à découvrir ou à redécouvrir le film événement de l'été, Les Gendarmes.
2: Moi, j'ai pris la décision d'accueillir ce jeune stagiaire.
3: Oh non,
2: si.
4: Moi, je fais déjà EHPAD en soirée avec mon père, c'est pas pour faire crèche en journée.
1: Garçon. Toute la brigade de gendarmerie de Charnay-lès-Mâcon se prépare à l'annuelle grande fête des jardins, mais l'arrivée d'un jeune stagiaire désinvolte débarque tout droit de la capitale et de deux voleurs de nains de jardin va venir bouleverser leur organisation bien huilée.
5: Garde-toi !
1: Au casting, Arnaud Ducré, Alice, David, Marc David et également Fred Testo.
6: C'est deux anciens camarades gendarmes à vous, non ?
3: Agnès.
6: Je sais pas.
3: Agnès, non. Agnès, t'as pas vu le gendarme de son temps ?
1: En 2004, les gendarmes a retrouvé ce lundi soir du côté du cinéma Arrivé de Saint-Thierry-la-Perche.
3: Je suis pas très fast, plutôt très très furieux.
7: Il devrait faire une croix sur sa tarpe.
8: Trop stylé.
1: Voilà, vous avez le programme. Bon film à tous.
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3: Yasmine Kichou.
4: La rentrée scolaire, c'est demain. L'occasion de faire le point sur les travaux réalisés ou programmés et sur les budgets consacrés par les départements dans les collèges de Corrèze et de Haute-Vienne. Notez ainsi que pour cette rentrée, 9,3 millions d'euros sont dédiés à la rénovation des établissements corréziens avec une attention particulière portée à l'adaptation au changement climatique. En Haute-Vienne, ce sont plus de 6,4 millions d'euros qui sont investis dans les 34 collèges publics pour leur entretien et leur modernisation. À savoir aussi que plusieurs chantiers ont été achevés cet été, notamment à Limoges, Aix-sur-Vienne, Nexon et Saint-Junien. D'autres se poursuivront à l'automne, comme la réfection des toitures et l'implantation de panneaux photovoltaïques au collège Simone Veil à Rochechouart, tandis qu'un programme de 1,7 million d'euros est envisagé pour mieux rafraîchir les établissements lors des fortes chaleurs. Après les investissements des départements dans les collèges, direction Saint-Thierry-la-Perche, où la commune a également engagé des travaux, mais pour sa part dans ses écoles primaires. Pour anticiper les fortes chaleurs, des ventilateurs de plafond seront installés dans toutes les classes et restaurants scolaires pour près de 11 700 euros. 4 salles seront aussi climatisées. La sécurité autour des écoles a été renforcée et 2 vidéoprojecteurs remplacés. Enfin, l'école Marc de Buchère a été raccordée au réseau de chaleur pour environ 66 700 euros afin de réduire sa consommation énergétique. Dès demain, la Corrèze renforce ses sanctions contre l'usage du téléphone au volant. À compter de ce 1er septembre, les conducteurs récidivistes ayant commis la même infraction dans les 3 ans pourront faire l'objet d'une suspension administrative de leur permis pendant 3 semaines. Ils encourront également une amende de 135 euros et un retrait de 3 points. Du côté de l'actualité sportive, la 13e édition du 10 km vert Rochechouart qui s'est tenue dimanche a été remportée chez les hommes par Mastuad Awal du Limoges Athlée en 32 minutes et 4 secondes et chez les femmes par Nelly Rodriguez du club Kilomètre 42 de Saint-Just-le-Martel qui s'est imposée en 38 minutes et 52 secondes. Saint-Junien-Rochechouart a réussi son retour en division 2 féminine de handball. Les Panthères de Feu se sont imposées samedi soir sur le parquet de Palente-Besançon, 35 à 31. La recrue Laetitia Petroni-Ateba s'est particulièrement illustrée avec 11 buts. Pour le prochain match des joueuses de Nicolas Paquier, rendez-vous le 4 septembre face à Montpellier à domicile. Et puis en basket, sachez que le Limoges CSP s'est imposé 108 à 98 face à Blois, dimanche à Saint-Junien, pour son premier match de préparation avant le début de saison et un prochain match de préparation samedi. Contrement. Bon lundi à toutes et tous.
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2: C'est un véritable voyage dans le temps que je vous propose aujourd'hui. Au sud de la Haute-Vienne, le château de Bonneval est le témoin de 7 siècles d'histoire. Il appartient à la même famille depuis ses origines. Ce monument ouvre ses portes en été pour des visites guidées et d'autres animations. Le marquis Géraud de Bonneval nous fait la visite.
3: La particularité du château de Bonneval, c'est que c'est un château qui n'est jamais sorti de la famille depuis sa construction. Et qui est encore également habité par la famille, puisque j'habite maintenant avec mon épouse Martha à plein temps ici au château. Comme c'est un château qui n'est jamais sorti de la famille, c'est un château à la base qui était un château de défense, donc entièrement médiéval, c'est-à-dire sans aucune ouverture. Plus il y avait d'ouverture, plus il était vulnérable. Et après, au fur et à mesure que les générations sont arrivées, il y a eu des modifications, des évolutions pour transformer le château d'un château médiéval à une maison, presque maintenant, si on peut dire comme ça. Et ce qui est intéressant, c'est de faire le tour extérieur du château, parce qu'on voit justement ces évolutions que les générations ont apportées. Là, quand on arrive, on est face à la partie médiévale, puisqu'avec les deux ponts-levis, et si on continue en faisant le tour vers le côté est, on voit que là, c'est la Renaissance. Donc on voit que les fenêtres qui sont sur ce côté-là du château, c'est des fenêtres à meneaux, typiques de la Renaissance. Si on continue encore en faisant le tour vers le côté ouest, là, c'est le 18e. Et là, on a les grandes portes-fenêtres qui s'ouvrent sur les terrasses. C'est déjà le 18e avec la fête et tout. Et en continuant, en fermant donc de ce côté, on retrouve de nouveau la partie la courtine médiévale également. Donc c'est intéressant de voir ces évolutions. Les façades racontent un peu l'histoire de Bonneval. C'est très intéressant, ça. Il y avait eu un peu d'eau dans les douves. C'était dans le 16e siècle, oui. Germain de Bonneval avait tenté une affaire de pisciculture. C'était pas du tout pour la défense, hein. C'était vraiment pour tenter une affaire. Ça n'a pas fonctionné, son affaire. Au contraire, ça a porté beaucoup de dégâts au niveau du château avec l'humidité et tout, donc ils l'ont asséché à nouveau. Et suivant un ami à nous, Christian Rémy, qui est castelnologue, qui a même écrit un livre sur Bonneval, il pense d'ailleurs que les douves, elles étaient encore plus profondes, 13 mètres de profondeur, et qu'elles pourraient être même doubles. Donc ça descendait, ça montait, ça redescendait à nouveau. C'était vraiment un truc assez compliqué pour essayer de rentrer à l'intérieur du château, de passer par ces doubles douves avec tous les guetteurs et les personnes qui en haut vous envoyaient des arbalètes, les pierres, tout ce qu'ils pouvaient. Ici, on est dans la cour intérieure du château. C'est une cour qui est quand même assez surprenante parce que c'est une cour qui est Renaissance dans un château médiéval. Alors il faut savoir que tout ce que vous voyez là était ouvert avant. C'était des chemins de ronde. Si jamais des assaillants arrivaient à rentrer à l'intérieur du château, mais ils étaient reçus par des guetteurs qui étaient sur les deux étages. Avant, ces chemins de ronde étaient soutenus par des poteaux en bois. Et Germain, lui, il a voulu changer ces poteaux, il a voulu mettre des colonnes. Donc il a fait venir du Périgord, ce sont des colonnes en grès, et il les a mises ici. Elles sont toutes différentes les unes des autres, avec ces mouvements de torsade qu'on peut voir. Et Hippolyte de Bonneval, quand il est arrivé ici au château, donc il a commencé à faire vraiment de gros travaux. C'est grâce à lui d'ailleurs qu'il y a eu un peu cette évolution de château médiéval à une maison habitable aujourd'hui, si on peut l'appeler comme ça. Donc Hippolyte, quand il est arrivé, dans cette idée justement de pouvoir y habiter à l'intérieur, il a fermé ses chemins de ronde et il a créé ces galeries qu'on voit là maintenant. Donc c'est des galeries un peu dans l'esprit un peu italien, même un petit peu anglais. Il a mis ces vitraux qu'on voit, ce sont tous des vitraux coloriés. En même temps, ça filtre les UV parce que dans les décors qu'il a mis à l'intérieur du château, il y a beaucoup de tapisseries. Il a en même temps créé cet escalier ici que vous voyez, qu'on appelle l'escalier d'honneur. Parce qu'avant l'entrée de Bonneval, on rentrait par là, on rentrait tout de suite à droite. On traversait les cuisines qui se trouvent juste en bas et on rentrait par cette porte qui se trouve juste ici. Hippolyte trouvait qu'à cette époque-là, que c'était pas très joli. Donc il a créé justement cet escalier qu'on voit ici. Et là, on a une tour de l'horloge avec un mécanisme d'horloge qui date du 18e et un cadran qui, lui, est du 19e. problème, c'est qu'il faut monter jusqu'au grenier, remonter un poids de presque 50 kilos, une grande manivelle, et la faire monter. Et là, vous pouvez voir, elle est arrêtée parce que justement, je ne l'ai pas remontée. Mais sinon, elle fonctionne maintenant très, très bien grâce à un ami à nous qui est un des bénévoles ici du château, un Américain. C'est lui qui l'a remis en état.
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Nouveauté découverte musicale Nouvelle-Aquitaine avec le groupe Eiffel et ce nouveau titre de 2025, Interstellar. Le groupe bordelais, constitué autour de Romain Humeau, a dévoilé son nouveau single fin avril. Interstellar arrive en avant-garde du 8e album du groupe, le dernier, Stupor Machine, datant de 2019, et le 4e et dernier album de Romain Humeau, Echo, daté, lui, de 2020. On retrouve d'ailleurs sur Interstellar l'univers orwellien des textes signés par Romain, sur des sonorités mélangeant habilement rock et électronique. L'ensemble donne une production gardant l'énergie brute qui fait la signature du groupe depuis ses débuts, voilà deux décennies. Ainsi, avec Interstellar, Eiffel continue de se réinventer tout en restant fidèle à ses racines. Pour découvrir ce titre, Interstellar en concert et d'autres, nouvelle chanson du futur album d'Eiffel, le groupe se produit un peu partout en France en 2025, mais les fans de rock français de Nouvelle-Aquitaine devront attendre l'année prochaine, c'est-à-dire le 7 février 2026, pour un concert au Rocher de Palmer à Senon, dans la banlieue de Bordeaux. En attendant, votre radio locale vous fait patienter en intégrant Interstellar dans sa playlist de titres préférés.

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3: Et c'est la rentrée pour vos petites annonces. Un auxiliaire de vie, aide ménagère est recherché sur le secteur de Saint-Thierry-la-Perche et autour. Information 06 13 46 35 85. Et puis l'Hyper-Ute Saint-Junien recrute des étudiants ou étudiantes motivés pour rejoindre ses équipes dès le mois de septembre. Avec des hôtesses de caisse et préparateurs de commandes drive, vous êtes étudiant ou étudiante, recherchez un emploi compatible avec vos études, venez vivre une expérience enrichissante au sein d'une équipe dynamique et conviviale. 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
6: Yasmine Kichou.
7: La rentrée scolaire, c'est demain. L'occasion de faire le point sur les travaux réalisés ou programmés et sur les budgets consacrés par les départements dans les collèges de Corrèze et de Haute-Vienne. Notez ainsi que pour cette rentrée, 9,3 millions d'euros sont dédiés à la rénovation des établissements corréziens avec une attention particulière portée à l'adaptation au changement climatique. En Haute-Vienne, ce sont plus de 6,4 millions d'euros qui sont investis dans les 34 collèges publics pour leur entretien et leur modernisation. À savoir aussi que plusieurs chantiers ont été achevés cet été, notamment à Limoges, Aix-sur-Vienne, Nexon et Saint-Junien. D'autres se poursuivront à l'automne, comme la réfection des toitures et l'implantation de panneaux photovoltaïques au collège Simone Veil à Rochechouart, tandis qu'un programme de 1,7 million d'euros est envisagé pour mieux rafraîchir les établissements lors des fortes chaleurs. Après les investissements des départements dans les collèges, direction Saint-Thierry-la-Perche, où la commune a également engagé des travaux, mais pour sa part dans ses écoles primaires. Pour anticiper les fortes chaleurs, des ventilateurs de plafond seront installés dans toutes les classes et restaurants scolaires pour près de 11 700 euros. 4 salles seront aussi climatisées. La sécurité autour des écoles a été renforcée et 2 vidéoprojecteurs remplacés. Enfin, l'école Marc de Buchère a été raccordée au réseau de chaleur pour environ 66 700 euros afin de réduire sa consommation énergétique. Dès demain, la Corrèze renforce ses sanctions contre l'usage du téléphone au volant. À compter de ce 1er septembre, les conducteurs récidivistes ayant commis la même infraction dans les 3 ans pourront faire l'objet d'une suspension administrative de leur permis pendant 3 semaines. Ils encourront également une amende de 135 euros et un retrait de 3 points. Du côté de l'actualité sportive, la 13e édition du 10 km vert Rochechouart qui s'est tenue dimanche a été remportée chez les hommes par Mastuad Awal du Limoges Athlé en 32 minutes et 4 secondes et chez les femmes par Nelly Rodriguez du club kilomètre 42 de Saint-Just-le-Martel qui s'est imposée en 38 minutes et 52 secondes. Saint-Junien-Rochechouart a réussi son retour en division 2 féminine de handball. Les Panthères de Feu se sont imposées samedi soir sur le parquet de Palente-Besançon, 35 à 31. La recrue Laetitia Petroni-Ateba s'est particulièrement illustrée avec 11 buts. Pour le prochain match des joueuses de Nicolas Paquier, rendez-vous le 4 septembre face à Montpellier à domicile. Et puis en basket, sachez que le Limoges CSP s'est imposé 108 à 98 face à Blois, dimanche à Saint-Junien, pour son premier match de préparation avant le début de saison et un prochain match de préparation samedi. Contrement. Bon lundi à toutes et tous.
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10: Bonsoir à toutes et à tous, bienvenue sur l'antenne de Kaolin, la radio. Tout de suite, voici les prévisions météo pour votre journée de demain. Nous serons le mardi 1er octobre et c'est un temps automnal qui commence à s'installer avec un temps un peu humide le matin. Le temps sera plutôt agréable, mais après dissipation rapide des brumes et brouillards qui seront installés au lever du jour par endroit, pas de précipitations attendues dans le courant de la journée. Un ciel qui va rester légèrement voilé toute la journée, mais le temps sera quand même agréable. Les températures, en revanche, seront quand même fraîches pour le matin, entre 10 et 11 degrés au lever du jour, le mercure qui grimpera jusqu'à 25 voire 26 degrés localement. Pour les maximales, le temps du reste de la semaine qui s'annonce plutôt très sympathique. Nous en reparlerons bien sûr dans nos prochains bulletins.
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0: En cette période caniculaire, pour avoir la climatisation au musée, on a raccordé le bâtiment à la centrale de traitement d'air. L'occasion de créer une grosse tranchée d'environ 2 mètres de largeur et de 2 mètres 50 de profondeur. Et à cette occasion, on a découvert des espaces de stockage. Donc les archéologues ont retrouvé des trous qui étaient des trous de poteaux, donc des trous dans lesquels des poteaux de bois venaient s'enchasser, et des trous type silo dans lesquels on pouvait stocker de la nourriture pour protéger des nuisibles.
1: Alors donc, après avoir fait cette première période de fouille, alors on sait que c'est à chaque fois un peu le problème, hein. Quand on entame un chantier, où qu'on soit dans le monde, si on commence à trouver des vestiges, le chantier s'arrête, les fouilles prennent le relais, d'abord pour faire un peu l'état des lieux de ce que l'on trouve, et une fois que tout ça a été fait, on estime si oui ou non les chantiers peuvent continuer. Ça avait été le cas ici, le musée d'art et d'histoire a ensuite ouvert ses portes, et il était prévu, et nous y sommes, que cette deuxième partie du chantier voit le jour. Elle a vu le jour depuis mi-juin. Je peux vous garantir que si vous venez devant le musée d'art et d'histoire, vous avez l'impression qu'il y a des taupes géantes qui sont passées et qui ont fait des grands trous, mais c'est évidemment un peu plus compliqué que ça, Mathilde.
0: Oui, tout à fait. Alors, ce qu'il faut savoir aussi, c'est que un chantier de fouilles, c'est pas uniquement creuser. C'est qu'effectivement, une fois qu'on a creusé, on va découvrir des objets. C'est le cas du premier chantier où on a trouvé de la céramique, on a trouvé des pièces métalliques également. Et donc il a fallu les analyser et aussi les conserver parce que du fait qu'elles sont sorties de la terre, elles sont fragilisées par le contact à l'air. Donc forcément, un chantier de fouilles, c'est pas uniquement le moment où on gratte et c'est sympa, c'est aussi un moment de recherche scientifique qui est bien plus important. Et donc effectivement, une fois cette première phase terminée, avec un périmètre qui était quand même bien déterminé, on s'est dit, bah c'est trop bête, il faut qu'on puisse continuer, d'autant qu'on est en lien avec le musée. Et en plus, entre-temps, au chevet de la collégiale, donc il y a un an, s'est déroulé un deuxième chantier de fouilles qui a permis de découvrir d'autres éléments sur le Saint-Thierry médiéval. Parce que ce qui est sympa de savoir, c'est que tous les chantiers qui sont à réaliser en hypersonde sont des chantiers sur l'époque médiévale. Globalement, quand on fouille entre notre sol et 2 mètres de profondeur, on tombe sur le Moyen-Âge. Si on creuse un petit peu plus profond, aux alentours de 3 mètres, mais là c'est quand même beaucoup plus important, on tombe sur l'Antiquité.
1: Ça m'inspire une question, c'est que d'après ce que j'ai cru comprendre, vous avez donc décaissé une première couche, vous avez trouvé quelques éléments, ça vous donne presque des réponses, et ces réponses sont presque balayées du revers de la main, parce que quand vous creusez la couche suivante, vous tombez sur d'autres éléments qui n'ont rien à voir. Je le banalise un petit peu dans mes propos, mais est-ce qu'on peut un peu plus détailler ce que je voulais dire ?
0: Ouais, tout à fait. En fait, donc on a 3 chantiers de fouilles, un premier en 2023, un deuxième en 2024 et un troisième en 2026. Et en fait, tous ces chantiers viennent apporter des compléments, mais également se contredire. Donc notre premier chantier nous dit qu'on a des espaces de stockage, espaces de stockage qu'on retrouve également dans le deuxième chantier au niveau du chevet de la collégiale. On pensait que tout le nord de la ville était réservé aux chanoines, et finalement on se rend compte que la partie qui était vraiment consacrée à la vie des chanoines se rapproche beaucoup plus de la collégiale que ce qu'on pensait à l'origine. Et notre chantier numéro 3, lui, va encore re-questionner, puisque en plus des espaces de stockage, on va retrouver donc plus au sud de la parcelle, de l'habitat et du funéraire. Donc sur 10 mètres à peu près longitudinal de fouille, on trouve du stockage, de l'habitat et du funéraire, ce qui fait qu'on a quand même une pluralité d'usages qui cohabitent dans un espace assez restreint.
1: Alors est-ce que cette pluralité d'usages cohabite aussi dans le temps? C'est-à-dire est-ce qu'on est sur les mêmes périodes ou est-ce que ce sont peut-être des utilisations qui ont changé au fil des époques?
0: Alors tout à fait. En fait, si on regarde là en face de nous, sur ces fameux 10 mètres à l'horizontale, on voit ces différents espaces de manière assez concrète. On voit la roche avec les trous, on voit des murs. Si on regardait attentivement du côté de la Ganivelle, on verrait également un fémur et un humérus. Mais ça fonctionne aussi en vertical, parce que lorsqu'on creuse, on a également différentes strates. Et le but du jeu en archéologie, c'est de trouver le paléosol, donc en fait d'arriver au sol où il n'y a pas eu... Ouais, c'est ça, où il n'y a plus d'occupation humaine. Et en fait, dans notre cas particulier, pour être sincère, on ne sait pas où il se trouve ce paléosol.
1: Oui, c'est ce que j'allais dire. Le chantier vient juste de redémarrer mi-juin. Donc c'est un sol qui est encore loin d'avoir livré tous ses secrets.
0: Oui, tout à fait. Alors, qui est loin d'avoir livré tous ses secrets et qui va avoir besoin d'autres spécialistes que les archéologues médiévistes qu'on a pu accueillir. On va avoir besoin de géologues parce qu'en fait, la nature du sol nous interroge énormément sur qu'est-ce qui est originel et qu'est-ce qui a été remblayé par les Arédiens. Parce que la petite particularité de l'Arédien, c'est que rien ne se perd, tout se transforme. Il est assez pragmatique, l'Arédien. Donc, dès qu'il peut réutiliser une pierre qui est pratique, il va la réemployer dans un mur. Mais nous, en tant qu'archéologues, archéologues et de rien, bah, ça nous enquiquine parce qu'en fait, le réemploi mélange les différentes temporalités. Et là aussi, la petite particularité que nous ont révélé les archéologues, c'est que les araignées ont une spécialité, notamment les maçons araignées au Moyen-Âge,

0: qu'ils utilisent très peu de mortier. Et en fait, le mortier pour l'archéologue, c'est super parce qu'il peut l'analyser et il peut dater comme ça les murs. Et là, manque de bol, on n'en a pas, donc c'est vraiment un chantier qui est passionnant, mais avouons-le, qui est complexe.
1: Alors, on va quand même rappeler aussi un petit détail en termes de d'environnement. C'est-à-dire que le musée se trouve vraiment à vol d'oiseau, 40 mètres, même pas, de, on va dire 20 mètres, 25 mètres de la collégiale, de la cité médiévale de Saint-Thierry. On le disait un petit peu hors antenne en préparant cette interview, et on peut le préciser aux Arédiens et aux autres personnes qui nous écouteront. C'est, je vais reposer ma question comme je l'ai fait tout à l'heure, est-ce qu'on peut dater la présence de la collégiale à la même époque que toutes ces strates que vous êtes en train d'essayer de découvrir et d'analyser?
0: Alors, j'aimerais vous dire oui, mais malheureusement, en l'état de la recherche, on n'est pas en capacité de correctement identifier la stratigraphie du chantier. Ce qui par contre nous donne des indices, c'est les superpositions des couches. Typiquement, on a deux murs qui forment une croix au niveau du chantier, et un des deux murs passe en dessous du premier, ce qui fait que d'office, il est forcément plus ancien. Et ça nous permet, par cette analyse en fait du plus proche de nous au plus profond en termes de strates, de pouvoir effectivement dater ou en tout cas d'établir une succession. Néanmoins, ce qui sera vraiment hyper intéressant, c'est de raccorder chantier 1, chantier 2 et chantier 3 pour qu'on puisse avoir la topographie en fait de Saint-Thierry, parce que là, on a autour de nous quelque chose d'assez plat, parce que finalement, pour la voiture et puis pour l'aménagement, on a vraiment nivelé la ville. Mais il faut imaginer qu'au Moyen-Âge, la roche qu'on entreaperçoit ici, elle était certainement affleurante, donc ça veut dire qu'on avait un rocher qui apparaissait à côté de la collégiale, et on avait certainement un terrain qui était assez en pente, ce qui fait que notre environnement, tel qu'on le voit maintenant, il faut vraiment en faire abstraction pour essayer de comprendre à quoi ressemblait le Moyen-Âge. Et d'autant plus qu'on est vraiment, mis en difficulté sur cette hypersonde, parce que l'immeuble porche, typiquement, n'existait pas du tout au Moyen-Âge. L'enclos, donc en fait la ville fermée médiévale, était bouclée à cet endroit-ci. On accédait par l'hôpital. Donc vraiment, le paysage était complètement différent.
1: Moi, ça m'amène à une question qui n'a rien à voir avec cet endroit de fouille particulier. Mais j'imagine que des spots comme ça de fouille, il pourrait y en avoir qui émergent un peu partout en fait autour de Saint-Thierry et qui continueraient de nous permettre d'en apprendre un peu plus sur la cité arédienne.
0: Oui, et je rajoute encore une petite complexité à notre affaire, c'est que en l'état, on n'a aucun plan qui identifie Saint-Thierry ou en tout cas l'enclos au Moyen-Âge. On a des descriptions écrites, notamment qui nous donnent deux éléments, le cimetière de la Vigne et la tour de l'Abbé. Donc on sait qu'ils existent, mais ils ne sont jamais localisés ou en tout cas situés. Ce qui fait qu'on fonctionne à l'aveugle et qu'en plus, le seul élément qu'on peut utiliser maintenant, c'est les fouilles archéologiques. Fouilles archéologiques qui effectivement doivent se faire, soit au petit bonheur la chance à se dire que avec un faisceau d'indices, on réunit tout ce qui pourrait nous permettre d'identifier un lieu en particulier, un spot, ou on utilise les travaux pour se dire profitons du raccordement à telle canalisation, évacuation d'eau pour de nouveau fouiller. Donc d'où l'importance particulièrement à Saint-Thierry de l'archéologie, parce qu'en fait c'est notre unique outil pour comprendre le passé.
1: On va conclure en disant qu'Arédius et les siens ont encore bien des secrets bien gardés et à nous livrer, espérons-le, dans le temps.
0: Et tout à fait, et puis en plus c'est formidable parce que ce chantier de fouilles nous montre que la ville est particulièrement riche et qu'en plus on a des surprises. Et finalement, aujourd'hui, au 21e siècle, on a souvent tendance à bien connaître nos cœurs de ville. Et chez nous, on a encore des surprises à venir, quoi.
1: Alors, on va conclure en rappelant quelque chose d'essentiel et de très simple. Ce sont les horaires d'ouverture et les moments de visite au musée d'art et d'histoire, parce que ce sera aussi l'occasion pour les visiteurs de poser des tas de questions sur ce chantier de fouilles.
0: Oui, alors on est ouvert de 14h à 18h du mardi au dimanche. Et surtout, si vous êtes passionné d'archéologie, n'hésitez pas à faire un tour à l'accueil. Comme vous le voyez, je suis très bavarde, donc j'aime beaucoup parler du chantier. Si vous avez des questions, on est à votre disposition.
1: Merci beaucoup Mathilde. Mathilde que vous retrouvez donc au musée d'art et d'histoire, qui est directrice de ce musée. On se dit à très bientôt, parce qu'on va évidemment suivre l'évolution de ces fouilles.
0: J'espère à bientôt.
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3: Et si on se faisait une toile, semaine de rentrée oblige, votre rendez-vous cinéma sur Kaolin. La fin d'OH Street à découvrir ce lundi soir du côté du Cinébourse à Saint-Junien avec entre autres Evan McGregor à retrouver ce soir.
4: C'est déplacé. On est dans le passé, c'est ça?
5: Attends, mais comment c'est possible?
4: Qu'est-ce qu'on va faire?
6: J'y crois pas, notre premier jour à la...
3: Et retrouvez également ce soir au Cinébourse à Saint-Junien, Spider-Man Brand New Day à 20h30.
7: Je peux pas.
6: Ah, j'en étais sûr.

0: 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Vous vous souvenez pas de moi, mais on se connaissait. Une catastrophe allait se produire et le seul moyen de l'éviter, c'était que tout le monde oublie mon existence. Parce que je suis pas que Peter Parker. Je suis... Spider-Man.
1: À découvrir au cinéma Arrivé de Saint-Thierry à la Perche, Cotton Queen en version originale, le film du Soudan. Et puis à découvrir ou à redécouvrir le film événement de l'été, Les Gendarmes.
2: Moi, j'ai pris la décision d'accueillir ce jeune stagiaire.
3: Oh non,
2: si.
4: Moi je fais déjà EHPAD en soirée avec mon père, c'est pas pour faire crèche en journée.
2: Mon garçon.
1: Toute la brigade de gendarmerie de Charnay-lès-Mâcon se prépare à l'annuelle grande fête des jardins, mais l'arrivée d'un jeune stagiaire désinvolte débarque tout droit de la capitale et de deux voleurs de nains de jardin va venir bouleverser leur organisation bien huilée.
5: Garde-toi !
1: Au casting, Arnaud Ducré, Alice, David, Marc David et également Fred Testo.
6: C'est deux anciens camarades gendarmes à vous, non ?
3: Agnès.
6: Je sais pas.
3: Agnès, non. Agnès, t'as pas vu le gendarme de son temple ?
1: En 2004, les gendarmes a retrouvé ce lundi soir du côté du cinéma Arrivé de Saint-Thierry-la-Perche.
3: Je suis pas très fast, je suis plutôt très très furieux.
7: Il devrait faire une croix sur Saint-Arpas.
1: Voilà, vous avez le programme. Bon film à tous.
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6: Bonsoir à toutes et tous. Du nouveau dès demain pour les arrêts maladie. Leur durée sera limitée à un mois. Mais pour le syndicat des médecins libéraux, ça n'a pas de sens. On l'entendra. Regain de tension depuis hier soir au Moyen-Orient et de nouveau la crainte d'une hausse des prix des carburants en France. Elle ne sera pas pour autant immédiate. Décryptage à suivre. Et puis on ira en Gironde où les professionnels du tourisme espèrent une bonne arrière-saison, même si elle ne suffira pas à rattraper un été catastrophique. C'est l'un des nombreux changements de ce 1er septembre. La durée des arrêts de travail sera désormais plafonnée. Une première prescription ne pourra pas dépasser un mois et chaque renouvellement ne pourra pas être supérieur à deux mois. Objectif affiché par le gouvernement et l'assurance maladie, réduire le nombre d'arrêts considérés comme abusifs et faire quelques économies. Une réglementation absurde pour Sophie Bauer, présidente du syndicat des médecins libéraux.
7: Ça n'a pas de sens parce que quand on donne une durée d'arrêt de travail initiale, elle est en rapport avec la pathologie qu'on souhaite traiter. Je rappelle que l'avis d'arrêt de travail, c'est un soin. Donc ça dépend évidemment de l'état du patient. Et on a une première estimation de l'état du patient. Pour certaines pathologies, on sait très bien qu'un mois ne suffira absolument pas. Et donc on va déclencher inutilement une consultation, alors que le temps médical est quand même précieux. Ça dénote quand même un sacré manque de confiance de la part de l'assurance maladie.
6: Et dans la campagne présidentielle, le candidat Édouard Philippe avait appelé la semaine dernière, je cite, à la fin de l'open bar pour les arrêts maladie. Édouard Philippe en déplacement aujourd'hui à la foire de Châlons en Champagne. Le candidat Horizon a déclaré vouloir développer le stockage de l'eau pour, dit-il, sauver l'agriculture française. Après pratiquement un mois d'accalmie, les hostilités ont repris au Moyen-Orient. Bombardement américain suivi d'une riposte iranienne. Des frappes qui ont eu un impact immédiat sur le prix du baril de Brent qui est repassé au-dessus de $90 dès ce matin. Néanmoins, la hausse n'a pas été aussi importante qu'attendue, même s'il faut encore rester très prudent, selon le président national de distributeurs carburant et énergie chez Mobilience, Francis Pousse.
8: Je dirais que le monde s'est habitué à tourner avec le pétrole qui est disponible et il y a aussi des diversifications qui ont été faites, hein, en particulier par l'Europe, sur des pays où avant on n'importait plus peu. Donc, non pas que ça soit insignifiant, bien entendu, le détroit d'Ormuz, mais les approvisionnements, les différentes augmentations de production qu'ont permis l'OPEP depuis plus de deux ans font que ça reste, à mon avis, ça justifie que le baril ne s'emballe pas trop. Mais il faut faire très attention à ce qui va se passer dans les jours à venir.
6: Et la porte-parole du gouvernement, Maud Bréjon, indique que l'exécutif souhaite prolonger les aides sectorielles au carburant. Le gouvernement rassemblait toute la journée aux Invalides pour préparer le prochain budget. Le Premier ministre Sébastien Lecornu a réuni ses ministres pour travailler sur le projet de loi de finances qui sera présenté fin septembre. Et ce séminaire gouvernemental a aussi permis de faire le point sur les cyberattaques qui ont visé récemment les services de l'État. Et conséquence du piratage de l'éducation nationale fin juillet, la rentrée demain s'annonce perturbée dans deux académies, celle de Nantes et celle de Toulouse. Des logiciels, des messageries et des applications restent encore inaccessibles. Et si certains regrettent déjà les vacances, certains en gardent un goût amer. C'est le cas des professionnels du tourisme de la Gironde. Après un été chaotique marqué par des incendies monstres et des évacuations par milliers, résultat une fréquentation au plus bas avec 50 à 80% de taux d'occupation en moyenne. Lionel Pujad, président du syndicat d'hôtellerie de plein air de la Gironde et gérant d'un camping sur le bassin d'Arcachon, ne compte même pas sur l'arrière-saison pour sauver son été.
9: Les ailes de saison, c'est que sur le papier que ça marche, ça met du beurre dans les épinards, mais on va jamais en septembre, on ne rattrape jamais les pertes qu'on a eues au mois d'août. La fréquentation, c'est pour un camping qui fonctionne à peu près bien, c'est 52% d'occupation. Après, vous en avez qui sont vraiment très très bien sur le bord de mer et tout ça. Eux, ils sont à 100%. Mais pareil, ils sont à 100%, mais ils n'ont pas du tout les mêmes tarifs. Donc ça change pas grand-chose. Voilà, parce que économiquement, on va passer un hiver très très très difficile. Et il ne tarde qu'une chose, c'est que les réservations pour 2020 commencent. Pour pouvoir rentrer de la trésorerie, on ne sait même pas comment on va finir l'année là. Donc voilà, ça va être assez difficile.
6: On en vient au foot et d'abord cette annonce de Lionel Messi. Il ne portera plus le maillot argentin. Il l'annonce dans une vidéo sur Instagram. Il prend sa retraite internationale après avoir joué cet été sa 6e Coupe du Monde et perdu en finale contre l'Espagne. Lionel Messi, 39 ans, compte 207 sélections et a marqué 125 buts pour l'Albi Céleste. Et puis côté Mercato, Liverpool a officialisé cet après-midi l'arrivée de Bradley Barcola, montant du transfert un peu plus de 140 millions d'euros. L'attaquant international qui évoluait au PSG devient ainsi le joueur de Ligue 1 le mieux vendu de l'histoire. Très bonne fin de journée.
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10: Bonsoir à toutes et à tous, bienvenue sur l'antenne de Kaolin, la radio. Tout de suite, voici les prévisions météo pour votre journée de demain. Nous serons le mardi 1er octobre et c'est un temps automnal qui commence à s'installer avec un temps un peu humide le matin. Le temps sera plutôt agréable, mais après dissipation rapide des brumes et brouillards qui seront installés au lever du jour par endroit, pas de précipitations attendues dans le courant de la journée. Un ciel qui va rester légèrement voilé toute la journée, mais le temps sera quand même agréable. Les températures, en revanche, seront quand même fraîches pour le matin, entre 10 et 11 degrés au lever du jour, le mercure qui grimpera jusqu'à 25 voire 26 degrés localement. Pour les maximales, le temps du reste de la semaine qui s'annonce plutôt très sympathique. Nous en reparlerons bien sûr dans nos prochains bulletins.
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1: Télé. Bonjour, une petite sélection télé pour votre soirée du lundi 31 août sur TF1 Camping Paradis, série avec Laurent Ronac. Sur France 2, Le Rouge et le Noir, série avec Victor Belmondo et Virginie Ledoyen. En 1828, la monarchie restaurée vacille, une nouvelle révolution gronde. Dans cette France troublée, Julien Sorel, pauvre fils de charpentier, est prêt à tout pour s'élever socialement. Sur France 3, Le Bon, la Brute et le Truand, film réalisé par Sergio Leone. Sur W9, Seul sur Mars, film avec Matt Damon. Lors d'une expédition sur Mars, l'astronaute Mark Watney est laissé pour mort par ses coéquipiers, mais Marc a survécu et il est désormais seul, sans moyen de repartir sur une planète hostile. Sur France 4, Folle Amanda, pièce de théâtre avec Michel Bernier. Sur France 5, Burning Man, le désert de tous les possibles, documentaire. Chaque année depuis 1986, au cœur du désert du Nevada, surgit une ville éphémère, Black Rock City, qui accueille le Burning Man, un rassemblement de 80 000 personnes. Et puis sur M6, L'Amour est dans le Pré, présenté par Karine Lemarchand. Très belle soirée télé à tous.
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2: Bonsoir à tous. J-1 avant la rentrée. Plus de 11 millions d'élèves retournent en classe demain. Les enseignants, eux, ont fait leur pré-rentrée aujourd'hui. La rentrée scolaire, sujet évoqué en Conseil des ministres aujourd'hui à l'Élysée. Le gouvernement assure que la protection des élèves constitue une priorité absolue. Il rappelle qu'un questionnaire sera distribué aux enfants de la grande section de maternelle jusqu'au lycée dès novembre pour évoquer les violences sexuelles. Le gouvernement s'est aussi penché sur les récents piratages qui ont visé le fisc ou encore l'éducation nationale. Le Premier ministre espère un sursaut sur le volet cyber. Il demande à ses ministres de s'assurer que le plan de sécurisation de leur administration est bien mis en œuvre. L'idée divise au sein même du RN. Le député Rassemblement national Jean-Philippe Tanguy a évoqué une amende pour les femmes qui porteraient le voile dans l'espace public. Le président du parti s'est voulu rassurant aujourd'hui devant la presse. Pas d'interdiction immédiate si le RN est élu à la présidentielle. La mesure sera décidée par référendum, tempère Jordan Bardella. Un migrant a perdu la vie dans le Pas-de-Calais, un Soudanais de 22 ans, mort après avoir chuté du toit d'un péage. Il tentait de sauter dans un camion pour rejoindre l'Angleterre. Au moins 19 personnes ont perdu la vie cette année en essayant de traverser la Manche. 24 heures après les tirs survenus lors d'une rave party en Suisse, un homme a été placé en garde à vue. Il est soupçonné d'être à l'origine des coups de feu qui ont tué une jeune Italienne et fait 5 blessés. Il y aura une réponse, assure Donald Trump. Le président des États-Unis veut riposter et frapper fort après les attaques iraniennes qui ont visé des cibles américaines au Moyen-Orient. L'Iran évoque la légitime défense suite à la reprise des bombardements américains dans le détroit d'Ormuz. Et puis, une page se tourne dans le monde du football. Lionel Messi annonce qu'il prend sa retraite internationale. « Je comprends que le moment est venu », écrit l'attaquant de 39 ans sur les réseaux sociaux. Lionel Messi porte toujours les couleurs de l'Inter Miami, un contrat qui se termine en 2028. Voilà pour l'actualité. Bonne soirée à tous.
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4: Bonsoir à toutes et à tous, bienvenue sur l'antenne de Kaolin, la radio. Tout de suite, voici les prévisions météo pour votre journée de demain. Nous serons le mardi 1er octobre et c'est un temps automnal qui commence à s'installer avec un temps un peu humide le matin. Le temps sera plutôt agréable, mais après dissipation rapide des brumes et brouillards qui seront installés au lever du jour par endroit, pas de précipitations attendues dans le courant de la journée. Un ciel qui va rester légèrement voilé toute la journée, mais le temps sera quand même agréable. Les températures, en revanche, seront quand même fraîches pour le matin, entre 10 et 11 degrés au lever du jour, le mercure qui grimpera jusqu'à 25 voire 26 degrés localement. Pour les maximales, le temps du reste de la semaine qui s'annonce plutôt très sympathique. Nous en reparlerons bien sûr dans nos prochains bulletins.
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1: Dans votre rendez-vous jeux vidéo, une aventure uniquement jouable à deux. On prend la direction de l'espace pour un des jeux les plus attendus de cette rentrée, Orbitals sur Nintendo Switch 2, un jeu avec une particularité majeure, on ne peut y jouer qu'à deux, à l'image des énormes succès It Takes Two et Split Fiction, deux jeux qui ont incarné à la perfection cette façon de jouer à deux sur le même écran. Orbitals reprend la même recette, deux joueurs doivent coopérer pour avancer et vaincre les dangers sur leur route, toujours ensemble. L'aventure met en scène Maki et Omura, deux explorateurs spatiaux confrontés à une tempête cosmique surnaturelle. Ils doivent travailler côte à côte pour réparer leur station spatiale. Comme tous les jeux de ce genre, les deux joueurs ont beau évoluer ensemble à l'écran, ils ne font pas pour autant la même chose. Par exemple, un personnage peut faire apparaître des plateformes pendant que son acolyte saute dessus pour avancer. Tout est question de complémentarité. Ce qui fait la force de ces aventures, c'est la diversité des situations, la capacité à se renouveler pour ne pas lasser le joueur. Là où Orbitals tire son épingle du jeu, c'est grâce à son style visuel très réussi. On plonge dans un véritable dessin animé qui nous fait penser aux productions japonaises des années 80 et 90. Une aventure parfaite pour s'amuser en couple, entre amis ou en famille. La bonne nouvelle, c'est que vous n'avez pas forcément besoin d'être sur le même canapé pour en profiter. Vous pouvez aussi jouer en ligne. Un seul exemplaire du jeu suffit. Orbitals, disponible cette semaine sur Nintendo Switch 2.
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3: 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La fin d'Oa Street à découvrir ce lundi soir du côté du Cinébourse à Saint-Junien avec entre autres Evan McGregor à retrouver ce soir.
4: C'est déplacé. On est dans le passé, c'est ça?
5: Attends, mais comment c'est possible?
4: Qu'est-ce qu'on va faire?
6: J'y crois pas, notre premier jour à la fin.
3: Et retrouvez également ce soir au Cinébourse à Saint-Junien Spider-Man Brand New Day à 20h30.
4: Je peux pas.
6: Ah, j'en étais sûr.

0: Salut, je m'appelle Peter Parker. Vous vous souvenez pas de moi, mais on se connaissait. 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Parce que je suis pas que Peter Parker. 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
6: Je sais pas.
7: Agnès, non. 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
1: En 2004, les gendarmes a retrouvé ce lundi soir du côté du cinéma Arrivé de Saint-Thierry-la-Perche.
8: Je suis pas très fast, plutôt très très furieux.
9: Il devrait faire une croix sur Saint-Herpart.
6: Oh, stylé.
1: Voilà, vous avez le programme. Bon film à tous.
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2: Bonjour à tous. La chronique du jour vous propose de comprendre le passé du château de Brie. Situé à deux pas de la Dordogne, niché au cœur de la campagne auviennoise, le monument du XVe siècle est encore meublé et habité. Patrick et Agnès René en sont les propriétaires actuels. Ils ont choisi d'ouvrir le site à la visite et c'est souvent Patrick René qui s'en occupe. Il nous emmène au premier étage.
3: Vous savez que la notion de salle à manger n'existe pas au Moyen-Âge. On dresse la table. C'est-à-dire qu'on met des tréteaux, des planches dessus, un tissu dessus et on prend serre pas là où on peut. La notion de salle à manger apparaît avec la Renaissance, ça arrive d'Italie. Vous avez compris que ce château a été construit dans cette époque de transition entre le Moyen-Âge et la Renaissance. Eh bien, on est absolument certain que cette pièce a toujours été la salle à manger du château. Il y en a une preuve évidente sous vos yeux, c'est laquelle? C'est autour de la cheminée que ça se passe. Ah. C'est un chaudron entouré de flammes.
4: Ah oui, mais oui.
3: Ah bah oui, quand on le sait, hein.
4: Oui, maintenant que vous le dites, ça paraît évident. Ah bah oui, du coup, ça prend tout son sens, là, pour le coup.
3: Voilà. Okay. Alors, dans cette pièce, vous avez une très belle collection de meubles de Renaissance. Vous avez d'abord ce coffre. Au centre de la pièce, vous avez une magnifique table Renaissance qui n'est pas la table historique du château, compte tenu de la taille de la pièce. La table historique du château devait être à peu près un tiers plus longue et elle devait être à peu près le double en largeur. Cette table est une table qui vient de Dordogne, d'une communauté religieuse. Elle est arrivée ici il y a à peu près 180 ans.
2: Un étage qui cache aussi une véritable surprise.
3: Stéphane Boulan, il était parti aux États-Unis pour faire fortune. Et puis un jour, il y a Stéphane qui arrive à la maison le soir et qui dit à son épouse, « Chérie, j'ai pris une grande décision. » Je reprends le château de papa. Elle n'était pas tout à fait d'accord. Elle dit, écoute, là, il va falloir, entre ton château et moi, il va falloir que tu choisisses, parce que moi, je t'ai suivi à New York, Paris, on a voyagé dans le monde entier, tout ça, c'est parfait. Tout va bien, puis ce parc est tellement extraordinaire. Mais aller dans ton Limousin, au fin fond du Limousin, jamais, tu m'entends? Jamais. Et le monsieur, qui aime beaucoup sa femme, lui dit, mais chérie, si je te comprends bien, si jamais je te fais un univers parisien à Brie, tu viendras avec moi. Et voilà ce que ça donne. Changement de décor, hein?
4: Ah oui. Bah, il a bien travaillé, là. Hein.
3: Voilà. Alors, cette pièce est inscrite au monument historique. C'est thématique surprise. Mmh. Pour la qualité de ses décors en stuc. Alors, une fois que vous êtes arrivé ici, le mouvement de surprise un peu passé, peut-être que vous vous êtes dit, mais le diable, pourquoi est-ce qu'ils ont mis ces cloisons? Parce qu'il n'y aurait pas eu la cloison, la pièce aurait été encore plus grande, encore plus imposante. Eh bien, la réponse, vous l'avez dans le médaillon qui est au-dessus. Et vous voyez un angelot qui tient un parchemin, et vous ne voyez pas ici, mais croyez-moi, sur le parchemin, il est évoqué le nom de Molière, et de pièce de théâtre de Molière. Et ici, nous sommes dans le petit salon. Et vous êtes dans le petit salon et moi je suis dans le grand salon, mais vous êtes sur la scène du théâtre et moi je suis le public de la double utilisation des mêmes pièces. Alors on va venir dans ce grand salon maintenant, et dans ce grand salon, et bien le premier meuble, j'en suis sûr, qui attire votre regard, c'est ce magnifique piano. C'est un piano historique, c'est un piano qui a été fabriqué par la maison Pleyel, en fait, en 1836. C'est un peu l'intermédiaire entre le clavecin, qui était un châssis bois et cordes pincées, et le piano moderne, qui est un châssis métallique, cordes frappées. Là, nous avons un piano qui est encore en châssis bois, mais déjà en cordes frappées. Et Émile Pleyel était le fils du fondateur, était en fait un très grand ami de Frédéric Chopin. Ce modèle a été fabriqué en 15 exemplaires, dont deux ont appartenu à Chopin. Un dans l'appartement qu'il avait avec Georges Sand au 19 Quai Malaquais à Paris, et un autre qu'il avait dans leur maison de Nohant dans l'Indre. De ces 15, il n'en reste plus que 3, celui de Nohant. Un, je ne sais pas où il est, pour vous dire, pour être tout à fait franc, et je n'ai pas encore pris le temps de savoir, et celui-ci, que nous avons la chance d'avoir, piano qui continue à être joué.
2: Cet aperçu de la visite guidée a été enregistré au micro de Tiffany Guimard pour le Graal, Lucie Alix Kaolin.
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2: Et c'est la rentrée pour vos petites annonces. Un auxiliaire de vie aide-ménagère est recherché sur le secteur du Saint-Thierry-la-Perche et autour. Information 06 13 46 35 85. Et puis les Perruques de Saint-Junien recrutent des étudiants ou étudiantes motivés pour rejoindre ces équipes dès le mois de septembre. Avec des hôtesses de caisse et préparateurs de commandes drive, vous êtes étudiant ou étudiante, recherchez un emploi compatible avec vos études, venez vivre une expérience enrichissante au sein d'une équipe dynamique et conviviale. 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
1: 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Airbus entre dans l'histoire de l'aviation civile. Les fat bikes envahissent l'Europe et la vignette devrait devenir obligatoire dès l'an prochain sur les routes d'un de nos voisins européens. C'est l'une des traversées les plus impressionnantes de l'histoire de l'aviation civile. Un Airbus a relié d'une seule traite les usines de l'avionneur à Toulouse à la ville de Melbourne en Australie. Un vol d'essai exceptionnel de près de 17 000 km sur 22 heures. Ce périple expérimental s'inscrit au cœur d'un programme porté par Qantas, la compagnie. La cabine intégrera une zone de bien-être, un éclairage dynamique synchronisé avec l'horloge biologique afin d'atténuer les effets du décalage horaire. Le lancement commercial est prévu à l'automne 2027. L'Europe, confrontée à une multiplication de vélos électriques non conformes, principalement des fat bikes importés de Chine. Selon les dernières estimations, 94% des vélos non conformes en France appartiennent à cette catégorie. 96% des fat bikes commercialisés ne respecteraient pas la réglementation européenne. Ils sont souvent proposés à prix cassé sur des plateformes asiatiques et dépassent surtout fréquemment la puissance maximale autorisée. Le gouvernement belge souhaite mettre en place une vignette payante pour tous les véhicules de moins de 3,5 tonnes circulant sur son territoire, qu'ils soient belges ou étrangers. Le macaron pourrait devenir nécessaire dès le 1er mai prochain sur tous les axes du pays, à l'exception des routes communales. Elles devraient coûter entre 90 et 125 euros par an selon les émissions du véhicule.
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1: Bonsoir à tous. Jordan Bardella laisse planer le doute. Pour l'instant, nous n'excluons rien, déclare le président du RN à propos de la censure du budget par les députés de son camp. Le Premier ministre réunissait justement son gouvernement aujourd'hui pour un séminaire tourné vers la préparation du budget 2027. Et autre sujet évoqué à cette occasion, l'accélération de la sécurisation cyber de l'État après les piratages de l'été. Conséquence du piratage de l'éducation nationale, la rentrée s'annonce perturbée demain dans deux académies, celle de Nantes et de Toulouse. Des logiciels, des messageries et des applications sont encore inaccessibles. Nouveau déplacement politique à la foire de Châlons-en-Champagne. Après Jordan Bardella, Bruno Retailleau et Gabriel Attal, c'est Édouard Philippe qui était sur place aujourd'hui. Le candidat Horizon à la présidentielle a plaidé pour une union du centre et de la droite autour de sa candidature. Le bilan continue de s'aggraver au Népal. Plus de 900 morts recensés, plus de 3900 personnes disparues. Les secouristes restent mobilisés pour retrouver des rescapés. Et les autorités népalaises sont aussi toujours à la recherche d'une centaine d'ouvriers qui seraient prisonniers d'un tunnel sur un chantier de la région. C'est un jour important pour l'amitié entre la Suède et la France, salue Emmanuel Macron. Le gouvernement suédois a signé un contrat de plus de 4 milliards d'euros pour l'acquisition de 4 frégates françaises, signature à l'occasion du déplacement d'Emmanuel Macron à Stockholm. Les obsèques de Philippe Bouvard à Cannes, elles avaient lieu aujourd'hui en présence de la comédienne Marianne James, de l'humoriste Chantal Ladessous, ou encore de l'animateur Julien Lepers. Journaliste et animateur radio, Philippe Bouvard est décédé à l'âge de 96 ans. Lionel Messi ne portera plus le maillot de l'Argentine à 39 ans. Le footballeur annonce qu'il prend sa retraite internationale. Meilleur buteur et joueur le plus capé de l'histoire de la sélection, il aura remporté avec l'Argentine le titre de champion du monde en 2022. Et puis, 6 mois après son arrivée, Karim Benzema quitte le club saoudien d'Al Hilal, 1 an avant la fin de son contrat. Les deux parties affirment se quitter d'un commun accord. Très bonne soirée à tous.
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1: 1 an avant la fin de son contrat, les deux parties affirment se quitter d'un commun accord. Très bonne soirée à tous.
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1: Bonjour, bienvenue à bord, caravane 134e périple sur les chemins du jazz et des musiques improvisées, c'est parti. Aujourd'hui, ce sera un chemin unique et plus ou moins circulaire, ou disons en forme de spirale, puisque nous voyagerons au creux des micro-sillons à la faveur d'un forum initié par Jazzra sur la thématique vinyle et patrimoine musical, forum qui s'est tenu le 18 janvier dernier à Lyon. Jazzra, rappelons-le, c'est l'équivalent pour la région Rhône-Alpes-Auvergne de ce qu'est Oxyjazz en Occitanie ou encore AJC au niveau national, c'est-à-dire une fédération, une plateforme animée par et pour les acteurs de la filière jazz, artistes et collectifs d'artistes, structures de diffusion, d'édition et de production ou encore d'enseignement et de formation. Une plateforme qui compte en l'occurrence plus de 250 adhérents et dont l'objet est de soutenir le développement et la structuration du jazz et des musiques improvisées en région, mais également d'imaginer des modes d'action fédérateurs tels que ces forums jazz, rencontres thématiques qui se déploient tout au long de l'année en différents lieux du territoire. Celui dont il est question aujourd'hui a donc eu lieu à la Bibliothèque municipale de Lyon-Pardieu le 18 janvier, orchestré par Pascal Buensoz, secrétaire général de Jazzra, et par Mathieu Ferrin, sociologue, car l'événement s'inscrit aussi dans une démarche de recherche et donnera lieu à une exposition itinérante qui sera accueillie notamment lors de la prochaine édition du festival Jazz à Vienne. Parmi les autres intervenants de ce forum, on trouve également Cyril Michaud, responsable du département musique à la Bibliothèque de Lyon, ainsi qu'une paire de Jean-Paul, l'avignonnais Ricard, fondateur de l'AJMI, et le viennois Boutelier, fondateur de Jazz à Vienne. Et c'est un troisième Jean-Paul, gambier, qui a collecté pour nous l'ensemble de ses interventions et témoignages. Reste à présent à poser délicatement l'aiguille sur le disque.
2: Réveillé !
3: Non !
2: Oh là, c'est une édition limitée !
3: C'est pas si grave que ça, calme-toi !
2: Voilà.
4: Bonjour à toutes et tous, merci pour votre présence, elle nous touche beaucoup.
1: Pascal Buensoz.
4: On est sur un pas de côté aujourd'hui, puisque notre cœur d'activité quand même repose sur le spectacle vivant, le soutien aux musiciens, le soutien aux jeunes artistes, des dispositifs comme des festivals dans des EHPAD, voilà, donc on est davantage sur une dimension discographique, c'est ce pas de côté. Et cette journée va se décomposer en deux temps. Ce matin, une conférence par quatre collectionneurs qui nous présenteront leurs pépites musicales. Donc, nous avons beaucoup de plaisir à accueillir Jean-Paul Boutelier, Cyril Michaud, bien sûr. Et c'est le premier remerciement que nous pouvons faire, c'est d'être présent ici dans ce temple de l'archive et aussi de la musique à la Bibliothèque Pardieu. C'est pas pour rien si nous sommes ici. Jean-François Braun, également, ici présent, et puis Laetitia Hernandez, qui voilà, nous présenteront leurs pépites musicales. Et puis, cet après-midi, entre collectionneurs, on creusera un petit peu le sujet des collections. L'idée, c'est en tout cas d'enregistrer tout cela, et dans le cadre de ce projet et de sa dimension de recherche, qui vous sera présentée par Mathieu Ferrin, qui est justement sociologue et en charge de ce suivi de ce projet, et bien, nous enregistrerons tout cela, ces discussions, et qui se retrouveront dans le cadre d'une revue, à paraître en courant 2025.
5: Pascal Buensoz, bonjour.
6: Bonjour.
5: Et Mathieu Ferrin, bonjour.
7: Bonjour Jean-Paul.
5: Ma première question, c'est comment vous est venue l'idée d'envisager que le vinyle pouvait avoir un rôle dans l'évolution du jazz dans votre région, la région Auvergne-Rhône-Alpes?
6: Il y a un engouement pour l'objet vinyle depuis quelques temps. Il y a un renouveau. Il se voit chez nos disquaires de grandes métropoles, je pense forcément à Lyon. Et puis, on le voit aussi avec l'activité de diffusion du jazz. Et je pense à grand nombre de festivals, de salles de musique actuelles qui ont beaucoup recours au phénomène du DJ dans leur programmation. Ça peut être en before d'une soirée, ça peut être en after d'une soirée. Mais en tout cas, on sait que le jazz a aussi une histoire particulière avec la diffusion de cette musique à travers cet objet, dans le cadre aussi de ces événements. Et l'envie, en fait, mis bout à bout, tout cela, c'est vrai que ça fait un certain temps qu'on avait en tête cette envie d'aller sur la dimension du patrimoine, sans peut-être vraiment savoir par quel bout le prendre. On avait tenté une première fois d'avoir un modeste financement de la part de l'État et de la région pour nous permettre d'entamer cette réflexion sur la dimension patrimoniale, mais pour le coup vraiment élargie à l'ensemble des acteurs du jazz de notre région. On a eu un refus par rapport à ce premier dossier qui a été posé, mais il nous a vraiment permis de resserrer le champ aussi de l'étude et de nous concentrer sur l'objet vinyle. Alors j'en profite pour bien sûr remercier, elle n'est pas avec nous aujourd'hui, mais elle est avec nous de cœur, c'est Amélie Claude qui a aussi beaucoup suivi l'élaboration de ce chantier-là. C'est elle aussi qui a mis en œuvre aussi la pensée, la philosophie, le comité scientifique. Et dans ce comité scientifique, eh bien, il faut toujours un patron. Et on retrouve Mathieu Ferrin qui est à côté de moi et je vais lui laisser la parole.
7: Merci Pascal. Alors pour compléter ce qui vient d'être dit, plus qu'une réflexion autour des dynamiques patrimoniales, c'est aussi toute une réflexion autour du processus de patrimonialisation. C'est-à-dire effectivement aborder des dynamiques qui s'inscrivent dans le temps. Une adresse qui est portée par ailleurs, une attention particulière à un public qui n'est pas forcément identifié dans les lieux consacrés à ces musiques et pour lequel il y a un réel intérêt pour cet objet et qui offre une entrée assez inédite dans la manière d'aborder cet objet, j'allais dire ces objets. Derrière le disque vinyle, c'est aussi tout un écosystème

0: ailleurs qui a des multiples ramifications avec des régions voisines si on reste sur le territoire français, mais au-delà, puisque la particularité de cette région, c'est qu'elle est aussi connectée à la Suisse, à l'Italie, à l'Allemagne qui est pas trop loin, et qui pose un certain nombre de questions qui traversent les territoires.
1: Vous avez un disque ?
2: Oui, qu'est-ce que vous voulez ? Du Bach ?

0: Le volet recherche, Pascal, je vais pas forcément rentrer dedans.
1: Mathieu Ferrin.
0: Peut-être juste rappeler, remercier aussi Jazzra pour l'investissement qui est porté sur ce projet. On est sur une démarche dite exploratoire, c'est-à-dire qu'on avance en même temps que vous sur le recueil de données, d'informations, qu'on recoupe au fur et à mesure, et à l'instar de la cartographie qui vous a été présentée par Pascal, c'est un travail qui se fait en marchant. Donc on sera pas là et peut-être pas amené directement à apporter des réponses, mais plutôt d'aller vous interroger et de vous poser des questions. L'un des enjeux de cet après-midi, c'est de comprendre, au-delà de la motivation qui vous a amené à collecter ces disques, comment vous les avez collectés, comment cette collection a pu évoluer, comment s'est organisé le stockage, les lieux de ces stockages, comment conserver aujourd'hui ces disques, et quels enjeux se posent pour vous aujourd'hui et demain en termes de conservation, voire d'outils, de ressources qui seraient adressées à la ou aux générations qui suivront. Une série de questions renouvelées au passage. Je remercie deux Jean-Paul qui sont présents avec nous, Jean-Paul Ricard et Jean-Paul Gambier, avec qui on a déjà pu se poser un certain nombre de questions similaires en région Occitanie, en région Sud-PACA. On voit bien à travers, au-delà de la présentation cartographique de la région Auvergne-Rhône-Alpes, que ces questions, elles traversent les territoires et par ailleurs le territoire français.
2: Vous aimez la musique, Antoine ?
3: Oui, monsieur.

0: Alors cette démarche, elle est portée par la structure qui s'appelle JASRA, le réseau professionnel jazz en région Auvergne-Rhône-Alpes. Est-ce qu'il est possible de décrire les différentes étapes de la démarche? J'imagine qu'il y a l'identification, les échanges avec les acteurs, l'analyse des résultats des échanges, etc., etc. On en est où et ça va durer combien de temps et ça va se décliner comment, avec quel temps de restitution finalement?
1: Alors déjà, ce qui a salué, avant de répondre plus clairement à cette question,
2: Mathieu Ferrin,
1: c'est la démarche du collectif JASRA qui, je dirais, approche ces questions par le bas et en prenant au sérieux l'exercice du côté de l'adresse qui est destinée au public, qui n'est pas toujours une réflexion qui est à l'œuvre dans ces écosystèmes où ces réflexions, elles pourraient être très resserrées à l'écosystème, aux acteurs professionnels. Là, la volonté, elle est vraiment d'aller chercher un public qui est pas attendu et de construire le travail en marchant. C'est-à-dire que plus que d'attendre des réponses, c'est d'aller amener des questions, des questionnements et s'appuyer sur une méthodologie, on va dire, par étapes, où l'idée a été dans un premier temps de recueillir à travers une cartographie un certain nombre de réponses à des questions qui étaient formulées auprès des enquêtés. Dans un second temps, c'est ce qui nous attend cet après-midi, un temps d'échange plus qualitatif avec ces collectionneurs et collectionneuses, qui au passage n'est loin d'être une évidence pour ses propres collectionneurs qui ne se définissent pas comme collectionneurs ou collectionneuses. Donc on travaille là aussi sur des terminologies à retravailler, à questionner avec des glissements sémantiques qui ont beaucoup d'importance. La notion même de collection de disques vinyle jazz, elle frotte rien qu'à travers la pratique musicale et artistique, le jazz ayant de multiples ramifications avec d'autres esthétiques musicales à travers le temps. On le voit au combien dans les réponses qui nous sont apportées qu'il n'est pas toujours évident de positionner les pratiques et les questions du point de vue de l'esthétique purement musicale. Et troisième temps qui nous attendra, ça sera de rentrer dans l'antre du collectionneur, c'est-à-dire la caverne d'Ali Baba, de découvrir les pépites.
3: Donc je m'appelle Jean-Paul Ricard. Alors moi, je dois dire que la collectionnite a commencé très très tôt. Il se trouve que j'ai eu la chance d'assister très jeune à des concerts à Antibes-Juan-les-Pins. J'ai entendu Gillespie, Miles Davis, Ray Charles, Duke Ellington, enfin tous ces gens-là à la grande époque du festival. Mais il se trouve que

du fin fond de Mont-Vaucluse, c'était plus difficile d'entendre des concerts. Il n'y avait rien qui se passait à Avignon à l'époque. La seule façon que j'avais d'en continuer d'écouter cette musique, c'était de me procurer des enregistrements. Alors, par chance, j'étais pensionnaire au lycée Mistral d'Avignon à l'époque, et à l'époque, la sortie, le jour où on n'avait pas classe, c'était le jeudi. Donc, le jeudi, je sortais en ville et je passais mon après-midi à fouiner, parce qu'il y avait des disquaires encore à l'époque. Et je me rappelle que le premier 30 cm que j'ai acheté, c'était justement Dizzy on the French Riviera, qui correspondait à peu près à ce que j'avais entendu la première fois que je suis allé à un concert. Donc, partant de là, j'ai continué régulièrement à acheter. Alors, il y avait aussi un grand magasin, une grande surface, les Nouvelles Galeries, qui était rue de la République, où on trouvait énormément de 45 tours d'une collection qui s'appelait Savoy. C'était Musidisc qui reprenait le catalogue Savoy sous forme de 45 tours, qui était vendu très très peu cher à un très bon prix. Donc là, je crois que j'ai acheté tout ce qu'ils trouvaient. Je ne connaissais pas, mais je voulais découvrir, je voulais en savoir plus. Donc j'ai acheté du Lester Young, du Coleman Hawkins, du Harold Garner, tout ce que proposait ce catalogue-là. Donc voilà comment ça a commencé. Le problème, c'est que je n'ai jamais pu m'arrêter et que maintenant, bon, j'ai une maison qui déborde de partout, de vinyle, et que je continue d'aller dans les bourses aux disques, toutes ces choses-là, et de revenir chaque fois avec une dizaine de vinyles nouveaux. Voilà.

0: Pascal Buensoz, où en est-on de ce recensement aujourd'hui, 18 janvier 2025 ?
1: Alors, ce recensement, il est somme toute modeste. On a eu un retour d'une 70aine de répondants par rapport à un questionnaire qu'on leur a envoyé. Tu pensais, Mathieu, d'ailleurs, que c'était un... Enfin, tu disais que c'était un bon score. Tu étais assez surpris. Moi, j'aimerais qu'il y en ait au moins 3-4 fois plus, mais on n'a vraiment pas joué le jeu encore de transmettre vraiment ce sujet aussi, notamment à tous les disquaires qu'on a dans la région. Donc, en tout cas, c'est une première base. Mais quand on lit les premiers résultats, on s'aperçoit que dans les collections, 46% possèdent plus de 1000 vinyles chez eux. Nous avons entre 23% qui en ont entre 150 et 500, 20% qui en ont entre 50 et 150. Comme quoi, finalement, le quantitatif ne fait pas le collectionneur. Un jeune d'une trentaine d'années peut se considérer comme tel, alors qu'il en a une cinquantaine à la maison, mais il est passionné par l'objet, il commence cette démarche et il a en tout cas visiblement eu envie de se revendiquer comme collectionneur.
2: Are all these records?
3: Yeah, I've got about 1578 at this point. I've tried to pare down my collection to just the essential.
1: Les collectionneurs et les collectionneuses classent leurs enregistrements principalement par genre, puis par artiste, par ordre alphabétique. Certains ne les classent pas. Peu les classent par année, mais il y en a, et c'est remarquable.
4: C'est toi qui as tripoté les disques?
5: Oui, alors?
4: Je croyais t'avoir expliqué comment je les range.
5: Oui, tu m'as dit qu'il fallait les classer par ordre alphabétique.
4: Et quoi encore?
5: Tu fais un classement alphabétique et aussi selon les années de publication.
4: Et quoi encore? Alors?
5: Je sais pas.
4: Tu ne sais pas? Eh bien, laisse-moi t'aider, ok? J'ai trouvé mon James Brown là, classé avec les J. Il devrait être avec les B. Est-ce que tu sais ce que c'est que l'ordre alphabétique? Et en plus, il est dans le rock'n'roll. Au lieu du rhythm and blues. Non, mais c'est insensé, c'est dingue, non?
5: Écoute, c'est trop compliqué, tous ces classements. À chaque fois que je me passe un disque, il y a toute une procédure à suivre. C'est de la musique pour moi, c'est tout.
4: C'est trop compliqué de classer mes disques par catégorie. Écoute, enfin, tu mettrais pas Charlie Parker avec les Rolling Stones tout de même, hein?
5: J'en sais rien. C'est qui Charlie Parker?
4: Mais c'est du jazz, mais c'est le plus grand de tous les saxophonistes de jazz, enfin
5: mais
4: merde!
5: Pourquoi tu te mets dans des états pareils? Ce n'est que de la musique. Il n'y a vraiment pas de quoi hurler.
4: Si, c'est grave, c'est très important pour moi.
0: J'ai rencontré quelqu'un qui avait l'habitude de classer ses disques en solo, duo, trio.
1: Par forme.
0: Ça ne fait pas partie des modalités qui ont été retenues, mais ça existe.
1: Eh bien, en fait, en partie, parce que, pour avoir échangé avec Jean-Paul Boutelier, il sort les big bands de son classement. Il y a quand même une étagère de big bands. Bien sûr, sans étonnement, les collectionneurs préfèrent les achats d'occasion à 60%. Que font-ils de ces disques, ces collectionneurs? Eh bien, ils les conservent à 95%, ils les revendent à 18% et ils les offrent pour 13%. Bon, comme le disait Mathieu, l'esthétique est très très large dans cette grande famille que j'aime bien nommer moi d'influence jazz, incluant évidemment eh bien tous les courants qui en découlent, l'afro-funk. On pense à toutes les musiques aujourd'hui traditionnelles et du monde, africaines, colombiennes, salsa, bossa, etc. Et bien évidemment, le hip-hop qui est une très grande famille aujourd'hui intimement liée à l'objet vinyle.

0: Évidemment, l'intérêt des pochettes est déterminant. On le voit avec 88% des collectionneurs qui prêtent une attention très forte à l'objet visuel.
1: Moi, je ne suis pas réellement collectionneur de vinyle.
2: Jean-Paul Boutelier, fondateur de Jazz à Vienne.
1: Moi, ce qui m'intéressait, c'est de collectionner la musique de jazz. Ce qui m'intéressait dans le vinyle, c'est les pochettes. Parce que les pochettes, ça faisait rêver. Les Blue Note, c'était extraordinaire avec les photos ou avec le graphisme de... J'ai oublié son prénom, de Reid, qui était graphiste chez Blue Note, qui avait horreur du jazz. Hein, on le payait en partie avec des disques de jazz qu'il allait immédiatement vendre à droite ou à gauche. Mais les photos d'Alfred Lion sur les pochettes de disques, il y avait quelque chose qui faisait rêver. Par la suite, et je continue à le faire d'ailleurs, c'est plutôt retrouver certaines pochettes qui étaient assez extraordinaires. Les pépites que je vous ai amenées, c'est plus des pépites pour les pochettes. J'ai notamment, il y a une réédition de toutes les pochettes en jazz qui ont été faites par Andy Warhol. Donc Andy Warhol avait travaillé pour le jazz en grande partie pour Blue Note, donc il a fait des pochettes pour Kenny Burrell ou quelques autres musiciens. Il a fait aussi des pochettes pour un disque de Count Basie, c'est assez étonnant, qui était édité chez MGM à l'époque. Andy Warhol était surtout connu pour des pochettes en pop musique, mais il a fait quelques pochettes qui sont d'ailleurs, ça sort un peu de l'univers Andy Warhol habituel, mais moi ça me faisait rêver d'avoir ce genre de choses. Et puis il y a d'autres pochettes, notamment Contemporary faisait des pochettes assez extraordinaires, pleines d'humour. Souvent, qui faisait connaître le jazz West Coast. Moi, le jazz West Coast, je l'ai presque abordé grâce aux pochettes de Contemporary. Et puis d'autres, il y avait d'autres formats de pochettes qui étaient faites, surtout avec des musiciens de la côte ouest, où il y avait de l'humour, il y avait une recherche. C'était pas de la BD, hein, il y avait autre chose. Ça faisait rêver. Alors la pochette était intéressante, bien sûr, pour le côté face, mais c'était aussi intéressant parce que on avait beaucoup de renseignements, les textes. Il y avait quand même des très bons journalistes qui faisaient des textes de pochette. Il y avait des renseignements discographiques qui, malheureusement, ont disparu souvent dans les éditions et surtout dans les rééditions en CD. Et c'est un petit peu dommage. Voilà.

0: Bon. Et choisis un disque. Allez, n'importe lequel. Allez, vas-y. Bon, ok. Quelle est la face A?
1: Good Golly, Miss Molly.
0: Bon. Demande-moi maintenant ce qu'il y a sur l'autre face.
1: Pourquoi?
0: Allez, fais-le. Tu n'as qu'à me demander la face B de ce disque, ok?
1: Quelle est la face B de ce disque?
0: Hey, 1958, disque produit par RCA.
2: Et quelles informations cherchent-ils ces collectionneurs? Évidemment, les labels, les versions, les enregistrements et les line-up. On reste quand même dans le jazz et évidemment, les line-up sont toujours intéressants parce que c'est ce qui est recherché aussi, le choix du casting et du projet et de certains des musiciens du projet, pas forcément d'ailleurs les leaders, mais aussi souvent les accompagnateurs.
3: Quintet de Miles Davis avec le jeune Tony Williams à la batterie. Il a 17 ans. Avec Ron Carter à la contrebasse. Ron Carter. Avec Herbie Hancock au piano. George Coleman au saxophone ténor. Et Miles Davis.
4: J'achetais des disques pour découvrir les musiciens que je ne connaissais pas.
5: Jean-Paul Ricard, fondateur de la Jumie.
4: Ça me paraissait être la meilleure formule. Au fil du temps, il y en avait forcément que j'aimais beaucoup. Donc, j'ai essayé de trouver d'autres enregistrements du même musicien. Et à chaque fois qu'on tombait sur un musicien, un album nouveau, ce qui me passionnait dans le jazz, c'est que derrière le leader, il y avait toujours des accompagnateurs où on se disait, tiens, mais attends, ce pianiste-là qui joue derrière, je ne le connaissais pas, mais qu'est-ce qu'il joue bien ? Donc je commençais à noter le nom du pianiste et par ricochet à m'intéresser donc au musicien sideman de la séance. On se rend compte que progressivement, c'est expansionniste quoi.
0: Là tu vois, toi tu me poses jamais les questions, tu me demandes jamais ce qu'il y a sur la face B des disques.
1: Mais parce que j'en ai rien à foutre, Shrevi, qu'est-ce que ça peut faire la face B, ça n'intéresse personne.
0: Moi oui, chacun de mes disques représente quelque chose. Le label, le producteur, l'année où il a été pressé, et qui s'inspire du style de qui copie, qui innove. Mais tu comprends pas ça? Quand j'écoute mes disques, il me ramène à une certaine époque de mon existence, c'est tout. Alors n'y touche plus, ok? Jamais!
4: À une époque, j'étais très ami avec Charlie Haddon.
5: Jean-Paul Ricard.
4: Charlie Haddon vient à la maison pour faire des copies de ses concerts l'année où il était invité d'honneur à Montréal. Donc, il voulait faire des copies cassettes pour envoyer à Jean-Philippe Allard pour se faire éditer. Donc, on a passé 2 jours à la maison à copier. Et lui, son jeu, c'était de me dire, voilà, telle année, je me souviens d'avoir enregistré un disque avec D'Artampion ou avec X ou Y. Je disais, oui, je sais. Pendant 2 jours, il a essayé de me piéger sur un disque où il jouait que je n'aurais pas eu. Il n'a pas réussi à me coincer. Ça, j'en étais assez fier.
2: La passion, elle se partage.
5: Pascal Buensoz.
2: Elle se partage entre amis à 76%. Elle se partage également en famille à 43%. Elle se partage aussi, évidemment, avec le conjoint ou le pauvre ou la pauvre, avec des collègues de travail à 20%. Aussi avec des adhérents d'associations, entre enseignants, il y en a qui ne les partagent pas. Ça, c'est important comme donnée. Ils sont 8,7% à ne pas partager cette passion et la garder chasse gardée.
0: Le premier soir où je t'ai rencontré, à la boum de la sœur de John, c'était en juin 1955. Et il jouait End That You Shame au moment où je suis entré dans le salon.
6: Et Judy Garland?
7: Judy Garland? Non, non plus.
6: Vous avez un disque à la guitare par Romeo... comment il s'appelle? Raphaël Romero.
7: Raphaël
6: Romero.
7: Je veux voir. Raphaël Romero à la guitare. Dans les bacs, dans le fond.
2: Où se procurent-ils ces disques, ces collectionneurs? Eh bien, ils se les procurent à 85% d'entre eux chez les disquaires. Ils se les procurent dans les vides-greniers, dans les marchés, pour 63% d'entre eux, et 59% sur le web. Dans une moindre mesure, via des ventes éphémères, à 23%, et à 14% dans des réseaux de collectionneurs.
4: Quand j'ai débuté, j'étais encore étudiant. Je dois avouer que mes capacités boursières étaient relativement limitées. Il se trouve que j'ai eu de la chance. Quand j'ai fait mes études à Aix-en-Provence, j'étais pion au lycée Vauvenargues et il y avait sur Aix-en-Provence un soldeur déjà à l'époque de disques, je me rappelle, Tonio, un Italien, avec qui j'avais sympathisé et qui recevait des colis entiers de vinyle venus des États-Unis. Il m'appelait dès qu'il y avait un arrivage, j'allais l'aider à déballer et je mettais de côté tout ce que je connaissais pas. Et Dieu sait qu'à l'époque, je ne connaissais pas grand-chose. Donc je repartais avec des piles de Prestige, de Blue Note, même des Impulse. Je me rappelle avoir trouvé d'occasion les Coltrane, les McCoy Tyner et toutes ces choses-là. Après, j'ai animé une émission radio à l'époque sur Radio France Vaucluse pendant une douzaine d'années. Donc là, j'ai été alimenté parce que c'était l'époque où on recevait encore les vinyles. Mais tout à côté, je continuais d'en acheter. Après, ayant fondé l'AJMI, en 1978, j'avais effectivement toutes les cassettes qui arrivaient, mais encore des vinyles, des disques du workshop de Lyon, tout ça. Par exemple, j'ai travaillé rapidement avec l'ARFI, et bon, ils me connaissaient, on se connaissait. Quand ils sortaient un enregistrement, ils me le fournissaient. Donc voilà comment, petit à petit, la chose est devenue de plus en plus importante.

0: Qui sont-ils alors ces collectionneurs ? Et l'étrange, c'est une parfaite représentation quelque part et bien des générations, où on se rend compte qu'on a vraiment les 15-24, les 25-34, etc., jusqu'au plus de 75 ans, et vraiment on se partage le gâteau avec une 15-20aine de pourcents sur chaque tranche d'âge d'une dizaine d'années. On se rend compte aussi que la dimension de la ruralité, elle est très présente chez ces collectionneurs. C'est vraiment pas du tout le cas d'avoir 90% de collectionneurs lyonnais ou grenoblois ou dans des très grandes villes. Ils sont, on se le rend compte, beaucoup en ruralité, notamment en Auvergne. Et c'est pas si étonnant d'ailleurs, parce que quand on connaît aussi ce territoire de l'Auvergne, on sait qu'il a une appétence avec tout ce qui est bien antiquaire. On en retrouve dans beaucoup de villages. Ce n'est pas très étonnant. Et puis il faut avoir aussi de la place quand même pour les stocker. On sait souvent que dans une maison, il y en a plus qu'en appartement.
1: Alors j'ai deux anecdotes marrantes à raconter. Il y a une fois,
2: Jean-Paul Ricard,
1: j'étais une maison au bord de la Sorgue, et cette année-là, la Sorgue a choisi de sortir de son lit. Donc il se trouve que mes disques étaient par terre pour une part, et que j'ai appelé les pompiers pour me donner un coup de main, et il a fallu tout monter à l'étage. Alors les bouquins, tout ce qui traînait au sol, et j'ai eu ce commentaire fantastique du commandant des pompiers lorsqu'on a eu terminé de tout monter: la culture, c'est lourd. Et mon dernier déménagement, tous les copains qui m'ont aidé à transporter ma collection d'une maison à l'autre, ils m'ont dit: c'est la dernière fois. À un moment donné, dans la fameuse maison au bord de la Sorgue, j'avais demandé au menuisier du coin de me construire des étagères qui couvraient tous les murs. Quand j'ai déménagé, j'ai réussi à transférer les étagères, et dans la maison où je suis actuellement, j'ai une pièce consacrée à l'écoute de la musique. Donc les quatre murs sont couverts et de vinyle et de CD. Mais c'est insuffisant. Donc ça continue dans le couloir. Hein, il y a un grand couloir. Puis il y en a une partie dans ma chambre. Puis il y a une chambre d'amis de l'autre côté. Les armoires sont pleines. Et maintenant j'en suis à descendre au garage et à continuer. Tout ça en gardant le classement alphabétique.
3: Je vois que tu es en train de reclasser tous mes disques. Tu les classes par ordre chronologique ?
4: Non.
3: Pas alphabétique en tout cas ?
4: Non plus.
3: Dans quel ordre ?
4: Autobiographique.
3: Non, tu te fous de moi là.
4: Ouais, je t'assure. Si je veux trouver la chanson Landslide de Fleetwood Mac, il faut que je me rappelle que je pensais sincèrement l'offrir à une fille à l'automne 83. Mais que je ne lui ai pas offert pour des raisons personnelles.
2: Vous écoutez le magazine Caravane, aujourd'hui numéro spécial autour du vinyle, des collections de vinyle et des collectionneurs de vinyle, à l'occasion du forum organisé en janvier dernier à Lyon par l'association Jazzra. Pascal Buensoz et Mathieu Ferrin nous en dévoilent les tenants et aboutissants au milieu des souvenirs égrenés de Jean-Paul Ricard, fondateur de l'AJMI à Avignon. Et c'est à présent Cyril Michaud que l'on écoute.
5: Je suis Cyril Michaud, je suis responsable du département musique ici à la bibliothèque municipale de Lyon. Je suis certes collectionneur à titre personnel, mais là j'interviens plutôt à titre professionnel pour parler de la collection de vinyles et de 78 tours conservés par la bibliothèque de Lyon, puisque la bibliothèque de Lyon dispose d'une collection de 100 000 vinyles et 78 tours. Il y a aussi cette collection que nous on a décidé de constituer, qui est une sorte de mémoire en fait de la création musicale à Lyon, qui elle est encore en progression, et c'est à peu près 500 références nouvelles par an.
6: De ce que vous pouvez savoir, est-ce que les autres structures du même type que la vôtre dans d'autres villes, dans d'autres métropoles, ont la même politique d'accueil de ce type de don à la disparition d'une personne physique ou d'une personne morale ?
5: Alors c'est très différent selon les collectivités, parce que nous en fait on dépend d'une municipalité. Alors évidemment il y a la Bibliothèque Nationale de France qui a une collection énorme qu'elle a récupérée par le biais du dépôt légal. Mais sinon il y a peu de bibliothèques municipales qui ont cette politique de conservation. Il y a Nice qui conserve aussi pas mal de pièces. Mais en fait on a plutôt l'exemple de bibliothèques qui se sont débarrassées de leur fonds de vinyle au passage au CD que des bibliothèques qui les ont conservées, malheureusement. Alors après, il peut y avoir des collections aussi un peu particulières, comme celle de Villefranche-de-Rouergue, avec la collection Hugues Panassier, puisque là, du coup, c'est la deuxième collection de jazz dans les bibliothèques françaises, dans une collectivité qui est une petite collectivité. collectivité. Donc parfois, il peut y avoir des dons un peu exceptionnels qui font que dans une bibliothèque, elle acquiert ce côté patrimonial qui n'est pas sa vocation première. La bibliothèque de Lyon, elle a toujours eu ses deux vocations. C'était une bibliothèque de prêt, donc de proximité, qui est destinée vraiment à prêter des documents, mais aussi cet aspect de conservation.
7: On a pu avoir sur une première partie de présentation
2: Mathieu Ferrin.
7: Écouter donc Cyril Michaud qui nous accueille à la bibliothèque municipale de la Part-Dieu, nous raconter entre autres tout le travail de collectage, d'archivage de ces disques vinyles qui ont été par ailleurs pour la plupart donnés, stockés à la bibliothèque et actuellement conservés. C'est une réflexion qui est entière et qui va nous occuper cet après-midi aussi, la question de la conservation, puisque derrière le stockage, c'est aussi garder en vie ces supports qui restent fragiles, des objets certes de collection mais très fragiles. Suivi d'une intervention donc de Laetitia Hernandez, donc DJet, qui a pu évoquer ô combien le disque vinyle faisait partie de son quotidien et la relation qui s'était créée aussi de manière inversée, j'allais dire, d'un point de vue sociologique avec son papa, c'est-à-dire qu'elle a découvert à l'âge de 30 ans que son papa était également un fort amateur de disques vinyle. S'interroger sur ces dynamiques patrimoniales, c'est à nouveau les regarder autrement que d'accoutumer, c'est-à-dire vraiment d'inverser la logique habituelle. Lorsqu'on pose la question du patrimoine, souvent on parle d'une génération vers une autre. Pour moi, elle est toujours abstraite à définir, cette question de génération. On voit bien là, à travers la pratique de Laetitia, qu'elle inverse les manières habituelles de regarder la question du patrimoine. Et puis, l'intervention de Jean-François Braun, qui a pu rappeler aussi ô combien le disque, c'était rappelé par Pascal en introduction, accompagne la profession et a accompagné la professionnalisation d'individus dans ce qu'a été la découverte de ces musiques et leurs multiples ramifications. Et puis bien entendu, dernière participation importante ce matin de Jean-Paul Boutelier, l'un des fondateurs de Jazz à Vienne, pour qui, je dirais, la question au-delà même du festival a participé pour lui à déplacer les territoires en s'en rendant, il disait, fréquemment à Genève, aller découvrir des pépites et des choses un peu plus cachées.
8: J'adore celui-là.
9: Vous l'avez déjà écouté en 33 tours? Vous devriez l'écouter en vinyle, c'est vraiment mieux. On l'a ici.
8: Ah ouais?
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1: J'avais choisi aujourd'hui de venir exclusivement avec des 25 cm. Le 25 cm est un format que j'aime beaucoup et qui est quand même historiquement important, puisque c'est les premiers LP entre 1951 et 1954 étaient des 25 cm. Ce n'est qu'ensuite qu'est apparu le 30 cm. Très souvent, Blue Note, par exemple, avait déjà publié en 25 cm des trucs. Lorsqu'ils ont sorti leur 30 cm, ils ont accouplé sur une face ou sur les deux faces de 25 cm. Tout a été repris de cette façon-là. Là, j'ai vraiment des trésors. Hein. Les premiers prestiges qui ont été édités, bon, j'ai les Miles Davis, les premiers Miles Davis, les premiers Lenny Tristano, l'Iconitz sur Prestige. J'ai la première édition de Birth of the Cool sur Capitol, mais en 25 cm. Il y a le fameux Prestige de Zoot Sims, je crois que je l'ai amené, où pour la première fois, ils ont enregistré un morceau de plus de 10 minutes. Pendant la séance, on devait théoriquement lui faire signe lorsque c'était terminé, il fallait qu'il arrête son solo. On a oublié de lui faire signe, donc il a improvisé pendant 10 minutes et ça fait une face de 25 cm.
7: «
6: Pascal Buensos, une des prochaines étapes, c'est de rentrer dans les cavernes à la découverte des collections, puisqu'on a parlé beaucoup des collectionneurs, mais il y a un petit différentiel entre les collections et les collectionneurs. Est-ce qu'il n'y a pas quelque chose de l'ordre de l'intime que vous allez découvrir, défricher en allant chez ces collectionneurs qui n'accueillent pas forcément du public? On le voyait dans les statistiques. Et est-ce que vous allez inviter vos adhérents à découvrir ces antres un peu comme ils l'ont fait pour la plupart d'entre eux avec les amis? Est-ce que ce public que vous avez, il va pouvoir en profiter et de quelle manière?
11: Tout est dit, c'est-à-dire qu'en effet, on va pas inviter nos 250 adhérents ni le public à aller chez les collectionneurs. Je pense qu'ils ne le prendraient pas forcément bien, et puis il faudrait pas mal de bouteilles de cognac, de whisky ou de rhum pour pouvoir accueillir toutes ces personnes, ou du Genépi en Savoie. Mais en tout cas, voilà, c'est le but, en effet, c'est de collecter, en tout cas d'entamer un petit périple dans notre région et un petit peu au-delà, puisque on devrait aller normalement jusqu'aux portes d'Avignon pour découvrir l'un des plus emblématiques de France, qui est Jean-Paul Ricard. Mais en effet, le but, c'est aussi bien, voilà, de pousser la porte d'entrée et de nous faire accueillir et puis de nous faire recevoir et de les creuser la collection un peu plus précisément. Et puis surtout, ce qui est autour de cette collection, l'environnement, le cadre, la lumière, comment tout cela est vécu, les objets aussi qui gravitent autour du vinyle.
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1: J'ai un énorme goût pour la littérature en général. J'ai pisté systématiquement les écrivains qui ont entretenu un rapport avec le jazz. Kerouac ou Henry Miller, Joseph Zvorecki, qui était un spécialiste de jazz en plus, ou Bohemil Rabal. Donc j'avais tendance à aller lire ces auteurs-là pour voir ce qu'on avait en commun, ce qu'on partageait.
13: Hey, Barbary Bob.
14: Hey, Barbary Bob.
13: Yes, your baby.
11: Donc voilà, l'idée c'est en tout cas de prendre davantage le temps que cet après-midi. L'idée c'est pour le public d'imaginer une exposition itinérante qui va voyager en région. Elle sera installée à Vienne pendant les 15 jours du festival Jazz à Vienne au cloître Saint-André-le-Haut. Dans ce cloître, nous allons retrouver plusieurs expositions de collectionneurs. Celle de Jean-Paul Boutelier sur les femmes de jazz, l'évolution des femmes de jazz à travers l'objet des pochettes vinyles. Également une exposition d'un collectionneur voironnais dans le cadre du Voiron Jazz Festival, très beau festival, qui a produit une exposition sur l'évolution graphique des pochettes. Donc là, on va vraiment retrouver l'évolution des labels, etc. Il y aura un espace qu'on va essayer d'imaginer comme un salon type d'un collectionneur, reconstituer l'âme d'un endroit qui pourrait être celui de tout le monde, où en tout cas on se sent bien et on a envie d'écouter de la musique, on a envie de s'asseoir, on a envie justement bien de regarder à l'écran ces reportages, ces interviews qui auront été réalisées tout au long de ces prochaines semaines chez ces collectionneurs. Des objets, des matières, une lumière, du mobilier et évidemment des vinyles.
7: Tenez à voir l'invisible.
6: Pour en connaître quelques-uns, je vous souhaite bonne chance d'arriver à faire la synthèse entre celui que je qualifierais de boulimique foutraque et du passionné méticuleux qui lui aura tout bien rangé et avec qui vous allez peut-être avancer plus vite qu'avec le premier que j'ai évoqué. Il y a au moins ces deux parangons, mais vous allez en trouver d'autres, j'en suis persuadé.
15: Eddie, tu as les chats en 45 tours, Philosophy of the World. Je sais que tu en as l'album, mais là, je le cherche en 45 tours.
16: Deb.
15: Je ne l'ai jamais retrouvé. Tiens,
16: s'il
15: je ne connaissais pas ça.
1: Moi, j'échange beaucoup avec d'autres collectionneurs, effectivement. Alors, certains, pour des raisons de travail.
2: Jean-Paul Ricard.
1: Par exemple, avec Jean Buzelin, qui est du côté de Sisteron. Nous travaillons ensemble pour Frémaux et Associés. Donc on fabrique des coffrets et on échange beaucoup. On échange aussi avec d'autres collectionneurs, bon, François Billard qui est sur Marseille. Puis on a beaucoup travaillé pendant longtemps avec Alain Tercinet qui était lui sur Paris et qui a une immense collection qui nous fait poser la problématique que j'aimerais que l'on pose par ici, c'est le devenir dans nos collections. Parce que, par exemple, à Interciné, qui est décédé, sa femme a conservé sa collection, mais n'arrête pas de nous houspiller pour savoir si on n'a pas trouvé une solution, un endroit qui serait preneur, style maison du jazz ou quelque chose comme ça, pour faire des dons et entreposer toutes ces collections. Donc ça, c'est une des réflexions qu'on essaye de mener, qu'on aimerait voir se développer un petit peu.

0: Dernière question, l'idée aussi c'est de pouvoir sécuriser ce patrimoine à un moment donné, puisque on le sait, un certain nombre de ces collectionneurs ont en âge avancé, j'en fais partie, et bien sûr se pose la question de que va devenir cette collection, sachant que les plus chanceux ont des enfants, petits-enfants, qui vont pouvoir prendre en charge la suite de cette exposition, mais dans beaucoup de cas, rien n'est sûr. Et un espace pour arriver à compiler ce travail qui a été fait par ces collectionneurs fourmis au fil des ans ne soit pas dilapidé à vil prix sur les marchés pour faire le bonheur de nouveaux collectionneurs, certes, mais avec une perte en ligne qui serait sûrement préjudiciable au patrimoine que vous cherchez à préserver.
1: C'est une vraie question. Alors peut-être est-ce dans un lieu important comme celui dans lequel nous sommes aujourd'hui qui pourrait être une bibliothèque Pardieu, mais en tout cas, on sent bien qu'il y a une volonté d'avoir, et ça a toujours été peut-être le propre aussi de cette esthétique musicale, d'avoir aussi son indépendance, sa visibilité, et on sent bien qu'en tout cas, beaucoup de collectionneurs seraient déçus à l'idée de léguer leur collection dans un bâti qui intègre quantité de musique, dépassant largement celle de l'esthétique musicale du jazz. Je pense bien sûr à ce lieu-là, on peut penser aussi à la bibliothèque François Mitterrand à Paris, et un lieu en tout cas dédié au jazz se pose. C'est vrai qu'en France, nous, à ma connaissance, n'en avons pas. C'est une problématique qui est partagée dans beaucoup de régions. Jean-Paul avait travaillé le sujet, il me l'a dit, à Avignon pendant des années. Je pense que cette question aussi, elle est passée à Nantes, elle est passée en Bourgogne avec Roger Fontanelle. Elle a aussi dû être forcément pensée en région parisienne.
2: Donc Laurent Cuny, la maison du jazz.
1: Laurent, bien sûr. Et voilà, alors nous en tout cas, je sais qu'avec Jazz à Vienne, il y a une réflexion actuellement. Il y a des bâtis dans cette magnifique ville de patrimoine qui pourraient faire l'objet de recevoir justement ce type de projet, mais peut-être élargi à une notion globale de transmission, peut-être pas uniquement sur de la ressource et de l'objet vinyle, mais de l'objet vinyle, des partitions et de la diffusion. Parce que je pense qu'il faut que cet endroit, demain, s'il accueille de la ressource, il ne soit pas peut-être centré uniquement que sur de la ressource pour des chercheurs et des universitaires, mais qu'il soit intégré dans une logique globale de formation, de transmission, un outil de formation et de transmission, où on pourrait imaginer aussi un espace quand même scénique, avec des résidences, avec des masterclass, avec un programme de formation aussi, pourquoi pas de formateurs. Voilà, il faut peut-être que ça soit pensé dans une vision peut-être plus globale d'un outil dédié à la transmission.
3: I'm not standing too close when we play the ensemble. You mean when I take my solo? Yeah, well, I'll step back a little bit because I come in very loud.
4: Is that it?
5: This is take four. Take four.
6: Ça me paraît indispensable d'arriver à une solution de ce type. Bon, à un moment, il se trouve que mon conseil général du Vaucluse, j'avais un interlocuteur à l'élu culture qui était intéressé pour trouver un lieu dédié où entreposer tout ça et à élargir à d'autres collectionneurs. On a bien travaillé sur le projet. Et puis, vous savez comment ça se passe en politique, il y a des élections, pouf, changement de bord. Le projet est tombé à l'eau. Il n'en a plus été question avec ceux qui gère le conseil départemental actuellement. Avec d'autres collectionneurs, je le disais tout à l'heure, c'est une question qu'on se pose parce que on n'est pas éternel. Moi, dans ma famille, j'ai personne que ça peut intéresser. L'idée de voir partir ça chez des brocanteurs et complètement dispersés, c'est assez insupportable. Donc, que faire? Alors, à l'époque où on a fait ces études, je suis allé, moi, visiter Sienne en Italie où il y a une maison du jazz parfaitement adaptée avec un étage pour les collections, un étage où il y avait des studios de répétition parce qu'ils font de la formation musicale aussi. Quand un étudiant vient parce qu'il s'intéresse à Gil Evans ou à Miles Davis, bon, pour les connus ou à des moins connus, ils font une demande et on leur sert numérisé tout ce qu'ils ont envie d'écouter pour pouvoir travailler. Alors il y a le même système, j'ai visité en Suisse, à Zurich, il y a une maison du jazz qui fait ça aussi. En Belgique, ils ont aussi fait quelque chose. en Allemagne, il y a Darmstadt. En France, ça manque. Alors effectivement, Laurent Cuny, à une époque, avait fait des études et des tentatives pour installer une maison du jazz sur Paris. Ben, c'est tombé à l'eau, il n'a pas été suivi, donc le projet a été abandonné. Je pense que toute une génération de collectionneurs qu'on est, il faudrait se remettre au travail et essayer de trouver une solution. Il y a tout un patrimoine. Quand j'ai rencontré Cotroux à l'université de Tours, ils font des maîtrises et des doctorats en jazz. Il m'a montré ce qu'ils avaient à la bibliothèque. J'y ai dit, tu rigoles, il y en a 15 fois plus chez moi de documentation. Il m'a dit, oui, c'est le problème. Des fois, j'ai des étudiants qui veulent travailler sur X ou Y et je ne sais pas du tout où les envoyer. Alors moi, en PACA, il m'avait référencé comme lieu ressource, mais bon, je ne peux pas accueillir des étudiants en permanence à la maison. Ce n'est pas possible. Donc ça me paraît être un sujet de travail absolument indispensable. À l'époque, on avait travaillé sur une donation que j'aurais fait à l'AJMI, par exemple. Dans le village où j'habite, le Thor, il y a un auditorium. Il y a un grand auditorium qui avait été construit en rase campagne, où il y a des bâtiments qui s'y seraient prêtés. Mais là aussi, pour les histoires politiques, c'est tombé à l'eau. Donc voilà, moi, sans rêver qu'elle reste dans mon village, ma collection, j'aimerais bien qu'elle ne soit pas dispersée.
2: Le patrimoine se vit, il est fait aussi bien de l'histoire passée, présente qu'en devenir.
1: Mathieu Ferrand.
2: Il est clair que réfléchir aujourd'hui la question de ce qui s'est passé avant, c'est réfléchir aussi ce qui en sera fait demain. On évoque aujourd'hui assez vulgairement l'idée de tiers-lieu, d'espace de vie. Il y a toute une reconquête, je pense, des territoires, une volonté de ralentir aussi certains rythmes de vie. Ces lieux, pour moi, peuvent être aussi les espaces d'accueil, au-delà de la transmission, de l'échange et du dialogue physique à travers des objets, mais aussi des personnes, dans une période où tout se dématérialise.
1: Nous sentons bien qu'on est au début d'un long processus. En tout cas, merci à Jazzra de s'être investi sur ce sujet, d'avoir déjà mis en place la dynamique. Et c'est sûr que sur Jazzin, on va suivre, on lâchera pas le morceau, et qu'on va suivre cette aventure au fil des années, si vous le voulez bien. À bientôt,
4: Mathieu. Merci beaucoup.
1: Et Pascal.
4: Au plaisir.

0: Ainsi se referme ce numéro de Caravane. Merci de votre écoute. Rédaction en chef et interview Jean-Paul Gambier. Réalisation, présentation, Manuel Plaza. Musique originale de Guillaume Séguron. Merci à Jazzra pour l'invitation et à la Bibliothèque municipale de Lyon pour l'accueil et la mise à disposition des captations additionnelles. Rendez-vous le mois prochain sur ces mêmes ondes ou quand il vous plaira sur www.jazzine.fr. À bientôt.
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Bonjour et bienvenue dans l'émission Hard Time Machine. Mathieu Morand avec vous pour un voyage musical à travers le temps. Une nouvelle émission de Hard Time Machine cette saison. Si vous me suivez, vous le savez, je tente de passer en revue la multitude de sous-genres qui constituent le métal. Aujourd'hui, un genre que je n'aime pas particulièrement, je vais l'admettre d'emblée, c'est le grunge. Le grunge qui signifie littéralement quelque chose de sale, de répugnant, et qui est utilisé pour définir donc cette musique qui nous vient tout droit de Seattle. Je vais passer sur les groupes de proto-grunge pour me concentrer sur la vague grunge du début des années 90 et les pionniers, c'est bien Mother Love Bone.

Kisses Shangri-La, c'est sur l'unique album de Mother Love Bone qui sort en août 90. C'est un bon moyen de se repérer, c'est un chiffre rond et qui se séparera après le décès rapide de leur chanteur Andrew Wood et le collectif grunge de Seattle, suite à la mort de ce chanteur, va se réunir pour sortir un album culte, un album qui s'appelle Temple of the Dog.

Voilà, même si je ne suis pas très fan de grunge, hein, comme je l'ai indiqué en début d'émission, il faut bien reconnaître que ce disque est particulièrement bien écrit et bien exécuté avec ce collectif qui réunit à la fois des membres de Soundgarden et Pearl Jam, hein, qu'on écoutera un petit peu plus tard dans l'émission. On est donc toujours au début des années 90. Ça va bientôt être l'explosion de ce genre. On continue avec The Smashing Pumpkins.

Et comme on l'entend ici sur cet album des Smashing Pumpkins, on est donc sur quelque chose qui est hérité du rock alternatif, qui reste très très simple à la fois d'écoute et d'exécution et qui va parler à cette jeunesse adolescente américaine. Simplicité d'exécution, mais aussi simplicité de production. Par exemple, cet album de Mudhoney est enregistré sur 8 pistes.

Mudhoney, qui sont originaires de Seattle, Washington, qui peut être considéré également comme un des pionniers du grunge. Ils se sont formés en 1988 après la séparation du groupe de proto-grunge qui s'appelait Green River. Mais c'est vraiment durant l'été 1991 que les choses vont vraiment changer, où le phénomène va devenir international, grâce notamment à ce groupe qui s'appelle Pearl Jam.

Jam, c'est leur tout premier album Ten, où on y retrouve le guitariste Stone Gossard et le bassiste Jeff Ament, tous les deux auparavant dans le groupe Green River, dont je parlais juste avant, et puis qui ont été également membres de Mother Love Bone jusqu'au décès du chanteur Andrew Wood, et qui sont ensuite allés former Pearl Jam en recrutant l'excellent chanteur qu'on entend ici, Eddie Vedder. C'était le titre Jeremy. Mais c'est en septembre 1991 que tout bascule dans le monde entier avec la déferlante Nevermind de Nirvana.

Impossible de passer au travers. Ainsi, vous étiez en âge d'écouter de la musique en 91. Smells Like Teen Spirit, on l'entendait partout, on le voyait partout. Et donc, Kurt Cobain est devenu une icône pour beaucoup d'adolescents et de jeunes adultes partout dans le monde. Et la recette, donc, avec un budget de production quasiment dérisoire et plus de 30 millions de copies vendues, eh bien, ça va donner beaucoup d'idées.

Et la scène de Seattle emmenée par Nirvana va connaître un succès phénoménal à l'instar de ce groupe Alice in Chains qui sortait donc en 1992 ce classique du grunge qui s'appelle Dirt. Et cette musique simple qui parle à tous les adolescents américains va aussi être reprise par des collectifs entièrement féminins comme

Et sans surprise, hein, beaucoup de groupes de la côte ouest vont s'arracher le producteur légendaire de Nevermind de Nirvana, à savoir Butch Vig, pour eh bien appliquer la même recette et espérer vendre des camions entiers d'albums. Et on écoutait un titre de l'album, Bricks Are Heavy. Et les groupes qui pratiquaient déjà un rock ou hard rock un peu alternatif n'ont plus du tout le cul entre deux chaises. Hein. Ils s'estampillent très facilement grunge.

Et c'était les Screaming Trees, originaires également de l'État de Washington, comme leur collègue de Nirvana, l'album Sweet Oblivion, qui sort en septembre 92 et qui, après être passé par du rock psychédélique alternatif, etc., eh bien s'estampille grunge. Et devant ce succès commercial qui semble à portée de main, eh bien de jeunes groupes vont se lancer dans l'aventure du grunge, comme Stone Temple Pilots, qui sont originaires de San Diego.

Des accords simples, des thèmes qui parlent aux jeunes, hein, la souffrance psychologique, l'isolation sociale, le doute, la trahison, bref, des thèmes qui sont quand même très proches des adolescents américains de ce début des années 90. Autre groupe incontournable de la scène de Seattle, alors je ne l'ai pas diffusé plutôt parce que j'avais envie de vous faire écouter ce titre, ce tube classique qu'on a pu entendre en 1994, qui est une très belle chanson de Soundgarden qui s'appelle Black Hole Sun sur l'album Super Unknown.

Soundgarden qui en quelques années aura sorti 5 albums avant un hiatus de plus de 15 ans et qui reviendra donc en 2012 avec l'album King Animal avant la disparition évidemment tragique de ce chanteur hors pair qui est Chris Cornell. 1994, impossible d'échapper à la déferlante médiatique du couple star formé par Kurt Cobain de Nirvana et Courtney Love du groupe Hall, un couple haut en couleur. Et avril 1994, le décès de Kurt Cobain et la sortie quasi simultanée de cet album de Hall qui sortait quelques jours après la découverte du corps sans vie de Kurt Cobain, l'album Live Through This.

Et l'épouse de Kurt Cobain qui avait bien vite compris le pouvoir commercial de cette musique qui finalement n'aura eu que quelques années de vie, hein, on va dire 1990 à 1995, avant d'évoluer vers un genre musical qu'on verra probablement dans une autre émission qui s'appelle le métal alternatif. On termine avec le groupe Mad Season.

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6: 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Aujourd'hui, nous nous trouvons sur le parvis du musée d'art et d'histoire qui est dans le centre de la cité médiévale de Saint-Thyrier. Une cité médiévale qui regorge de surprises. Nous allons en parler avec Mathilde Humbert qui est la directrice du musée d'art et d'histoire. Bonjour Mathilde.
7: Bonjour.
6: Alors Mathilde, nous allons parler un petit peu de ce chantier de fouilles archéologiques qui a commencé au mois de mi-juin, on va dire mi-juin de cette année 2026. On devrait plutôt dire recommencer parce qu'en réalité, avant le début des travaux de ce musée d'art et d'histoire, vous aviez dû faire un chantier de fouilles pour voir ce qui se trouvait en dessous de nos pieds avant de pouvoir parler de préparer ce musée. Et qu'est-ce que nous avions trouvé à cette époque lors de ce premier chantier ?
7: Oui, alors en cette période caniculaire, pour avoir la climatisation au musée, on a raccordé le bâtiment à la centrale de traitement d'air, l'occasion de créer une grosse tranchée d'environ 2 mètres de largeur et de 2 mètres 50 de profondeur. Et à cette occasion, on a découvert des espaces de stockage. Donc les archéologues ont retrouvé des trous qui étaient des trous de poteaux, donc des trous dans lesquels des poteaux de bois venaient s'enchasser et des trous type silo dans lesquels on pouvait stocker de la nourriture pour protéger des nuisibles.
6: Alors donc après avoir fait cette première période de fouille, alors on sait que c'est à chaque fois un peu le problème hein, quand on entame un chantier ou qu'on soit dans le monde, si on commence à trouver des vestiges, le chantier s'arrête, les fouilles prennent le relais d'abord pour faire un peu l'état des lieux de ce que l'on trouve et une fois que tout ça a été fait, on estime si oui ou non les chantiers peuvent continuer. Ça avait été le cas ici, le musée d'art et d'histoire a ensuite ouvert ses portes et il était prévu et nous y sommes que cette deuxième partie du chantier voit le jour, elle a vu le jour depuis mi-juin. Je peux vous garantir que si vous venez devant le musée d'art et d'histoire, vous avez l'impression qu'il y a des taupes géantes qui sont passées et qui ont fait des grands trous, mais c'est évidemment un peu plus compliqué que ça, Mathilde.
7: Oui, tout à fait. Alors, ce qu'il faut savoir aussi, c'est que un chantier de fouilles, c'est pas uniquement creuser. C'est qu'effectivement, une fois qu'on a creusé, on va découvrir des objets. C'est le cas du premier chantier où on a trouvé de la céramique, on a trouvé des pièces métalliques également. Et donc il a fallu les analyser et aussi les conserver parce que du fait qu'elles sont sorties de la terre, elles sont fragilisées par le contact à l'air. Donc forcément un chantier de fouilles, c'est pas uniquement le moment où on gratte et c'est sympa, c'est aussi un moment de recherche scientifique qui est bien plus important. Et donc effectivement, une fois cette première phase terminée avec un périmètre qui était quand même bien déterminé, on s'est dit bah c'est trop bête, il faut qu'on puisse continuer, d'autant qu'on est en lien avec le musée. Et en plus, entre-temps, au chevet de la collégiale, donc il y a un an, s'est déroulé un deuxième chantier de fouilles qui a permis de découvrir d'autres éléments sur le Saint-Thyrier médiéval. Parce que ce qui est sympa de savoir, c'est que tous les chantiers qui sont à réaliser en hypersonde sont des chantiers sur l'époque médiévale. Globalement, quand on fouille entre notre sol et 2 mètres de profondeur, on tombe sur le Moyen-Âge. Si on creuse un petit peu plus profond, aux alentours de 3 mètres, mais là c'est quand même beaucoup plus important, on tombe sur l'Antiquité.
6: Ça m'inspire une question, c'est que d'après ce que j'ai cru comprendre, vous avez donc décaissé une première couche, vous avez trouvé quelques éléments, ça vous donne presque des réponses, et ces réponses sont presque balayées du revers de la main, parce que quand vous creusez la couche suivante, vous tombez sur d'autres éléments qui n'ont rien à voir. Je le banalise un petit peu dans mes propos, mais est-ce qu'on peut un peu plus détailler ce que je voulais dire ?
7: Oui, tout à fait. En fait, donc on a 3 chantiers de fouilles, un premier en 2023, un deuxième en 2024 et un troisième en 2026. Et en fait, tous ces chantiers viennent apporter des compléments, mais également se contredire. Donc notre premier chantier nous dit qu'on a des espaces de stockage qu'on retrouve également dans le deuxième chantier au niveau du chevet de la collégiale. On pensait que tout le nord de la ville était réservé aux chanoines et finalement on se rend compte que la partie qui était vraiment consacrée à la vie des chanoines se rapproche beaucoup plus de la collégiale que ce qu'on pensait à l'origine. Et notre chantier numéro 3, lui, va encore re-questionner, puisque en plus des espaces de stockage, on va retrouver donc plus au sud de la parcelle de l'habitat et du funéraire. Donc sur 10 mètres à peu près longitudinal de fouilles, on trouve du stockage, de l'habitat et du funéraire, ce qui fait qu'on a quand même une pluralité d'usages qui cohabitent dans un espace assez restreint.
6: Alors est-ce que cette pluralité d'usages cohabite aussi dans le temps ? C'est-à-dire est-ce qu'on est sur les mêmes périodes ou est-ce que ce sont peut-être des utilisations qui ont changé au fil des époques ?
7: Alors tout à fait. En fait, si on regarde là en face de nous, sur ces fameux 10 mètres à l'horizon horizontale, on voit ces différents espaces de manière assez concrète. Hein. On voit la roche avec les trous, on voit des murs. Si on regardait attentivement du côté de la ganivelle, on verrait également un fémur et un humérus. Mais ça fonctionne aussi en vertical, parce que lorsqu'on creuse, on a également différentes strates. Et le but du jeu en archéologie, c'est de trouver le paléosol, donc en fait d'arriver au sol où il n'y a pas eu... Ouais, c'est ça, où il n'y a plus d'occupation humaine. Et en fait, dans notre cas particulier, pour être sincère, eh ben, on ne sait pas où il se trouve ce paléosol.
6: Oui, c'est ce que j'allais dire. Le chantier vient juste de redémarrer, hein, mi-juin. Donc on est, c'est un sol qui est encore loin d'avoir livré tous ses secrets.
7: Oui, tout à fait. Alors, qui est loin d'avoir livré tous ses secrets et qui va avoir besoin d'autres spécialistes que les archéologues médiévistes qu'on a pu accueillir. On va avoir besoin de géologues parce qu'en fait, la nature du sol nous interroge énormément sur qu'est-ce qui est originel et qu'est-ce qui a été remblayé par les Arédiens. Parce que la petite particularité de l'Arédien, c'est que rien ne se perd, tout se transforme. Il est assez pragmatique, l'Arédien. Donc, dès qu'il peut réutiliser une pierre qui est pratique, eh ben, il va la réemployer dans un mur. Mais nous, en tant qu'archéologues, et de rien, bah ça nous enquiquine parce qu'en fait le réemploi mélange les différentes temporalités. Et là aussi, la petite particularité que nous ont révélé les archéologues, c'est que les Arédiens ont une spécialité, notamment les maçons arédiens au Moyen-Âge, c'est qu'ils utilisent très peu de mortier. Et en fait, le mortier pour l'archéologue, c'est super parce qu'il peut l'analyser et il peut dater comme ça les murs. Et là, manque de bol, on n'en a pas, donc c'est vraiment un chantier qui est passionnant, mais avouons-le, qui est complexe.
6: Alors, on va quand même rappeler aussi un petit détail en termes d'environnement, c'est-à-dire que le musée se trouve vraiment à vol d'oiseau. 40 mètres, même pas, de, on va dire 20 mètres, 25 mètres de la collégiale de la cité médiévale de Saint-Thierry. On le disait un petit peu hors antenne en préparant cette interview et on peut le préciser aux Arédiens et aux autres personnes qui nous écouteront. C'est, je vais reposer ma question comme je l'ai fait tout à l'heure, est-ce qu'on peut dater la présence de la collégiale à la même époque que toutes ces strates que vous êtes en train d'essayer de découvrir et d'analyser?
7: Alors, j'aimerais vous dire oui, mais malheureusement, en l'état de la recherche, on n'est pas en capacité de correctement identifier la stratigraphie du chantier. Ce qui par contre nous donne des indices, c'est les superpositions des couches. Typiquement, on a deux murs qui forment une croix au niveau du chantier et un des deux murs passe en dessous du premier, ce qui fait que bah, d'office, il est forcément plus ancien. Et ça nous permet, par cette analyse en fait du plus proche de nous au plus profond en termes de strates, de pouvoir effectivement dater ou en tout cas d'établir une succession. Néanmoins, ce qui sera vraiment hyper intéressant, c'est de raccorder chantier 1, chantier 2 et chantier 3 pour qu'on puisse avoir la topographie en fait de Saint-Thierry, parce que là on a autour de nous quelque chose d'assez plat, parce que finalement pour la voiture et puis pour l'aménagement, on a vraiment nivelé la ville. Mais il faut imaginer qu'au Moyen-Âge, la roche qu'on entreaperçoit ici, elle était certainement affleurante, donc ça veut dire qu'on avait un rocher

0: petite complexité à notre affaire, c'est que en l'état, on n'a aucun plan qui identifie Saint-Thierrier ou en tout cas l'enclos au Moyen-Âge. On a des descriptions écrites, notamment qui nous donnent deux éléments, le cimetière de la Vigne et la tour de l'Abbé. Donc on sait qu'ils existent, mais ils ne sont jamais localisés ou en tout cas situés. Ce qui fait qu'on fonctionne à l'aveugle et qu'en plus, le seul élément qu'on peut utiliser maintenant, c'est les fouilles archéologiques. Fouilles archéologiques qui, effectivement, doivent se faire, j'allais dire, soit au petit bonheur la chance, à se dire que avec un faisceau d'indices, on réunit tout ce qui pourrait nous permettre d'identifier un lieu en particulier, un spot, ou on utilise les travaux pour se dire profitons du raccordement à telle canalisation, évacuation d'eau pour de nouveau fouiller. Donc d'où l'importance particulièrement à Saint-Thierry de l'archéologie, parce qu'en fait c'est notre unique outil pour comprendre le passé.
1: On va conclure en disant qu'Arédus et les siens ont encore bien des secrets bien gardés et à nous livrer, espérons-le, dans le temps.
0: Et tout à fait, et puis en plus c'est formidable parce que ce chantier de fouilles nous montre que la ville est particulièrement riche et qu'en plus on a des surprises. Et finalement, aujourd'hui, au XXIe siècle, on a souvent tendance à bien connaître nos cœurs de ville. Et ben, chez nous, on a encore des surprises à venir, quoi.
1: Alors, on va conclure en rappelant quelque chose d'essentiel et de très simple. Ce sont les horaires d'ouverture et les moments de visite au musée d'art et d'histoire, parce que ce sera aussi l'occasion pour les visiteurs de poser des tas de questions sur ce chantier de fouilles.
0: Oui, alors on est ouvert de 14h à 18h du mardi au dimanche. Et surtout, si vous êtes passionné d'archéologie, n'hésitez pas à faire un tour à l'accueil. Comme vous le voyez, je suis très bavarde, donc j'aime beaucoup parler du chantier. Si vous avez des questions, on est à votre disposition.
1: Merci beaucoup Mathilde. Mathilde que vous retrouvez donc au musée d'art et d'histoire, qui est directrice de ce musée. On se dit à très bientôt parce qu'on va évidemment suivre l'évolution de ces fouilles.
0: J'espère à bientôt.
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3: À quelques jours de la conférence de presse de rentrée de l'Académie de Limoges, la CGT Éducation en Limousin a alerté sur les conditions de cette rentrée scolaire 2026-2027. Le syndicat pointe notamment la hausse des effectifs par classe, les moyens accordés à l'éducation nationale et le manque de personnel, parmi lesquels les AESH et les assistants d'éducation. Avant donc la présentation officielle des orientations et des nouveautés par la rectrice Valérie Baglin-Legoff, nous avons rencontré Fabrice Couenia, secrétaire académique de la CGT Éducation en Limousin, pour faire le point sur les conditions de rentrée dans les écoles, collèges et lycées de l'académie. Ce dernier dénonce une rentrée sous tension et appelle le rectorat à renforcer les moyens publics. Fabrice Couenia, vous êtes secrétaire académique de la CGT Éducation en Limousin. Bonjour.
4: Bonjour.
3: Alors, quels sont, selon vous, les principaux problèmes auxquels les enseignants vont être confrontés dès cette rentrée ?
4: Mais déjà, assurer la présence d'un enseignant quotidiennement dans les classes, que ce soit dans le premier ou dans le second degré, parce que si la rectrice félicitera sans doute de pouvoir garantir cette présence le jour de la rentrée, la comparaison avec les années précédentes nous laisse évidemment penser que ce ne sera pas le cas pour beaucoup de journées de l'année par la suite où des élèves se retrouveront sans enseignant régulièrement. Et donc ça, c'est un premier problème. Ensuite, se pose la question du nombre d'élèves par classe, parce qu'on est forcément en difficulté, c'est pas acceptable qu'on continue à travailler avec 30 élèves par classe en collège, 35 en lycée, qui deviennent la norme, la règle, et quand c'est pas dépassé, c'est pas acceptable. On sait que ces conditions-là ne permettent pas de faire réussir tous les élèves. Elles laissent sur le bord du chemin les plus fragiles et on ne peut pas s'en satisfaire. On nous parle beaucoup de la baisse démographique en cours. Cette baisse démographique, elle devrait être l'occasion, en maintenant le niveau d'engagement financier pour l'éducation nationale, de pouvoir baisser les effectifs par classe. Or, dans une logique libérale soutenue à tous les étages de notre administration, on pense que la baisse démographique doit nécessairement conduire à des suppressions d'emplois. Donc, on est dans une situation où on n'arrive pas à assurer l'essentiel pour l'éducation nationale et on pense qu'on va arriver à faire mieux avec moins. Donc, ça ne marchera pas.
3: Justement, en parlant de ça, qu'est-ce que vous répondez à l'argument de la rectrice et du rectorat de l'académie en règle générale qui dit que la baisse démographique nécessiterait une hausse d'élèves par classe?
4: Non, c'est pas acceptable. On sait qu'à 30 élèves par classe, les élèves ils réussissent pas de la même façon qu'à 24 ou 25 ou à 20. En fait, c'est un choix politique qui s'ouvre à nous. On a réussi à trouver de l'argent pour faire une loi de programmation militaire. On peut faire une loi de programmation pour l'éducation nationale qui permettrait, sur un temps long, de se donner des perspectives de baisse d'effectifs par classe et qui engendrerait mécaniquement la réussite scolaire et qui permettrait aux élèves les plus fragiles de réussir. Alors, aujourd'hui, on sait que l'école reproduit les inégalités sociales des familles, voire les amplifie, et ça c'est totalement inacceptable. Enfin, c'est pas pour ça qu'on a fait ce métier, quoi.
3: Plus spécifiquement, pour l'académie, dans quel établissement ou territoire la situation vous semble aujourd'hui la plus préoccupante ?
4: Il y a des situations extrêmement préoccupantes où il n'y a plus du tout de mixité sociale dans certaines écoles, notamment à Limoges. On a alerté la mairie et l'inspection académique sur ces questions-là parce que c'est une vraie problématique, on assiste à une forme de ghettoisation, et ça on sait qu'aussi autant la mixité sociale produit de la réussite, autant la ségrégation sociale produit de l'échec. Mais ce problème ne se réglera pas tant qu'il y aura une éducation à deux vitesses, avec un système privé et un système public qui vivent l'un à côté de l'autre et qui permettent l'évitement et la ségrégation sociale. Et sur ces questions-là, on a interrogé la rectrice sur le financement de l'école privée et on n'a pas de réponse. Les parlementaires ont interrogé, n'ont pas de réponse.
3: Parce qu'on explique aux auditeurs, effectivement, les moyens publics financent le privé.
4: Oui, beaucoup d'emplois qui sont financés par le secteur public, et particulièrement le premier degré public, de structures, interviennent également dans le secteur privé. Enfin, le Parlement a choisi d'attribuer des moyens à l'école privée, des moyens à l'école publique. Et bien, pour nous, ces moyens de l'école publique doivent servir uniquement à l'école publique. Et ce n'est pas le cas.
3: Vous constatez aussi des manques de personnel, les plus importants notamment concernant les AESH et les AED, les assistants d'éducation.
4: Vous allez dans n'importe quel établissement, vous vous retrouvez avec des toilettes qui sont fermées aux élèves parce qu'il n'y a pas des moyens de surveillance en nombre suffisant. Vous avez des élèves à qui on a notifié des accompagnements par un AESH, donc des élèves qui ont besoin d'un accompagnement pendant la classe pour pouvoir suivre les cours, et l'AESH ne sera pas là à la rentrée. On le sait depuis la sortie. Ou alors pas à la hauteur des besoins. Et tout ça avec des personnels, on va dire, on a un problème de ressources, mais c'est des gens qu'on maintient à temps partiel, mi-temps du SMIC, des fois sur plusieurs écoles. Quand on est dans une période où le gasoil est à 2,25 €, on comprend qu'on n'arrive pas à trouver de collègues pour nous rejoindre. Donc c'est un vrai scandale. C'est les personnels, les AED et les AESH qui sont essentiels au fonctionnement du système éducatif. Quand ils sont pas là, il arrive même qu'on ferme les établissements du second degré. Et ce sont les moins bien payés du ministère, donc c'est pas possible.
3: Enfin, quelles mesures demandez-vous en priorité au rectorat pour améliorer les conditions de cette rentrée ?
4: L'urgence, c'est c'est de faire d'autres choix budgétaires et de garantir d'autres conditions d'accueil des élèves avec en premier lieu une baisse des effectifs par classe, mais également le développement des métiers qui sont ultra nécessaires à la prise en charge des élèves dans de bonnes conditions. Je pense à tous les assistants sociaux, les infirmiers, les médecins scolaires, les personnels administratifs qui gravitent autour de la classe et qui sont extrêmement nécessaires à la prise en charge des élèves dans de bonnes conditions. En particulier quand on annonce cette rentrée, vouloir lutter contre les VSS faites aux enfants, et là il y a un gros travail et un gros besoin d'accompagnement.
3: Fabrice Cuenya de la CGT Éducation en Limousin, merci beaucoup. Pour Kaolin, Yasmine Kichou.
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4: On connaissait les festivals de musique, les fêtes médiévales ou encore les rassemblements de voitures anciennes. Début septembre, c'est une coiffure qui sera à l'honneur en Haute-Vienne. Le championnat d'Europe de la coupe Mulet, plus connu sous le nom d'Euromulet, quitte la Creuse après 3 éditions pour s'installer à Saint-Léonard-de-Noblat les 5 et 6 septembre prochains sur le site de Beaufort. Pendant 2 jours, des centaines de festivaliers venus de toute la France et même d'Europe sont attendus dans une ambiance qui revendique l'autodérision, la bienveillance et l'anticonformisme. Au programme, concours du plus beau mulet, concerts, animations, jeux, food trucks, marché de créateurs et nombreuses surprises. L'association Tu me prends de court, organisatrice de l'événement, présente cette édition 2026 et nous sommes en compagnie de Guillaume Haïs, président de l'association. Bonjour.
5: Bonjour.
4: Après 3 éditions en Creuse, pourquoi avoir choisi Saint-Léonard-de-Noblat pour accueillir l'Euromulet cette année? Qu'est-ce qui a motivé ce changement?
5: On avait besoin juste de changements. Vous voulez une nouvelle dynamique ?
4: Un nouveau territoire.
5: Un nouveau territoire, exactement.
4: Et peut-être l'année prochaine, la Corrèze.
5: Peut-être la Corrèze. Moi, j'espère qu'on va rester quelques années à Saint-Léonard-de-Noblat. Si tout se passe bien, on restera là-bas.
4: Alors, l'Euromulet est né à l'origine d'un pari entre copains avant de prendre une dimension européenne. Le championnat attire désormais des participants venus de plusieurs pays, on l'a dit. À quel moment avez-vous compris que cette simple plaisanterie était en train de devenir un véritable événement à part entière ?
5: Dès les premières semaines sur les réseaux, on a vu l'engouement pour le festival. On a compris que ça allait vite déborder. Et c'est ce qui se passe.
4: Et c'est plutôt une bonne nouvelle.
5: C'est une très bonne nouvelle. C'est très bon enfant. C'est un rassemblement de famille. Donc c'est une très très bonne nouvelle.
4: Sandra Louk, vous êtes trésorière de l'association. Comment ça se finance un tel événement ?
6: Avec beaucoup de stress. C'est très compliqué.
4: Alors, vous bénéficiez de subventions, de partenaires ?
6: Alors on a beaucoup de partenaires. Malheureusement pas de subventions encore. Et surtout on a des bénéfices sur les années précédentes, donc du coup ça nous aide beaucoup.
4: Je reviens à vous Guillaume, derrière le côté décalé du championnat, quel est finalement le message que vous souhaitez faire passer ? Est-ce que c'est avant tout une fête ou une véritable philosophie de l'autodérision et de l'inclusion ?
5: Alors c'est avant tout une fête et après on essaie de faire passer le message quand même aux gens de pas trop faire attention à l'image qu'ils dégagent vis-à-vis des autres, de casser un peu le diktat de la mode et d'être comme ils ont envie d'être et de s'amuser.
4: Sandra, concrètement, que retrouveront les visiteurs pendant ce week-end, même ceux qui n'ont pas de coupe mulet? Parlez-nous un peu de la programmation.
6: Eh bien, cette année, on a Gérard Bast, le célèbre chanteur des Zwinkels, qui sera avec nous. Et ensuite, Fris Dorvia, qui est un groupe que moi j'adore, qui mêle un espèce de dialecte des pays de l'Est, mélangé un peu à de la musique techno et des habits fluo. Enfin, ils mettent le feu. Et le dernier groupe, c'est le Fercle. Pareil, on reste sur de la musique techno, hyper engageante, pour pouvoir durer toute la nuit jusqu'au dimanche.
4: Parallèlement à la musique, il y aura aussi des animations, notamment un taureau mécanique.
5: Il y aura cette année en nouveauté un taureau mécanique, un simulateur de C15. Il y a nos amis de la taverne à roulettes qui reviennent avec leur jeu, leur borne d'arcade. Il y a le roller disco qui vient mettre le feu l'après-midi. Il y aura notre copain Gaëtan de Ferraille Confiserie. Donc je pense que c'est l'édition la plus déjantée qu'on va faire cette année.
4: Et pour vous aider dans tout ça, des bénévoles, jusqu'à 23 bénévoles, mais vous en cherchez d'autres?
5: Eh ben ouais, on en cherche, on aimerait bien au moins le double, ça serait pas mal. Donc si vous voulez devenir bénévole, venez sur Hello Asso de l'Euromulet et vous pourrez aussi prendre votre place. Si vous voulez pas de bénévole, vous prendrez votre place. Voilà.
4: Et on précise qu'il y a également 12 coiffeurs qui sont aussi bénévoles et eux, ils auront la charge de couper, donc on l'aura compris, tous ces mulets. Le championnat du plus beau mulet, justement, est évidemment le temps fort. Comment se déroule la compétition et quels sont les critères qui permettent de désigner le champion d'Europe? Alors on précise qu'il y a 2 catégories, enfants et adultes.
5: Voilà, chez les adultes, il y a 3 catégories. Donc il y a la catégorie vétéran, donc c'est le mulet en dessous des épaules, naissant, le mulet au-dessus des épaules, et le 2.0. 2.0, c'est le mulet un peu stylisé, tout ça. Donc après, le champion sera pioché dans une des 3 catégories. La compétition se passe en 2 temps. Il y a une première phase de qualification, parce qu'on a beaucoup de candidats. Donc, genre 100 candidats en vétéran vont défiler devant un jury composé de 5 personnes, dont Gérard Bast, Kewos, le champion en titre enfant, le champion en titre adulte. Parmi ces 100 candidats qui vont défiler, le jury choisira 15 candidats par catégorie. Ces 15 candidats choisis pourront défiler sur scène pour faire leur show et essayer de remporter le Graal européen du mulet.
4: Enfin, Guillaume et Sandra, faut-il forcément porter un mulet? mulet pour participer aux festivités.
6: Non.
5: Oui, bien sûr. Bien sûr, sinon on vous frappe. Non, non, pas du tout. Tout le monde est le bienvenu. Voilà, c'est pas une communauté. On est ouvert. Tout le monde peut venir rigoler tant que c'est bienveillant. Voilà.
4: Très bien. La 4e édition du championnat d'Europe de la Coupe Mulet se déroulera donc les samedis 5 et dimanche 6 septembre 2026 sur le site de Beaufort à Saint-Léonard-de-Noblat. 1000 à 1500 personnes sont attendues et vous l'aurez compris, l'événement est ouvert à toutes et tous, à tout âge. Billetterie sur eloasso.com. Pour Kaolin, Yasmine Kichou.
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3: Des rendez-vous à vous donner près de chez vous, dans votre radio locale Kaolin. Le forum des associations à Saint-Julien se déroulera à la salle des congrès du Châtelard ce vendredi 4 et ce samedi 5 septembre. Toutes les informations, saint-julien.fr. Le congrès départemental des sapeurs-pompiers de la Haute-Vienne se déroule cette année à Saint-Mathieu sur le thème du feu de forêt. Vous avez rendez-vous ce samedi, 80 ans du centre d'incendie et de secours à partir de 10h au stade. L'entrée est gratuite et puis prolongez la journée avec les pompiers pour des grillades, soirée dansante animée par Sono Fantasia ce samedi à 20h à la halle des sports de Saint-Julien. Le menu est à 20€, jambon à la broche et bras zéro, multiviande, ce girolle, pomme grenaille, ratatouille, assortiment de desserts, enfants moins de 12 ans à 12€. Réservation 06 36 01 93 67. Paiement à l'inscription. Un repas paella vous est proposé du côté de la salle polyvalente de Brigueuil ce samedi. Le chef Sanglier vous propose paella, fromage, dessert, café à emporter de 18h à 19h. 16€ sur place à partir de 19h. 18€. Tombola, pensez à porter vos couverts ou réservez au 07 64 13 49 10. C'est avec la société de chasse de Brigueuil. Et puis Agir, un Rochechouart fait son thé dansant. L'orchestre Flashback et son accordéoniste Jean-Éric vous attend à partir du 13 septembre à 14h30. Buvette sur place, collation offerte, réservation 06 82 48 53 32. C'est à la maison du temps libre de Rochechouart.
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